0: Oui, prenez acte de ces conseils qui sont très importants sur votre trajet cette nuit. Le prochain point trafic au plus tard à 2h15. Avant ça, on écoutera Kelly Clarkson, The Corrs ou encore Lewis Capaldi. Pour l'instant, on va faire un bond en arrière après les disques vinyles. C'est au tour des radiocassettes de redevenir tendance. Un retour vers le futur avec Jean-François Giraud.
1: Mais j'en peux plus des Spotify et autres Deezer. Est-ce qu'on pourrait avoir du vrai son pour une fois ?
0: Ça tombe bien, j'ai peut-être quelque chose qui pourrait vous intéresser. Le vinyle, c'est bien, mais bon, se balader en voiture avec le tourne-disque et les amplis, c'est pas très confort ni recommandé, vous en conviendrez. Mais qu'est-ce qui date du siècle dernier et permet d'écouter la musique en voiture ?
1: Le répertoire très restreint des chansons que mes enfants apprennent à l'école ?
0: Mais non, je parle des radiocassettes. Elles ont totalement disparu de nos tableaux de bord. Aujourd'hui, on branche le téléphone en Bluetooth et c'est parti. Mais le marché des cassettes se refait une petite place dans le cœur des usagers. À ce jour, la seule usine de fabrication française, Records Master ou RTM, affiche une croissance annuelle de 20%. Et il n'existe pas que des musiques anciennes sous forme de cassettes. Parmi les artistes convertis, on retrouve Billie Eilish, Sabrina Carpenter ou encore Lady Gaga, pour ne citer qu'elle. D'ailleurs, certaines entreprises fabriquent des Walkman modernes. On peut citer Muse ou encore, pour rester français, la start-up Ouya Rewind. Ceci embarque les dernières technologies, notamment le Bluetooth. On peut y connecter un casque sans fil, une enceinte, mais aussi sa voiture. Et hop, une bonne dose de nostalgie. Alors attention, tout n'est pas compatible et le son risque de ne pas être aussi clair qu'en passant par le téléphone. Mais la plupart des lecteurs proposent également un branchement par câble jack pour s'adapter à la plupart des systèmes.
1: Ah, j'ai retrouvé une vieille compile dans mon grenier, on va tester cela tout de suite. Ah mince, la bande s'est encore emmêlée.
0: Eh oui, ça fait partie du charme de la cassette. Vous auriez pas un crayon de papier sous la main ?

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1: Autoroute Info 24h sur 24, 7 jours sur 7, il est 2h15. Merci d'être à l'écoute d'Autoroute Info sur votre trajet nocturne dans de très bonnes conditions de circulation. En tout cas, des bonnes conditions info trafic, mais conditions météo qui elles sont très mauvaises. De la pluie sur une bonne partie du tracé et une bonne partie d'entre vous. Donc, qui roulez sous la pluie, réduisez bien l'allure de 130 à 110 km/h pour éviter au maximum les risques d'aquaplanage. Maintenant, on parle de travaux nocturnes avec notamment la 43 fermée dans les deux sens de circulation. On est donc en Savoie. Fermeture entre la sortie 10, les Abrets, le péage de Chambéry Nord jusqu'à 6h demain matin. La déviation se fait par les itinéraires fléchés S3 et S4 via la départementale 1006 et le tunnel des Échelles. Puis, petite information, les bornes kilométriques de couleur rouge et blanche sont le meilleur moyen de vous repérer sur autoroute. Généralement, vous disposez le long du terre-plein central. Elle vous indique le numéro de l'axe sur lequel vous circulez ainsi que le kilomètre exact de votre position. Ces indications précieuses pour savoir si vous êtes ou non concerné par une information entendue sur Autoroute Info.
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1: Point complet à 2h30. Avant ça, la playlist Autoroute Info, ce sera Ed Sheeran, Desiree ou encore Zao en featuring avec MC Solar, le grand retour d'MC Solar. Et avant cela, on s'intéresse aux interdictions de circulation qui concernent les poids lourds. Ont-ils le droit de rouler le week-end et pendant les vacances ou les jours fériés? On fait le point avec Elliot Monod.
2: En France, des interdictions de circulation concernent bel et bien les poids lourds qui s'appliquent en général aux véhicules de transport de marchandises de plus de 7,5 tonnes.

denrées périssables, d'hydrocarbures ou de marchandises à caractère médical. Pour les autres, en cas de non-respect de l'interdiction, les chauffeurs s'exposent à une amende pouvant aller jusqu'à 1500 euros pour une personne physique, 3750 euros pour une personne morale, d'un risque de suspension du permis de conduire et d'une perte de 3 points.

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1: 2h30, vous êtes à l'écoute d'Autoroute Info. Ça se passe toujours très bien cette nuit sur les axes que vous empruntez côté infotrafic. C'est finalement seulement côté météo avec d'importantes chutes de pluie, des averses très intenses, parfois des zones de brouillard, du vent également, peut-être un peu d'orage aussi sur une bonne partie du tracé des autoroutes alpines, bon, l'entièreté hein, même des autoroutes alpines qui sont concernées par cette pluie. Et également du côté d'autres axes, les axes du centre, partant de pluie, réduisez votre vitesse et l'on va de votre sécurité, comme le rappelle Elliot Mono.
2: Lorsqu'il pleut, les accidents sont deux fois plus nombreux que par temps sec et on estime qu'un accident mortel sur 10 résulte d'une mauvaise prise en compte de la météo et de ses conséquences. Voilà pourquoi il est essentiel de modérer votre allure pour votre sécurité et celle de vos passagers. Avec des freins en bon état, à 110 km/h, il vous faudra environ 180 mètres pour vous arrêter par temps de pluie, ce qui représente la longueur d'environ deux terrains de football.
1: En tous les cas, on continue de vous accompagner sur Autoroute Info cette nuit de lundi à mardi. Le prochain point trafic, justement, à 2h45, après Johan Osborne pour vous accompagner en musique. Il y aura également Jamelia ou encore David Guetta pour se tenir bien éveillé. Pour l'instant, on part sur la 6 dans la Bourgogne. Le Morvan n'est pas loin. Jérémy Esclavard vous emmène à la découverte de ce territoire.
3: Le Morvan s'étend sur 4 départements de la Bourgogne, la Côte d'Or, la Nièvre, l'Yonne et la Saône-et-Loire. Il a même droit à son parc naturel régional, parc naturel où les activités et les sites touristiques ne manquent pas. Chloé Hervelin de la Maison du Tourisme à Saint-Brisson dans la Nièvre.
4: On a la partie sud Morvan qui du coup est réputée pour ses sommets avec notamment le Mont Beuvray qui a aussi le site archéologique Bibract. Et puis dans la partie nord, c'est tout ce qui va être site et vallée. Donc on a notamment Vézelay, Avallon qui sont de très belles villes avec des musées. On a la basilique de Vézelay qui est à l'UNESCO. On a Avallon qui est la ville jardin.
3: Le Morvan, c'est aussi un immense terrain de jeu pour les adeptes de randonnée de tous les niveaux.
4: Le sud Morvan, il y a plus de dénivelé, c'est un peu plus difficile, c'est vraiment les sommets. On a le Haut-Folin qui est à 901 mètres, le Mont Beuvray qui est à 821 mètres. Donc ça fait partie de boucles, notamment aussi en itinérance. Après, on a aussi les lacs, les forêts qui, eux, sont accessibles à tous.
3: Enfin, comment ne pas parler du Morvan sans évoquer ses lacs ? Éric Rousseau, vice-président de Destination Morvan en charge du tourisme.
5: Il faut savoir que les lacs du Morvan sont souvent des lacs artificiels. Je pense par exemple à Saint-Agnan, un endroit qui est pour moi merveilleux. Je veux dire, c'est des balades en famille qui sont exceptionnelles. Après, il y a les Sétons, hein, où on fait beaucoup de voiles, beaucoup de bateaux. Tous les Morvans du haut et les Morvandelles vont à un moment, un week-end, etc., où les Parisiens vont se reposer. Tout autour, vous avez les restaurants. C'est le site à faire une fois dans le Morvan.
6: Vous avez parlé de restaurants juste à l'instant. Et qu'est-ce qu'on peut goûter comme produit typique quand on est de passage dans le secteur ?
5: Le produit typique du Morvan, c'est le crapiou. À l'époque, les anciens faisaient des omelettes de pommes de terre avec du lard. C'était un peu consistant parce qu'il fallait les failles dans les champs. Après, on retrouve un peu ce qu'on retrouve en Bourgogne. Hein. Vous avez retrouvé le poisson, il y a beaucoup de brochets, il y a beaucoup de sang, il y a beaucoup de truites. Hein. Après, vous avez évidemment les escargots, hein, le jambon à la crème qui a été inventé à ce lieu, sans nous, on a tendance à l'oublier. Puis après, le bœuf bourguignon, etc. Et les soupes. Dans le Morvan, tout le monde sait faire la soupe.
3: Le parc naturel régional du Morvan est accessible notamment via les diffuseurs 22 et 23 de l'autoroute A6.

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1: Merci d'être à notre écoute en cette nuit de lundi à mardi. Des conditions de circulation cette nuit qui sont bonnes, en tout cas côté infotrafic, côté météo, c'est loin d'être le cas. De la pluie toujours qui s'abat très fortement sur certains axes, soyez particulièrement prudents. Et justement, par ces temps de pluie, il faut bien garder de bonnes distances de sécurité. Quand deux voitures se suivent, le conducteur du second véhicule doit maintenir une distance de sécurité suffisante pour pouvoir éviter une collision en cas d'arrêt soudain du véhicule qu'il précède. Oui, mais comment évaluer une bonne distance de sécurité ? Il y a d'abord la règle des 2 secondes qui est dans le code de la route. Prenez un repère le long de l'autoroute, un panneau par exemple. Quand la voiture devant vous le dépasse, comptez 2 secondes. C'est l'intervalle minimum avant votre passage devant le repère. Sur autoroute, il y a un autre repère visuel. Les grandes bandes blanches sur la droite, c'est ce qui est rappelé sur les panneaux. Un trait égale danger. 2 traits égale sécurité, c'est d'autant plus important quand il y a de la pluie, puisque quand vous devez freiner, imaginons un freinage d'urgence, votre temps de freinage et votre distance est allongée.
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1: Prochain point trafic, ce sera d'ici 3 heures. Avant ça, la musique va revenir. On aura Katy Perry, Jean-Louis Aubert ou encore Miley Cyrus. De quoi faire plaisir à tout le monde. Et pour l'instant, on s'intéresse aux prévisions trafic pour le week-end prochain qui s'annoncera chargé sur les routes avec ce nouveau week-end prolongé. Les prévisions trafic, c'est avec Myriam Boyed.
2: Lorsqu'il pleut.
3: Pour ce deuxième week-end prolongé du mois de mai, il y aura beaucoup de monde sur les routes dès jeudi. Du rouge dans le sens des départs et de l'orange dans celui des retours dans toute la France. Le trafic devrait s'intensifier dans l'après-midi pour atteindre un pic autour de 18h. Les jours suivants, vendredi 8 mai, férié et samedi 9, le trafic montera rapidement en intensité jusqu'en fin de matinée sur plusieurs grands axes autoroutiers comme l'A6 ou l'A71 qui traversent la Bourgogne et le centre Auvergne ou encore l'A43 et l'A40 en direction ou en provenance des Alpes et de l'Italie. Dimanche, fin du week-end, avec cette journée classée orange dans le sens des retours, on attend une affluence nettement plus marquée, donc en direction des grandes agglomérations comme Paris et Lyon. On peut s'attendre à des perturbations sur l'A6 direction Paris et l'A43 en Rhône-Alpes. Le pic de circulation est attendu plutôt en fin d'après-midi.

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1: Il est 3h, bienvenue.
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1: À cette heure-ci, pas d'évolution négative du trafic. En tout cas, pour le moment, ça se passe plutôt bien côté info trafic. En revanche, la météo qui ne s'améliore pas et cette pluie qui continue de s'abattre sur une bonne partie des axes. Parfois, les voies sont complètement gorgées. Puis, il peut également y avoir de l'orage sur votre trajet. Est-ce vrai que la voiture protège de la foudre? Réponse avec Antoine Oppard.
2: Si elle n'offre pas une protection totale, les voitures sont rarement foudroyées. La plupart des voitures disposent d'une carrosserie en métal. Cela conduit particulièrement bien l'électricité. Sur le principe de la cage de Faraday, le véhicule va dévier les courants vers le sol en gardant indemnes les occupants. Une voiture au toit rigide avec les fenêtres fermées est votre meilleure prévention contre les coups de tonnerre. Quant aux pneus, ils font un bon isolant et protègent l'intérieur du véhicule.
1: Prochain point trafic, 3h30, ce sera après la musique. Il y aura entre autres Matt Pokora, Yes ou encore Elena. Pour l'instant, on retrouve notre série consacrée aux expéditions extraordinaires. Aujourd'hui, nous vous racontons l'histoire d'une femme qui a fait beaucoup pour l'automobile. Bertha Benz, la pionnière de l'automobile, un récit d'Antoine Oppard mis en onde par Anaël Ferrand.
2: Cette histoire débute à la fin du 19e siècle à Mannheim, dans le sud-ouest de l'Allemagne, là où vit le couple Bertha et Karl Benz. Un nom qui vous dit forcément quelque chose, puisque c'est celui-là qui sera à l'origine du constructeur automobile Mercedes-Benz. Mais ça viendra dans quelques années. Au moment où débute ce récit, l'automobile n'en est qu'à ses balbutiements. En 1886, Karl Benz obtient un brevet pour la Patentwagen, considérée aujourd'hui comme étant l'ancêtre de l'automobile moderne. C'est un véhicule à trois roues, équipé d'un moteur à explosion. Le développement de sa création, Karl le doit en grande partie à son épouse Bertha. Issue d'une famille riche, c'est elle qui finance son projet. Et c'est elle aussi qui croit, sans doute plus que Karl lui-même, au potentiel de sa voiture. Car à l'époque, les engins que l'on créait n'étaient capables de rouler que quelques centaines de mètres, pas plus, et à des vitesses très faibles. La Benz Patentwagen, quant à elle, est capable de rouler à une vitesse qui avoisine les 15 km/h. Malgré tout, Karl Benz ne croit pas trop à son invention. Il ne la pense pas prête à parcourir de longues distances. De plus, le contexte de l'époque ne le pousse pas à s'occuper du marketing. L'empereur allemand est en effet un amoureux des chevaux. Une invention visant à les remplacer ne serait pas forcément vue d'un bon œil. Très conservatrice, l'Église considère également l'automobile comme étant un objet du diable. Mais de tout ça, Bertha s'en moque un peu. Le 5 août 1888, tôt le matin, elle et ses deux fils, Eugène et Richard, poussent en toute discrétion la Patentwagen hors de l'atelier pendant que Karl dort encore. L'inventeur allemand n'est pas du tout au courant du plan de sa femme. Elle s'apprête à rejoindre Pforzheim, à plus de 100 km de Mannheim. Et d'une expédition, il en est bien question. Il n'y a évidemment pas de route, pas de panneau. Autant vous dire que ce voyage ne sera pas de tout repos. Bertha doit faire face à plusieurs problèmes. La voiture n'est pas assez puissante pour gravir certaines côtes. Eugène et Richard doivent donc la pousser. L'automobile consomme également 10 litres aux 100 km et possède un tout petit réservoir de 4 litres et demi. Il va donc falloir se ravitailler. Inutile de vous dire qu'il n'y a pas de pompe à essence à cette époque. Quelques kilomètres après son départ, Bertha s'arrête dans une pharmacie pour y acheter de la ligroïne. 10 litres de ligroïne. Le pharmacien est surpris par la quantité demandée. Il ne se rend pas compte que son établissement vient de devenir la première station-service de l'histoire. La ligroïne, appelée aussi éther de pétrole, est en fait le carburant dont a besoin la Patentwagen pour avancer. Bertha trouve une solution pour tous les problèmes qu'elle rencontre. Une conduite de carburant se bouche. Elle utilise une épingle à cheveux pour la déboucher. Un fil est abîmé, sa jarretière lui permet de l'isoler. À un moment, les patins en bois des freins perdent de leur efficacité. Elle demande alors à un cordonnier de les recouvrir de cuir. Elle invente ainsi les plaquettes de frein. Bertha note consciencieusement tous les pépins qu'elle rencontre et, au coucher du soleil, elle termine son voyage. Elle devient la première conductrice à réaliser un aussi long trajet. Les observations qu'elle a répertoriées permettent à Carl de modifier son invention, qui deviendra suffisamment fiable et performante pour être ensuite vendue à 25 exemplaires. La Pattenwagen est la première voiture à moteur fabriquée et vendue en série. Benz et compagnie deviendra un temps le premier constructeur d'automobiles au monde. En 1926, la compagnie fusionne avec Daimler Motoren Gesellschaft. Mercedes-Benz est née.

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1: Vous êtes à l'écoute d'Autoroute Info, il est 3h, passé de 31 minutes et c'est une nuit très calme. Côté info trafic, rien de nouveau à vous signaler, pas de voiture en panne, d'obstacles ou encore d'accident pour le moment et c'est tant mieux. En revanche, les conditions météo restent toujours aussi mauvaises sur une bonne partie du tracé des axes que vous empruntez, notamment les autoroutes alpines ou encore les autoroutes du centre et du sud-ouest, d'importantes zones d'averses. Et justement, quand il pleut, les accidents sont fréquents dans les échangeurs d'autoroutes ou encore dans les bretelles d'entrée et de sortie. Un aquaplanage peut très vite arriver sur un sol mouillé, surtout dans les virages. Voici quelques conseils d'Élise Valade.
2: Si vous sentez que vous perdez le contrôle du véhicule, l'objectif est de retrouver l'adhérence des pneus en fermeté et en douceur. Relevez tout doucement votre pied de la pédale d'accélération. Gardez les mains fermes sur le volant. Essayez de maintenir votre direction en fixant un point loin devant sans tourner le volant, jusqu'à ce que vos pneumatiques retrouvent de l'adhérence. Tant que vous sentez votre voiture flotter sur l'eau, oubliez le coup de frein brusque pour vous arrêter, c'est la sortie de route assurée.
1: On est reparti pour un bon quart d'heure de musique. Dans quelques instants, Tina Turner, Sean Paul ou encore Charlotte Cardin. Et tout de suite, ce reportage. On part à Paris pour visiter un site d'exception en plein cœur de la capitale, la Conciergerie. Un site géré par le Centre des Monuments Nationaux. Reportage de Jérémy Esclavard.
3: En arrivant de Châtelet, depuis la rive droite, vous ne pouvez pas manquer la magnifique façade de la Conciergerie. Le monument, situé à l'ouest de l'île de la Cité, attire l'œil des visiteurs s'apprêtant à traverser le pont au change. Justine Grémont, guide à la Conciergerie.
4: On aperçoit cette façade, qui est la façade emblématique du monument, qui possède des vestiges qui datent de l'époque médiévale, notamment 4 tours constituant cette façade. On voit ces tours qui s'élèvent et on voit aussi le reflet dans l'eau de la Seine.
3: Après avoir contemplé la façade, on entre à l'intérieur du monument pour admirer la salle des gendarmes.
4: Face à nous, cette architecture gothique impressionnante, une très grande salle voûtée d'ogives. Elle fait plus de 1700 mètres carrés et c'est encore aujourd'hui la plus grande salle civile gothique en Europe.
3: Cette première salle est d'ailleurs un des moments forts de la visite de la Conciergerie.
4: Alors une pièce où il faut absolument s'attarder, c'est la première salle dans laquelle nous arrivons, vestige du premier palais des rois de France à Paris. Puis une autre partie aussi qu'il ne faut absolument pas manquer, c'est ce que nous appelons aujourd'hui la chapelle expiatoire. C'est une petite chapelle commémorative qui a été aménagée à l'emplacement du dernier cachot de Marie-Antoinette, puisque la Conciergerie est également connue pour avoir été la dernière prison de la dernière reine de France du XVIIIe siècle.
3: Si la Conciergerie pouvait parler, elle raconterait de nombreuses histoire. Justine Grémont.
4: La Conciergerie a été une célèbre prison. Dans ce palais, il y avait une tour, la tour Bombec, et on l'appelle ainsi car c'est là qu'on avait installé les instruments pour la question, pour la torture au Moyen-Âge. Et on disait de tous les prisonniers qui passaient par cette tour, bien qu'ils avaient bon bec, car ils avouaient tout, en fait, sous la torture. Et ce serait l'origine du nom de cette tour.
3: Plus d'informations sur ce monument et son histoire sur paris-conciergerie.fr.

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1: Un accident s'est produit sur l'A43 en Isère, en direction de Chambéry, entre Lyon et Chambéry. Un accident impliquant une voiture sur voie de gauche au kilomètre 20. Elle aurait percuté les glissières de sécurité et se trouve donc après la sortie numéro 5 pour l'île d'Abochène et avant la barrière de péage de Saint-Quentin-Falavier. Prochain point trafic à 3h45 sur

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1: Le rappel de cet accident impliquant une voiture sur voie de gauche de l'A43. On est en Isère, entre Lyon et Chambéry, direction Chambéry et Grenoble. Kilomètre 20, une voiture qui est accidentée sur voie de gauche, elle aurait percuté les glissières de sécurité et se trouve après la sortie 5, l'île d'Abo, et avant la barrière de péage de Saint-Quentin-Falavier. Soyez bien prudents dans ce secteur, décalez-vous sur le côté droit des voies de circulation. Et puis on le rappelle, c'est la pluie qui domine sur une bonne partie des axes que vous empruntez cette nuit. Soyez particulièrement prudents et surtout réduisez l'allure de 130 à 110 km/h. Le rappel de ces travaux nocturnes, on va justement aller sur cette même A43 entre Lyon et Chambéry, qui est fermée entre la sortie 10, les Abrets, et le péage de Chambéry Nord. Fermeture jusqu'à 6h. La déviation se fait par les itinéraires S3 et S4 via la départementale 1006 et le tunnel des Échelles. On va partir en Haute-Savoie maintenant, parler de fermeture également dans les deux sens de l'A40 entre les sorties 13, Saint-Julien-Genevois et 14, Danemasse, de 20h30 à 6h, à savoir que l'A40 est également fermée entre la sortie 10 de Bellegarde et la sortie 13 de Saint-Julien-Genevois pour des travaux dans le tunnel des Vuaches, là aussi jusqu'à 6h.
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1: Le prochain point trafic à 4h au plus tard. Avant ça, il y aura les Rembrandts, on aura Kylie Minogue ou encore Joe. Et tout de suite, un reportage. Les autoroutes APRR s'engagent pour l'environnement sur les aires de repos ou de service. Exemple avec l'initiative Plante Adapte dont nous parle Fabrice Aubry en compagnie d'une spécialiste.
2: Bonjour Camille Delorme.
3: Bonjour.
2: Chef de projet environnement chez APRR, vous portez ce projet Plante Adapte. Quel est l'objectif ?
3: C'est tout d'abord de répondre à une action du plan stratégique 2025. Qui consistait à créer 10 hectares d'aménagements climat compatibles. C'est des plantations qui vont nous aider à séquestrer du carbone pour ralentir le changement climatique, qui vont créer des îlots de fraîcheur sur les aires, améliorer la rétention d'eau dans le sol, et qui vont être aussi sobres en termes d'entretien et de mise en œuvre.
2: Ces petits arbres, au fur et à mesure qu'ils poussent, il y a une symbiose qui naît progressivement avec le milieu naturel, avec des champignons.
3: Une symbiose qui va se créer avec les racines de l'arbre, c'est-à-dire que en échange de sucre que va fournir l'arbre aux champignons, les filaments du champignon vont aller chercher de l'eau un peu plus loin pour l'arbre.
2: Donc ils se nourrissent l'un et l'autre.
3: C'est la symbiose, ils se nourrissent l'un et l'autre.
2: Et rendez-vous par exemple sur l'aire de Jugy en Saône-et-Loire pour découvrir ces nouvelles plantations.

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1: Il est 4h, bienvenue si vous nous rejoignez.
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1: À cette heure-ci, on a un accident à vous rappeler en Isère sur la 43 en direction de Chambéry, axe Lyon vers Chambéry. Une voiture accidentée sur voie de gauche au kilomètre 20. Le personnel autoroutier est arrivé à neutraliser cette voie de gauche qui se situe après la sortie numéro 5, l'île d'Abo. Décalez-vous bien sur le côté droit des voies de circulation quand vous approchez de cette zone d'accident. Autre accident sur la 5, mais qui ne gêne pas, c'est en Seine-et-Marne, direction Paris. Une voiture a percuté un animal, peut-être un chevreuil au kilomètre 33. Elle ne gêne pas. La voiture s'est mise sur un refuge après la sortie 18 de Marolles-sur-Seine. En revanche, l'animal qui a été percuté pourrait se trouver sur les voies. Il peut également y avoir des débris liés à cet accident. Kilomètre 34, c'est sur cette A5 direction Paris après la sortie 18 de Marolles-sur-Seine. Et puis il pleut, il a plu toute la nuit. Les voies sont complètement gorgées. Quand vous conduisez sous la pluie, pensez à allumer les feux de votre véhicule, Élise Valade.
2: Le premier réflexe, ce sont les feux de croisement. La pluie réduit votre visibilité, mais aussi celle des autres conducteurs. Si la pluie est très dense et que vous n'y voyez rien ou presque, vous pouvez aussi allumer les feux de brouillard avant. En revanche, sous la pluie, n'enclenchez pas vos feux arrière de brouillard, c'est interdit et vous risqueriez d'éblouir les conducteurs des véhicules derrière vous. Enfin, au moment de rejoindre une aire pour la pause, faites très attention aux piétons. Entre le manque de visibilité et le mauvais temps, les personnes sont pressées de se mettre à l'abri et sont souvent moins attentives aux véhicules qui circulent tout autour.
1: À 4h15, ce sera le prochain point trafic au plus tard. Avant ça, il y aura Justin Timberlake, Bronski Beat ou encore Daisy pour la musique. Pour l'instant, on va s'intéresser à un reportage lors des fermetures nocturnes d'autoroutes pour travaux, comme c'est le cas cette nuit. Des déviations sont systématiquement mises en place, mais il arrive que certains automobilistes ou chauffeurs routiers n'en tiennent pas compte. Franck Pellissier.
3: Des déviations qui, hélas, ne sont pas toujours très suivies par les conducteurs qui quittent l'autoroute. Une partie d'entre eux préfèrent suivre les indications de leur GPS ou d'applications d'aide à la conduite. Pour Jean-Emmanuel Garel, directeur adjoint des opérations chez APRR, c'est une mauvaise habitude. Il nous explique pourquoi il est capital de bien suivre les déviations fléchées le long des axes autoroutiers.
4: Première chose, ces déviations répondent en fait à des arrêtés de circulation qui sont travaillés bien en amont avec les autorités. Ce sont les préfets qui nous signent nos arrêtés de circulation. Et pour préparer ces déviations, on travaille bien entendu avec l'ensemble des communes. Ces déviations, elles sont indiquées sur le réseau secondaire et elles correspondent en fait à des routes départementales, nationales, qui permettent de prendre en charge le trafic autoroutier.
3: Le risque, si on ne suit pas ces panneaux de déviation, mais plutôt son GPS ou son application de conduite, on sait qu'elles sont d'ailleurs plutôt performantes, c'est quoi ? C'est de se retrouver sur des axes qui ne sont pas calibrés pour un trafic autoroutier, tout simplement ?
4: Exactement, c'est que la circulation autoroutière soit se retrouve sur un axe qui n'est pas adapté pour le trafic autoroutier, un poids lourd, un camion, et puis c'est aussi que les véhicules se retrouvent à traverser des communes ou des zones où des arrêtés locaux d'interdiction, par exemple, de circulation supérieure à 3,5 existent. Soit la route est pas assez large, soit la route est pas adaptée en termes de rayon de giration pour un poids lourd. Et à ce moment-là, la route devient trop dangereuse et peut mettre en danger, à ce moment-là, les clients qui prennent cet axe ou la circulation locale, on va dire, qui, elle, circule normalement sur ces axes non adaptés à un trafic de type autoroute.
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1: Des débris, morceaux de bois, peut-être des branches sur les voies de circulation de l'A43. C'est en Isère, entre Chambéry et Lyon, direction Lyon, qu'on nous signale ces débris qui se situeraient après la sortie 10, les Abrets, kilomètre 60.

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1: 4 heures passées de 16 minutes, on revient sur les différentes informations d'actualité en commençant par cet accident sur la 43 en Isère en direction de Chambéry, l'axe Lyon vers Chambéry. C'est au kilomètre 20, un accident impliquant une voiture sur voie de gauche qui est neutralisée après la sortie 5 pour l'île d'Abo. Et puis on a également ces débris de bois qui sont toujours signalés sur cette même A43 direction Lyon. Cette fois-ci, on est kilomètre 61 après la sortie 10, les Abrets. Attention, il y a beaucoup de vent en plus de cette pluie qui s'abat. Il peut y avoir des branches sur les voies de circulation. Ça peut être le cas partout où vous circulez. Soyez particulièrement prudent avec ce temps, cette météo qui reste fortement défavorable. Et puis sur la 5 dans la Seine-et-Marne direction Paris, au kilomètre 33, peut-être un animal qui a été percuté, qui se retrouve sur les voies à la suite d'un accident après la sortie 18 de Marolles-sur-Seine. Gardez de bonnes distances de sécurité quand deux voitures se suivent. Le conducteur du second véhicule doit maintenir une distance de sécurité suffisante pour pouvoir éviter une collision en cas d'arrêt soudain du véhicule qui le précède. Comment évaluer une bonne distance de sécurité? Il y a d'abord la règle des 2 secondes qui est dans le code de la route. Prenez un repère le long de l'autoroute, un panneau par exemple. Quand la voiture devant vous le dépasse, il faut compter 2 secondes. C'est l'intervalle minimum avant votre passage devant le repère. Sur autoroute, il y a un autre repère visuel. Les grandes bandes blanche sur la droite, c'est ce qui est rappelé sur les panneaux. Un trait égale danger, 2 traits égale sécurité.
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1: Prochain point trafic, ce sera à 14h à 4h30 après la musique de Benson Boone ou encore The Cure et Tame Impala. Tout de suite, on va parler des rappels constructeurs. Comment savoir si votre voiture est concernée? Victor Simonet vous explique tout.
2: Revenons en mai 2024, lorsque des millions de véhicules avaient été rappelés dans le monde entier après qu'un défaut soit détecté sur les airbags fabriqués par l'équipementier automobile Takata. La question peut donc sembler naturelle. Comment savoir si mon véhicule est concerné ou non par ces rappels de sécurité? Pas de panique, puisque normalement, dans la plupart des cas, vous devriez recevoir un courrier postal envoyé par la marque de votre voiture. Mais que faire cependant dans le cas où vous ne le recevez pas? Il vous suffit alors de vous munir du numéro d'identification de votre véhicule inscrit sur la carte grise à côté de la lettre E, ou encore sur votre pare-brise à hauteur du tableau de bord. C'est ce code qui va vous permettre sur le site internet de votre constructeur de savoir si vous êtes concerné ou non par un rappel avec une plateforme dédiée. L'interface gouvernementale rappelle

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1: Il est 4h30, bienvenue à tous ceux qui nous rejoignent sur Autoroute Info pour ce trajet de lundi à mardi, dans la nuit de lundi à mardi. Toujours des conditions de circulation qui sont assez bonnes, même si les conditions météo, elles, sont très difficiles. De la pluie sur une bonne partie des axes que vous empruntez cette nuit. On avait d'ailleurs un accident sur la 43 en Isère, c'est terminé, hein, plus de gêne à la circulation. Et puis, en revanche, toujours cet animal signalé du côté de la 5 en Seine-et-Marne, direction Paris. Animal qui a été percuté à la suite d'un accident au kilomètre 34, il est après la sortie 18 de Marolles-sur-Seine. Le personnel autoroutier se rend sur place pour vérifier s'il y a bel et bien cet animal. Et puis, comme je le disais, au-delà de ça, c'est toujours la pluie, les conditions météo très dégradées qui vous accompagnent, parfois des zones de vent ou de brouillard. Il faut être bien vigilant, garder de bonnes distances de sécurité avec les véhicules qui sont devant vous et surtout abaisser votre vitesse de 130 à 110 km/h pour limiter au maximum les risques d'aquaplaning. Le point trafic à 4h45 après la musique de Matmata, The Killers ou encore Taylor Swift. Pour l'instant, on se rend dans les Landes au musée de la faïence et des arts de la table de Samadet. Découverte de l'exposition permanente avec Jérémy Esclavard.
2: Le musée revient sur l'histoire faïencière de Samadet. Celle-ci débute en 1732 avec l'implantation d'une manufacture royale de faïence dans le petit bourg landais. On commence notre visite des lieux en compagnie d'Alizée Le Panerer, la responsable du site.
3: Le visiteur peut d'abord s'initier à la technique de la faïence. Donc déjà, la faïence appartient à la grande famille des céramiques. On a la porcelaine, le grès, etc. Et ce qui caractérise une faïence, c'est sa couverte opaque à base d'étain qui permet d'avoir une céramique d'une grande blancheur sur laquelle on peut apposer un décor.
2: On se déplace à présent de quelques mètres et devant nos yeux se dressent des vitrines avec des faïences typiques de Samadet. Alizée Le Panerer.
3: On a commencé à Samadet par des faïences en camaïeu bleu pour ensuite enrichir la palette de la couleur verte. Ensuite, des vitrines avec des faïences de couleur polychrome. Bon, là, on a les quatre couleurs de la faïence traditionnelle, des faïences sur fond jaune et puis un îlot central autour du décor de la rose qui est un petit peu fait la réputation du Samadet.
2: On vient d'entrer dans une nouvelle pièce. On est dans la section art de la table. Et quand on déambule dans cette section, on voit qu'au fil des siècles, les tables sont de plus en plus chargées.
3: En général, le public, lorsqu'il arrive devant la table du 19e, nous exprime souvent un étonnement, un petit choc visuel. Les tables deviennent des scènes de spectacle. Donc devant moi, la table du 19e siècle avec trois fourchettes à gauche, trois couteaux à droite. On a quatre verres qui étaient chacun destinés à une boisson particulière, des cloches en argent. C'est une table qui est très très chargée et caractéristique de cette époque de profusion où on invente les pinces à asperges, les manches à rôti, les ciseaux à raisin.
2: Pour découvrir toutes ces pièces, il faut se rendre au musée de la faïence et des arts de la table de Samadet dans le département des Landes. Le site est accessible depuis les sorties 7 et 9 de l'autoroute A65.

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1: À 4 heures, pas d'évolution du trafic, 4h45, toujours des bonnes conditions de circulation et des conditions météo qui, à l'inverse, sont bien compliquées sur une bonne partie des axes. Là aussi, beaucoup de pluie sur les autoroutes du centre et les autoroutes alpines. Mais à part ça, pour l'instant, rien d'autre à signaler. On vous rappelle cette fermeture entre Lyon et Chambéry, la 43 fermée dans les deux sens, entre la sortie 10, les Abrets, et le péage de Chambéry Nord, fermeture jusqu'à 6h. L'itinéraire de déviation se fait par la départementale 1006 et le tunnel des Échelles via les itinéraires S3 et S4. Et puis en Haute-Savoie, entre Bourg-en-Bresse et Genève, la 40 est fermée dans les deux sens, entre les sorties 13, Saint-Julien-Genevois, et 11 de Seyssel, de 20h30. À 6h, ces travaux que vous retrouverez également demain et après-demain.
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1: Le prochain point à 5h, ce sera après la musique de Lily Allen, Europe ou encore Bruno Mars et son nouvel album. Pour l'instant, on va parler des voitures électriques. Pour éviter les longues files d'attente, les jours de fort trafic pour la charge d'un véhicule électrique, pensez aux trip planeur et à ne pas faire le plein complet. Le point sur ses conseils avec Adeline Després.
2: Qui veut voyager loin ménage sa monture, vous connaissez l'adage. En ce qui concerne les véhicules électriques, c'est exactement la même chose lorsque l'on fait de grands trajets sur autoroute. Jérôme Micheron, directeur du produit pour Peugeot.
3: Grâce à un trip planeur bien programmé son parcours, le véhicule va s'adapter. Et ensuite, pas la peine de recharger jusqu'à 100%. On recharge à 80%. En plus, les trip planeurs s'ajustent en fonction de l'utilisation de la voiture et de la fréquentation des bornes. Et puis 80%, c'est une bonne recharge.
2: Maxime Fontanier est journaliste spécialisé dans les véhicules électriques. Il explique l'intérêt de cette recharge à 80%.
4: Pourquoi ? Parce qu'en fait, les 20 derniers pourcents mettront autant de temps que le 80%. C'est comme une bouteille d'eau, en fait. On met le robinet à fond au début, mais si on veut remplir, il faut réduire le débit. Au-delà de 80%, on perd du temps et on en fait perdre aux autres, surtout. En plus, c'est pas bon pour la batterie.
2: Mieux vaut donc s'arrêter plus fréquemment, mais moins longtemps. En véhicule électrique, il faut profiter de chaque pause, même de 5 minutes, pour recharger.

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1: Et 5h à l'écoute d'Autoroute Info en ce début de journée de mardi. Des conditions de circulation qui sont plutôt bonnes pour le moment. Pour vous qui circulez sur les autoroutes du centre et du sud-ouest, les autoroutes alpines ou encore les autoroutes de l'est. Les conditions météo en revanche sont toujours très mauvaises. De la pluie sur les principaux axes que vous empruntez. Soyez bien vigilants et réduisez l'allure. Surtout réduisez l'allure de 130 à 110 km/h sur autoroute. Ça ne mange pas de pain et ça vous permet de limiter au maximum les risques d'accident. Quoi planning, soyez particulièrement vigilant quand il pleut aux bretelles d'insertion, les bretelles de sortie ou encore les bretelles de jonction. Bref, dès qu'il y a un virage sur autoroute, soyez prudent quand il pleut. On se retrouvera dans quelques minutes juste après la musique de Naika sur Autoroute Info.
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1: Et toujours pas d'évolution du trafic pour l'instant. Ça se passe dans le plus grand des calmes en ce mardi matin. On continue de vous accompagner sur Autoroute Info. Dans le prochain point trafic à 5h15 après la musique, on écoutera Texas. Ce sera juste après Lucas Graham.

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1: À cette heure-ci, pas de nouvelles difficultés à signaler sur les axes que vous empruntez ce mardi matin. Seulement les conditions météo très mauvaises, de la pluie, parfois du vent très fort sur votre trajet. Soyez bien prudents pour vous qui roulez ce mardi matin. Surtout, réduisez l'allure de 130 à 110 km quand il y a de la pluie sur votre trajet. Les voies sont gorgées d'eau. Ça fait depuis hier soir qu'il pleut sans discontinuer sur certains axes.
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1: Et justement, en parlant de météo, tout de suite, les prévisions pour les heures à venir, elles sont présentées par Marion Pira de Météo France.
2: Le temps reste perturbé aujourd'hui. Cet après-midi, le ciel est gris et les pluies sont continues, parfois soutenues et orageuses, entre la région parisienne et la Champagne-Ardenne. De la Nouvelle-Aquitaine à l'Auvergne-Rhône-Alpes, sur le Berry, la Bourgogne-Franche-Comté, la Lorraine et l'Alsace, le soleil tente de timides apparitions, mais les passages nuageux sont fréquents. Les averses se multiplient sur ces régions et des orages éclatent. La neige fait son retour sur les Alpes à haute altitude. Les températures baissent encore cet après-midi et passent sous les moyennes de saison. Les thermomètre plafonne à 15 degrés à Paris et Langres, 17 degrés à Bourges, Nevers, Nancy, Besançon et Bordeaux, 18 à Dijon, 19 à Clermont-Ferrand et jusqu'à 20 degrés pour Lyon. Ce soir, les pluies stagneront sur le bassin parisien et la Champagne-Ardenne. Un temps plus calme se dessinera sur le sud-ouest. Ailleurs, les averses orageuses seront encore au programme. Marion Pira, Météo France pour Autoroute Info.
1: Vous l'avez entendu, décidément les barbecues, apparemment, ce n'est pas pour tout de suite. La musique de retour pour vous accompagner jusqu'au prochain point trafic, c'est le grand retour de Superbus en featuring avec Kyo et leur tout nouveau titre, OK KO.

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1: Vous êtes à l'écoute d'Autoroute Info, on vous accompagne ce mardi matin sur la route, peut-être du travail déjà pour certains d'entre vous. Et pour l'instant, au-delà des conditions météo qui restent exécrables, ça se passe toujours.

0: Berline familiale a même droit à son reportage dans le journal télévisé d'Antenne 2.
1: La R21 sera présentée en 11 versions différentes. 5 moteurs de 1,7 litre essence à 2,1 litre turbo-diesel, boîte 4 ou 5 vitesses, 4 niveaux d'équipement. C'est une traction avant, longueur 4,46 m, vitesse 160 à 200 km/h, suivant la version.
0: À sa sortie, la Renault 21 n'était disponible qu'en version 4 portes avec motorisation essence. Au fil du temps, la gamme s'élargit et de nombreuses finitions voient le jour, comme la turbo-diesel mise à l'honneur dans l'émission Automoto.
2: Elle a tout pour les séduire et pour donner à Renault le grand coup de sang neuf qui lui manquait depuis longtemps et qui porte désormais à 11 le nombre de modèles de la gamme 21. Cette version turbo-diesel reprend tous les ingrédients qui ont fait le succès de la 21. Le sien est donc d'ores et déjà assuré, d'autant que son prix, 95 000 francs environ, la positionne très bien par rapport à ses concurrentes.
0: Au cinéma, la Renault 21 tient le haut de l'affiche dans la saga Les Tuches. Jeff, le père de famille, voue un amour fou pour le break Nevada, puis pour la version Manager.
3: R21 Manager. 5 vitesses plus une gratuite. Chauffage de 1 à 60 degrés. Direction assistée. 0 à 100 km/h en 13 minutes. Marche arrière turbodynamique. Lave-glace à la bière. R21 Manager. Le futur, c'est maintenant.
0: Après un peu plus de 2 millions d'exemplaires vendus, la Renault 21 laisse sa place en 1994 à la Laguna.

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1: 5h et quasiment 31 minutes. Merci d'être à l'écoute d'Autoroute Info ce mardi matin. Peut-être certains d'entre vous d'ores et déjà sur la route du travail. Dans tous les cas, côté infotrafic, ça se passe bien sur les axes que vous empruntez pour le moment. C'est surtout côté météo qu'il y a des difficultés, notamment de la pluie et du vent ce matin. C'est le cas d'ailleurs depuis hier soir. Parfois, les voies sont complètement gorgées d'eau. On va d'ailleurs vous donner quelques astuces pour vous qui roulez actuellement sous la pluie.
2: Regardez devant soi quand on est au volant, c'est évident. Profitez-en pour bien observer les traces des voitures devant vous. En effet, plus celles-ci sont étroites, plus cela signifie qu'il y a beaucoup d'eau sur la chaussée. Levez le pied en conséquence. La pluie favorise la formation de buées sur les vitres et les pare-brises. Mieux que la simple ventilation, la climatisation envoie un air plus sec pour désembuer efficacement et améliorer la visibilité. Pourquoi ne pas allier l'utile à l'agréable en la réglant sur un air chaud à 21 ou 22 degrés.
1: Et n'oubliez pas, en voiture, sur autoroute, sur chaussée mouillée, la vitesse maximale autorisée dans le code de la route, c'est 110 km/h. Et bien évidemment, en fonction des circonstances, vous pouvez bien sûr lever encore plus le pied. Prochain point trafic au plus tard, ce sera d'ici 5h45. Avant ça, le retour de la musique pour vous accompagner avec Samber qui sera d'ailleurs au festival Rock en Seine en région parisienne. Ce sera le 26 août. On écoute Homewrecker.

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2: À 5h40, le trafic est momentanément interrompu sur l'autoroute A43 dans la vallée de la Maurienne en direction de l'Italie. C'est au niveau de la barrière de péage de Maurienne que le trafic est arrêté volontairement pour permettre le passage de convois exceptionnels. Et cela va durer une vingtaine de minutes, 20-30 minutes de fermeture sur cette autoroute A43 en direction de l'Italie. Donc les poids lourds doivent patienter au niveau de cette barrière de péage de Saint-Michel-de-Maurienne. Pour les voitures, il y a une petite déviation qui est en place.

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1: À 5h45, le trafic est momentanément interrompu sur l'autoroute A40 dans la vallée de la Maurienne en direction de l'Italie. Au niveau de la barrière de péage de Saint-Michel-de-Maurienne, la 43 est donc momentanément fermée pour permettre le passage de convois exceptionnels. Donc les poids lourds doivent patienter. Pour les voitures, il y a une petite déviation qui est en place via la sortie numéro 29. Réouverture prévue d'ici 20 minutes, puisque cela fait maintenant une dizaine de minutes que l'autoroute est fermée et que cette fermeture est prévue pour une demi-heure. Donc réouverture aux alentours de 6h, 6h15 au plus tard. Et puis avant cela, il y a également l'autoroute A43 qui est fermée entre la sortie 10, Les Abrets, et le péage de Chambéry. Là, c'était pour permettre des travaux cette nuit. Depuis plusieurs nuits, il y a cette fermeture qui est en place sur la 43 entre Lyon et Chambéry. La réouverture est imminente puisque la 43 doit rouvrir aux alentours de 6 heures. Et puis sur l'autoroute A40, là la réouverture est effective. Cette autoroute A40 était fermée dans les deux sens pour des travaux sous le tunnel du Vache. Cela vient de rouvrir dans les deux sens. Et c'est la météo également qui doit vous inciter à la prudence avec les averses de pluie ce matin sur quasiment toutes les autoroutes que vous empruntez sur le nord des Alpes, mais également dans le centre du pays. Conditions climatiques défavorables sur la 71. Ça va un peu mieux dans le sud-ouest sur la 65, vous nous écoutez, entre Pau et Longon. Mais lorsque vous rencontrez ces conditions climatiques, bien entendu, adaptez votre vitesse, 110 km/h sur autoroute, pas plus.
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1: Allez, on se retrouve dans les toutes prochaines minutes pour un nouveau point sur vos conditions de circulation. Et puis, reportage avec un retour vers le passé. Nous vous transporterons à la fin du Moyen-Âge pour vous conter l'histoire du chevalier sans peur et sans reproche, autrement appelé le chevalier Bayard. Ce sera juste après la musique et voici Marine.

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1: Rappel de la principale information ce matin, la fermeture momentanée de l'autoroute A43 dans la vallée de la Maurienne en direction de l'Italie. La 43 est momentanément fermée au niveau de la grande barrière de péage de Saint-Michel de Maurienne pour permettre le passage de convois exceptionnels et la réouverture est prévue aux alentours de 6h, 6h15 grand maximum. En attendant, les poids lourds doivent donc patienter au niveau de cette barrière de péage de Saint-Michel-de-Maurienne en direction de l'Italie. Pour les voitures, il y a une petite déviation en place via la sortie numéro 29. Et puis, à la suite des travaux de cette nuit, la 43 reste fermée également entre la sortie 10, les Abrets et le péage de Chambéry-Nord. La réouverture est imminente puisque cela doit rouvrir à 6h, donc les opérations sont en cours. Et attention à la pluie ce matin, bien évidemment, avec les conditions climatiques défavorables. Et puis, je viens de l'apprendre également, l'habituel bouchon du matin pour ceux qui rejoignent Genève, avec 1 km de bouchon à la douane franco-suisse de Bardonnay. Allez, on prend la direction du département de l'Isère. Sur l'A41, un panneau touristique annonce Pontcharra, le chevalier Bayard. Géraldine Millas s'est rendue dans cette petite ville pour en savoir un peu plus sur ce personnage emblématique de la fin du Moyen-Âge.
2: Qu'il a fière allure, ce chevalier représenté sur son cheval cabré devant le château familial. Mais qui est vraiment Pierre Terrail III, seigneur de Bayard?
3: Le chevalier Bayard est né sur la commune de Pontcharra, qui à l'époque était le mandement d'Avalon, qui dépendait du seigneur d'Avalon, qui était donc sur Saint-Maximin, le Moutaret, Pontcharra, Chapelle Blanche. C'est son grand-père qui avait fait construire ce château en 1403.
2: Patrick Seria, vice-président de l'association des Amis de Bayard.
3: Il a eu, comme tous les jeunes nobles de l'époque, une formation militaire. Et c'est vrai que Pierre Terrail, Bayard, était un peu différent parce qu'il était très doué pour monter à cheval. Et ça, depuis sa plus tendre enfance. Et lui, c'est vrai qu'à cheval, il était imbattable. Il a fait ses premières armes au château. Et ensuite, il est devenu page à la cour du duc de Savoie, Charles Ier, à Chambéry. Et puis ensuite, il est parti en tant que page sur toutes ses campagnes militaires, jusqu'à ensuite partir dans la compagnie du duc de Ligny, où là, il va devenir ensuite chevalier.
2: On l'appelle le chevalier sans peur et sans reproche. Comment on peut l'expliquer? Pourquoi?
3: C'est vrai que pour l'époque, il était quand même assez extraordinaire de fait d'être sans peur déjà parce que c'était quelqu'un de très courageux. Alors il y avait beaucoup d'autres chevaliers qui étaient aussi sans peur. Mais lui en plus était sans reproche. Alors c'est vrai que de par sa façon d'être, pour l'époque, il dénotait. C'est-à-dire qu'il était contre les pillages, il était contre les vols, il était surtout à aider les plus faibles et même la cause féminine. Vers la fin de sa vie, il pensait déjà aux conditions des femmes qui suivaient les armées et qui ensuite, après les guerres, se retrouvaient dans le dénuement complet. Et lui avait pensé déjà à faire une maison pour les recueillir.
2: Ce sont trois rois de France, Charles VIII, Louis XII, puis François Ier que le chevalier Bayard va accompagner au cours des guerres d'Italie. Hélas, près de Rovazenda, lors d'une ultime conquête du Milanais, Bayard, qui était contre les armes à feu, va pourtant mourir en 1524 d'un coup d'arquebuse dans le dos, lui brisant la colonne vertébrale.

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1: Mardi 5 mai, bonjour à tous, il est 6h.
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1: Entre Lyon et Chambéry, les opérations de réouverture de la 43 sont en cours après les travaux nocturnes. C'est rouvert en direction de Chambéry et de l'Italie à partir de la sortie 10 Les Abrets. Dans l'autre sens, c'est imminent, hein, les opérations sont en cours pour rouvrir cette autoroute à 43. Donc c'est imminent en direction de Lyon. En revanche, dans la vallée de la Maurienne, là, il y a toujours une fermeture effective de cette autoroute A43 au niveau de la barrière de péage de Saint-Michel-de-Maurienne en direction de l'Italie. Fermeture volontairement provoquée pour permettre le passage de convois exceptionnels. Donc les poids lourds doivent patienter. Il y a une petite déviation possible pour les voitures via la sortie numéro 29. Mais sachez que cette opération doit prendre fin dans les prochaines minutes, et donc la 43 Maurienne devrait rouvrir d'ici peu en direction de l'Italie. Et ailleurs, attention, en raison de la météo défavorable ce matin, des averses de pluie un peu partout sur le nord des Alpes, mais également dans le centre du pays, où vous nous écoutez sur la 71 entre Bourges et Clermont-Ferrand. C'est un peu plus sec dans le sud-ouest, sur la 65 entre Pau et Langon. Là, le trafic est fluide. Et puis les habituels bouchons du matin, hein, qui se forment, notamment pour ceux qui rejoignent la Suisse. Il y a un petit kilomètre de retenue, comme bien souvent à la douane franco-suisse de Bardonnay. Et on poursuit avec les titres de France Info.
2: Du président français.
3: Emmanuel Macron dénonce les frappes iraniennes inacceptables, dit-il, contre les Émirats arabes unis. Le pays dit avoir intercepté hier des missiles et des drones venus d'Iran. Des tirs alors que les États-Unis ont lancé une opération pour évacuer des navires du détroit d'Ormuz hier. Le cours du pétrole est reparti à la hausse à plus de 112 dollars ce matin. Il ne reste pas plus de 3000 personnes à la free party du Cher, assure la préfecture du département. Le technival a duré 4 jours sur un terrain militaire. Plus de 3500 verbalisations ont été dressées contre des participants. Il y a au moins 21 morts et une soixantaine de blessés. Dans le centre de la Chine, une explosion a eu lieu dans une usine de feux d'artifice. On ne connaît pas encore l'origine précise du sinistre. C'est le début des matchs. Retour pour les demi-finales de la Ligue des champions de football. Arsenal est face à l'Atlético Madrid ce soir. Un partout au match aller. Et demain, le Bayern va recevoir le PSG. Match dantesque la semaine dernière où les Parisiens avaient gagné 5 buts à 4.
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1: Et pour bien voyager ensemble et bien commencer la journée, voici Katsei.

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1: 6 heures passées de 7 minutes sur l'autoroute A43 en direction de l'Italie. Il y a une fermeture au niveau de la barrière de péage de Saint-Michel-de-Maurienne, donc après Chambéry. C'est pour permettre le passage d'un convoi exceptionnel, mais la réouverture est imminente. Elle était annoncée vers 6h10, 6h15. Donc vous pouvez patienter au niveau de cette barrière de péage de Saint-Michel-de-Maurienne en attendant la réouverture. Et puis, dans l'autre sens, en direction de Lyon, il y avait des travaux cette nuit entre Chambéry et la sortie 10 Les Abrets. C'est rouvert en direction, dans le sens Lyon-Chambéry. Visiblement, ça reste encore fermé en direction de Lyon à partir de la barrière de Chambéry-Nord. Et donc, réouverture en cours. Mais pour le moment, les panneaux lumineux signalent toujours la 43 fermée en direction de Lyon. Allez, on se retrouve à 6h15 pour un nouveau point sur vos conditions de circulation. D'ici là, la musique pour vous accompagner. Bonne matinée.

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1: À 6h15, nous avons eu la confirmation. La 43 est désormais bien rouverte dans les deux sens de circulation entre Lyon et Chambéry, avec après les travaux de cette nuit et la fermeture qui était en place. Et c'est maintenant rouvert dans les deux sens entre Lyon et Chambéry. En revanche, pour vous qui poursuivez en direction de l'Italie sur cette autoroute à 43 au-delà de Chambéry, vous êtes dans la vallée de la Maurienne et là, il y a une fermeture toujours effective de cette autoroute à 43 au niveau de la grande barrière de Saint-Michel de Maurienne. C'est pour permettre le passage de plusieurs convois exceptionnels et donc la 43 momentanément fermée. C'est effectif depuis une bonne demi-heure maintenant et la réouverture est imminente. Cette fermeture devait durer 20-30 minutes. Donc on vous tient bien entendu informé de l'évolution de la situation dès que cette autoroute A43 rouvre en direction de l'Italie. Ailleurs, le trafic qui s'intensifie comme tous les matins en semaine aux abords des grandes villes. À Grenoble, à Chambéry, à Genève, les habituels bouchons du matin à la douane de Bardonnay. Et puis pour vous qui nous écoutez dans le centre de la France, sur la 71, aux portes de Clermont, voilà pour la situation. Rien d'exceptionnel lié au bouchon du matin.
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1: Et puis la météo, hein, évidemment, qui doit vous inciter à la prudence, puisqu'il y a des averses de pluie, que ce soit dans le centre du pays ou sur le nord des Alpes. Et pour la suite de cette journée de mardi, on écoute les prévisions de Marion Pierra de Météo France.
2: Le temps reste perturbé aujourd'hui. Cet après-midi, le ciel est gris et les pluies sont continues, parfois soutenues et orageuses, entre la région parisienne et la Champagne-Ardenne. De la Nouvelle-Aquitaine à l'Auvergne-Rhône-Alpes, sur le Berry, la Bourgogne-Franche-Comté, la Lorraine et l'Alsace, le soleil tente de timides apparitions, mais les passages nuageux sont fréquents. Les averses se multiplient sur ces régions et des orages éclatent. La neige fait son retour sur les Alpes à haute altitude. Les températures baissent encore cet après-midi et passent sous les moyennes de saison. Les thermomètres plafonnent à 15 degrés à Paris et Langres, 17 degrés à Bourges, Nevers, Nancy, Besançon et Bordeaux, 18 à Dijon, 19 à Clermont-Ferrand et jusqu'à 20 degrés pour Lyon. Ce soir, les pluies stagneront sur le bassin parisien et la Champagne-Ardenne. Un temps plus calme se dessinera sur le sud-ouest. Ailleurs, les averses orageuses seront encore au programme. Marion Pira, Météo France pour Autoroute Info.
1: Et le temps d'un bulletin météo, et nous avons appris que la 43 est maintenant rouverte en direction de l'Italie, au niveau de la barrière de péage de Saint-Michel-de-Maurienne. Allez, on se retrouve juste après la musique avec ce reportage pour parler de ce chiffre de l'OMS qui nous dit que plus d'un million de personnes meurent sur les routes dans le monde chaque année. Et dans un instant, on verra donc quels sont les pays où l'on conduit le mieux. Ce sera juste après Pierre Garnier.

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1: Rappel des conditions de circulation et après les fermetures de la nuit liées aux travaux, tous les axes qui étaient concernés sont maintenant rouverts, que ce soit la 40 en Haute-Savoie ou encore la 43 entre Lyon et Chambéry. Désormais, ce sont les habituels bouchons du matin qui se mettent en place aux abords des grandes villes. C'est le cas à la douane franco-suisse de Bardonnay, avec 1 km de retenue, le trafic qui s'intensifie également du côté de Chambéry et de Grenoble, et dans le centre du pays, aux portes de Clermont-Ferrand, également sur les autoroutes A71 et A75. Mais c'est aussi et surtout la météo qui doit vous inciter à la prudence ce matin avec les averses de pluie. Selon l'OMS, plus d'un million de personnes meurent sur les routes du monde tous les ans. Alors, quels sont les pays les plus dangereux ou, à contrario, les plus sûrs? On voit tout cela avec Paulin Caillard.
2: Le continent sur lequel on retrouve le plus d'accidents, c'est l'Afrique. Il abrite 4% du parc automobile mondial, mais 19% des morts sur la route, et parmi eux, un tiers sont des piétons. C'est 10% de plus que la moyenne mondiale, selon les chiffres de 2023 de l'OMS. Le problème, c'est que les infrastructures et les services d'urgence ne sont pas aussi sécurisants que ce qu'on connaît en France. De plus, l'Afrique est le premier récepteur de voitures d'occasion, dont une grande partie a plus de 15 ans. Le Zimbabwe et le Malawi, en Afrique de l'Est, sont respectivement à la 2e et à la 3e place du triste classement des pays avec la plus grande mortalité sur route, avec 63 et 57 morts pour 100 000 habitants. Le Malawi a d'ailleurs fait l'objet d'un épisode des Routes de l'Impossible de Philippe Laffey.
3: Dans les villages qui bordent les pistes du Malawi, même les meilleurs 4x4 se laissent prendre au piège. Contre quelques centimes d'euros, ces hommes prennent de gros risques. Et ils ne sont pas au bout de leur peine.
2: Les Amériques du Nord et du Sud sont plutôt en milieu de tableau, à deux exceptions près. D'abord, la République dominicaine, qui est le pays le plus dangereux au monde, avec 67 morts par tranche de 100 000 habitants sur la route. C'est une cinquantaine de plus que la moyenne du continent. Mais on trouve également la Bolivie, qui abrite la tristement célèbre route des Yungas. Eberhard Rühle y a consacré un reportage.
4: Le bord de la route n'est pas stabilisé. Il n'y a pas de glissière de sécurité. Que faire si un autre véhicule veut croiser Omar? Faire marche arrière est trop dangereux. Il n'y a que peu de points de croisement.
5: C'est là l'endroit très dangereux. Beaucoup de gens sont morts ici. En cas de chute, on tombe 150 mètres plus bas.
2: Encore une fois, la principale cause, c'est l'infrastructure. Certaines routes très empruntées traversent des endroits boueux, humides ou montagneux qui sont très dangereux, difficiles à entretenir et inaccessibles pour les secours. Enfin, les pays où il y a la plus faible mortalité routière se trouvent en Europe et en Océanie, avec le Canada. La Suisse, la Norvège et Singapour se partagent même la médaille, avec entre 1 et 2 morts sur la route pour 100 000 habitants.

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1: Et il est 6h30, bienvenue sur Autoroute Info si vous nous rejoignez. Bonne matinée avec la pluie qui vous concerne sur l'ensemble du réseau des autoroutes alpines ce matin. Des conditions météo extrêmement dégradées, des conditions de route du coup qui le sont également, avec des chaussées qui sont gorgées d'eau, trempées et détrempées. Vous continuez d'adapter votre vitesse et votre conduite. Météo qui va être dégradée sur quasiment l'ensemble de cette semaine. Il faudra donc faire avec pour vous si vous avez prévu de prendre la route, notamment dans les prochaines minutes. C'est une journée qui va être pluvieuse non-stop quasiment, avec cette pluie qui vous concerne donc ce matin sur l'ensemble des axes sur lesquels vous nous écoutez. Il y a aussi les difficultés évidemment habituelles du matin, notamment au niveau des douanes frontalières pour rejoindre le bassin genevois et la Suisse. On va prendre la direction de la douane de Bardonnay sur l'A41 Nord. Pour vous qui venez depuis Annecy, il y a des bouchons sur à peu près 8 km. Il vous faut 20 minutes d'après les remontées GPS pour les passer. 4 km de bouchons si vous venez depuis Annemasse et la 40. La douane de Vallard est également saturée sur la 411 dans le secteur de Gaillard. 1 km de bouchons à cet endroit. À Grenoble, pour le moment, ça se passe bien. Même chose tout au bout de la 43. Si vous roulez en direction du boulevard périphérique lyonnais et du centre-ville de Lyon, pas de perturbation également pour le moment dans la traversée de Chambéry. Et on retrouve tout de suite l'actualité, les titres de France Info.
2: Finir ce cessez-le-feu en Ukraine.
3: Kiev décrète une trêve qui débutera demain, annonce du président Volodymyr Zelensky, alors que quelques heures auparavant, c'est Moscou qui annonçait un cessez-le-feu unilatéral le 8 et 9 mai, jour des commémorations de la fin de la Seconde Guerre mondiale. Au Moyen-Orient, les tensions sont toujours très importantes. Dans le détroit d'Ormuz, un site pétrolier a été touché hier aux Émirats. Sur France Info, le président de l'Union française des industries pétrolières assure que tous les approvisionnements en carburant du mois de mai seront assurés en France, mais cela pourrait évoluer défavorablement si le conflit dure. Le baril de pétrole a de nouveau augmenté hier et est désormais à plus de 113 $. Des inscriptions réalisées à l'aide de peinture rouge, des tags ont été découverts sur le mur d'un cimetière juif de Bordeaux. Des messages inscrits comme « Guerre à la guerre » ou « Free Palestine ». Il n'y a pas eu d'interpellation pour le moment. Et voilà, le casting du jury du 79e Festival de Cannes est au grand complet, avec notamment l'actrice star d'Hollywood, Demi Moore, et la réalisatrice chinoise oscarisée Chloé Zhao. Le festival, présidé par le réalisateur sud-coréen Park Chan-wook, débute dans 8 jours.
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1: Et la musique tout de suite sur Autoroute Info, c'est Angel, c'est What You Want. Bonne route et bon début de journée.

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1: Et les bouchons au niveau des douanes frontalières de Bardonnay et de Vallard. La douane de Vallard saturée sur 1 km sur la 411 dans le secteur de Gaillard. Et la douane de Bardonnay avec 8 km de bouchons si vous venez depuis Annecy à la 41 Nord. 4 km de bouchons si vous venez depuis Annemasse. C'est l'autoroute à 40. Il vous faut 20 bonnes minutes au niveau de la douane de Bardonnay pour passer ces perturbations et la pluie évidemment qui vous concerne ce matin sur l'ensemble des axes sur lesquels vous circulez. On refait le point sur tout ça à 6h45. La musique d'ici là, téléphone un autre monde dans quelques minutes. Et tout de suite, c'est 21 Pilots Air Ride sur Autoroute Info.

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1: Et à 6h45, on parle évidemment des bouchons au niveau des douanes frontalières de Bardonnay et Valard pour rejoindre le bassin genevois. Et la Suisse, la douane de Bardonnay saturée sur une dizaine de kilomètres désormais pour vous qui venez depuis Annecy. Et la 41 Nord, des temps de parcours particulièrement importants. Il vous faut entre 20 et 30 minutes pour passer ces difficultés. D'après les remontées GPS qui nous parviennent, 4 à 5 kilomètres de bouchons si vous venez depuis Annecy, c'est l'autoroute à 40. La douane de Valard saturée sur 2 kilomètres. On est ici dans le secteur de Gaillard sur la 411. De la pluie, beaucoup de pluie. Matin, des chaussées qui sont gorgées d'eau et détrempées. Votre visibilité qui est réduite, vous augmentez également les intervalles de sécurité avec les véhicules autour de vous. Et au rang des travaux qui vont vous concerner encore ce soir, c'est la 43 qui va être de nouveau fermée dans les deux sens entre la sortie 10 des Abrés ce soir et le péage de Chambéry Nord les trois premières nuits de cette semaine. C'était le cas donc cette nuit, ce sera le cas encore ce soir avec ces fermetures de 21h à 6h demain matin. Une déviation mise en place par les itinéraires S3 et S4 et via la route départementale 1006 et le tunnel des Échelles.
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1: La musique tout de suite, c'est Joe et End of Beginning. Bonne route.

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1: Les deux douanes frontalières de Bardonnay et Valar qui sont saturées à cette heure-ci pour rejoindre la Suisse. Comme chaque matin, 20 bonnes minutes pour passer la dizaine de kilomètres de bouchons sur la 41 heure depuis Annecy. 4 kilomètres de bouchons depuis Annemasse et la 40 et à peu près 2 kilomètres de bouchons sur la 411 dans le secteur de Gaillard pour vous qui souhaitez passer par la douane de Valar pour rejoindre le bassin genevois. On va refaire le point sur l'ensemble des perturbations qui sont les vôtres ce matin partout ailleurs. Pour le moment, ça se passe globalement bien, même si le trafic est en augmentation, notamment à Grenoble, on en reparlera à 7h. Et on se rend à présent au musée de la Résistance en Morvan, en direction le département de la Nièvre, tout près de Pouillan, nous soit à Saint-Brisson précisément. Jérémy Esclavard s'est rendu sur place.
2: La visite du musée de la Résistance en Morvan commence à l'étage, dans une première salle qui montre comment était la vie en milieu rural sous l'occupation allemande. Aurore Calvert, directrice du site.
3: On a différentes affiches de propagande, mais aussi différents documents d'archives, je pense aux Ausweis, les autorisations de circuler, un aigle très impressionnant en bois avec une croix gammée, et différents aspects aussi sur la vie quotidienne avec des tickets de rationnement et puis aussi quelques armes.
4: On vient de faire quelques pas, on est passé dans une deuxième salle. Qu'est-ce qu'on va retrouver dans cette deuxième salle?
3: Elle est consacrée à l'histoire de la résistance, donc on montre au départ les premières actions de résister, surtout autour de la contre-propagande ou des actions individuelles et spontanées, mais aussi quelques objets, hein, toujours, et documents d'archives, jusqu'à aller à une grande cabane autour de l'histoire des maquis.
4: Et donc maintenant, on est à côté de cette cabane, il y a un film qui est diffusé à l'intérieur.
3: Oui, tout à fait. C'est donc une belle et grande cabane faite en toile de parachute dans laquelle on peut découvrir un film sur la vie quotidienne dans les maquis.
4: Ça ressemblait à quoi, la vie dans les maquis?
3: Déjà, c'est seulement à partir de 1943. Il n'y a pas de maquis auparavant. Au départ, pendant l'hiver, vous imaginez bien qu'il fait très froid. Donc certains ont pu se réfugier dans une petite chapelle ou des endroits isolés jusqu'au vraiment printemps 44. L'apogée des maquis avec de nombreux parachutages. Et à l'été 44, on va compter 10 000 maquisards dans le Morvan, ce qui est un nombre donc très important.
2: Enfin, la troisième et dernière salle revient sur l'histoire de la libération du Morvan. Aurore Calvert.
3: Avec d'importants combats auxquels participent les maquis du Morvan, notamment à Cru-la-Ville ou à la bataille d'Autun pour la libération. Et on va retrouver des objets autour des parachutages, mais aussi des combats jusqu'à la libération avec des effigies, des broderies autour des symboles des maquis. Les maquis libèrent à eux seuls le Morvan et paient à lourd tribut. Il y a aussi d'importants villages martyrs. On pense notamment à Dun-les-Places où nous avons aussi le mémorial qui est un centre d'interprétation dédié à l'histoire de ce village martyr qui est le plus touché de Bourgogne, avec 27 personnes qui ont été fusillées et massacrées en juin 44.
2: Le musée de la Résistance en Morvan est accessible notamment via la sortie 22 de l'autoroute A6. 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
1: Il est 7h, soyez les bienvenus, bonjour.
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1: Mardi 5 mai, le 7-9, c'est parti pour ce deuxième jour de la semaine. Le trafic commence tout doucement à se charger. Il est déjà bien chargé depuis 6h ce matin du côté du bassin Genevois en direction de la Suisse. On va voir tout cela, vos conditions de trafic en compagnie de Loïc Cogniet ce matin. Bonjour Loïc.
2: Bonjour Vincent.
1: Une semaine marquée par le pont du 8 mai, ce sera vendredi. Ça va rouler tout au long de cette semaine dès jeudi. On parlera des prévisions de trafic dans quelques secondes. En attendant, on va parler du trafic à l'heure actuelle, en temps réel. On va aller du côté de la douane de Bardonnay, direction la Suisse.
2: Avec une dizaine de kilomètres de bouchons pour ceux qui viennent depuis Annecy et la 41 Nord. Il faut 20 bonnes minutes d'après les remontées GPS pour passer ces difficultés. 4 à 5 kilomètres de bouchons pour ceux qui viennent depuis Annemasse. C'est l'autoroute A40. À noter également avec la deuxième douane, la douane de Valard, est elle aussi saturée sur la 411 dans le secteur de Gaillard. 2 kilomètres de bouchons à cet endroit et 10 bonnes minutes nécessaires pour passer ce secteur.
1: La douane, la sortie Valard également est chargée, c'est ça ?
2: Également, avec pas mal de monde également à cet endroit. C'est un secteur qui est aussi saturé.
1: Et puis, on jette un coup d'œil aux autres secteurs. Ça commence tout doucement à se charger du côté de Grenoble.
2: Absolument, au sud, dans le secteur de Visil, sur la route nationale 85, 1 km de bouchon en direction de Grenoble, 5 minutes pour passer la zone. Ça peut bloquer également au niveau de l'échangeur du Rondeau, la bretelle de bifurcation entre la 480 et la rocade sud, c'est assez habituel. Mais sinon, globalement, ça se passe bien à Grenoble. Même chose à Lyon, tout au bout de la 43.
1: En effet, ça reste léger pour l'instant, pour ce mardi matin. Je parlais au début de ce flash info trafic du pont du 8 mai. Donc, ça va rouler assez fort dès jeudi, cette semaine. Jeudi, bison futé, voire rouge dans le sens des départs dans toute la France et orange dans le sens des retours, là aussi, dans toute la France. Pour vendredi, ce sera orange dans le sens des départs en Auvergne-Rhône-Alpes. Et pour dimanche, dans le sens des retours, ça sera orange au niveau national. Des prévisions trafic à retrouver sur la page Facebook d'Autoroute Info. Autoroute Info qui sera évidemment mobilisée comme toujours, 7 jours sur 7, 24 heures sur 24 pour vous accompagner l'information trafic en temps réel. Excellente matinée et bonne semaine à toutes et tous. L'actualité générale à présent avec la rédaction de France Info, c'est l'heure du rappel des titres.
3: Et à la une, Maureen Fignard, les tensions ravivées donc dans le détroit d'Hormuz.
4: Alors que les États-Unis lançaient une opération hier matin pour évacuer des navires du détroit, Téhéran a tiré des missiles et des drones qui ont touché les Émirats sur un site pétrolier. Des attaques inacceptables réagissent ce matin Emmanuel Macron. Les 149 passagers d'un bateau de croisière dans l'Atlantique vont-ils bientôt pouvoir débarquer? Ils se trouvent en ce moment au large du Cap-Vert, mais n'ont pas le droit de débarquer puisque le navire est suspecté d'être un foyer d'antivirus, une maladie respiratoire. 3 passagers sont morts. Le virus se transmet de l'homme à l'homme par les rongeurs, mais la propagation est faible entre les humains. Rakuten pourrait bien fermer, mais pour le moment, le site de vente en ligne cherche un repreneur. Rakuten, qui s'appelait avant Price Minister, a vu son activité baisser depuis une quinzaine d'années. Le site emploie 180 salariés en France. Et puis, après avoir remporté le César du meilleur acteur cette année, Laurent Lafitte reçoit maintenant un Molière, le Molière du comédien, pour son rôle de Zaza dans la pièce de théâtre La Cage aux Folles.
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1: Et tout de suite, c'est Tame Impala et Jenny. Le titre buzz actuellement sur les réseaux sociaux, sur TikTok. Tame Impala, c'est un projet musical incarné par le chanteur australien Kevin Parker. On écoute Dracula tout de suite.

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3: Le secteur le plus chargé actuellement, c'est en direction de la Suisse, avant une douane les cognait.
4: Exactement, au niveau de la douane de Bardonnay, il y a toujours une dizaine de kilomètres de bouchons depuis Annecy, la 41 Nord. C'est la plus grosse difficulté ce matin, il faut entre 20 et 30 minutes pour la passer.
3: Et puis des conditions météo vraiment pas évidentes ce matin.
4: Beaucoup de pluie sur l'ensemble du réseau des autoroutes alpines. Ça concerne l'ensemble de nos auditeurs et l'ensemble des axes de la région Auvergne-Rhône-Alpes. C'est même quasiment une bonne partie du territoire français qui est sous la pluie. Et ça va être le cas pour les prochains jours également.
3: Justement, on allait le dire avec le retour des beaux jours, ce ne sera pas pour aujourd'hui. En tout cas, de nombreux propriétaires, avec l'arrivée du printemps et de l'été, des nombreux propriétaires de motos sont tentés de ressortir leur engin du garage. Attention, les premiers kilomètres à deux roues ne doivent pas s'improviser, Antoine Opin.
5: Des journées plus longues et plus ensoleillées, le printemps est de retour. Une période à risque pour les motards qui n'ont pas enfourché leur bécane depuis plusieurs mois. Alors quels sont les bons réflexes à adopter avant d'avaler les premiers kilomètres? On a posé la question à Christophe Écolan, policier de la CRS.
6: Alors déjà, il y a la vérification technique de votre machine. Et après, vous allez donc vous équiper entièrement. Ce qui se fait de mieux au niveau sécurité, même c'est l'airbag maintenant, ou les airbags moto, il y en a de plus en plus.
5: Ce qui n'est pas conseillé, en revanche, c'est de parcourir plusieurs centaines de kilomètres à moto. Il est préférable de se réhabituer à la conduite d'un deux roues, une conduite plus fatigante que celle d'une voiture. Et puis, il peut être bon d'envisager un petit stage sur piste. Christophe Écolan.
6: Il y a des journées trajectoires qui sont organisées par les préfectures. Vous vous rattachez auprès de la cellule sécurité routière de votre préfecture. Vous avez des stages qui sont proposés, encadrés par les forces de l'ordre et qui vont vous accompagner et vous donner les clés pour une conduite apaisée et en sécurité.
5: Des stages qui, précision importante, sont totalement gratuits.
3: On est reparti en musique. Nirvana, c'est tout de suite sur Autoroute Info. Excellente matinée, bonne route.

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1: Le point complet pour le trafic de ce matin. On va tout de suite se rendre en direction de la Suisse. Le Iconier, c'est le secteur le plus chargé à l'heure actuelle.
2: Comme chaque matin, les douanes frontalières qui sont saturées, la douane de Bardonnay notamment, avec une dizaine de kilomètres de bouchons, temps de parcours qui n'évolue pas vraiment. Il faut toujours 20 bonnes minutes pour passer l'ensemble de ces perturbations. 5 kilomètres de bouchons pour ceux qui viennent depuis Annemasse. Et l'autoroute A40, également la douane de Valard saturée toujours à Gaillard. Sur la 411, 2 kilomètres de bouchons à cet endroit et 10 minutes pour passer cette zone.
1: Oh, dans le secteur de Grenoble, comment évolue le trafic? Tout à l'heure, il y avait un petit peu de monde du côté de Vizille. Est-ce toujours le cas?
2: C'est toujours le cas. Il y a 2 km de bouchons en direction de Grenoble sur la route nationale 85. Il faut 10 minutes pour passer ces 2 km de difficulté. Également, toujours quelques ralentissements à l'approche de l'échangeur du Rondeau, la bretelle de bifurcation entre la 480 et la Roquette Sud.
1: Et puis à l'approche de l'agglomération lyonnaise, ça y est, les premiers ralentissements.
2: Tout au bout de la 43 pour rejoindre soit le centre-ville de Lyon, soit le boulevard périphérique lyonnais, un trafic ralenti. Sur 3 à 4 km dans les secteurs de Bron. Il faut 5 minutes pour passer ces ralentissements.
1: Et puis côté météo, c'est assez tristounin ce matin de partout.
2: Beaucoup de pluie, de la pluie sur l'ensemble de la région Auvergne-Rhône-Alpes et sur l'ensemble du réseau des autoroutes alpines. Il faut lever le pied et augmenter les intervalles de sécurité.
1: La chaussée est très très glissante ce matin de partout. Vous l'avez dit d'ailleurs, on va passer à la météo. Tiens.
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1: On écoute Marion Pira. Juste avant Taylor Swift, donc arrive dans quelques secondes Marion Pira, Météo France.
3: Le temps reste perturbé aujourd'hui. Cet après-midi, le ciel est gris et les pluies sont continues, parfois soutenues et orageuses, entre la région parisienne et la Champagne-Ardenne. De la Nouvelle-Aquitaine à l'Auvergne-Rhône-Alpes, sur le Berry, la Bourgogne-Franche-Comté, la Lorraine et l'Alsace, le soleil tente de timides apparitions, mais les passages nuageux sont fréquents. Les averses se multiplient sur ces régions et des orages éclatent. La neige fait son retour sur les Alpes à haute altitude. Les températures baissent encore cet après-midi et passent sous les moyennes de saison. Les thermomètre plafonne à 15 degrés à Paris et Langres, 17 degrés à Bourges, Nevers, Nancy, Besançon et Bordeaux, 18 à Dijon, 19 à Clermont-Ferrand et jusqu'à 20 degrés pour Lyon. Ce soir, les pluies stagneront sur le bassin parisien et la Champagne-Ardenne. Un temps plus calme se dessinera sur le sud-ouest. Ailleurs, les averses orageuses seront encore au programme. Marion Pira, Météo France pour Autoroute Info.
1: Dans quelques instants, au reportage, on parlera du métier de patrouilleur autoroutier qui vous rappellera les bons réflexes à adopter quand on aperçoit un fourgon d'intervention. On aura le témoignage de l'un d'entre eux. Donc, tout de suite, c'est la musique. Allez de retour, c'était Taylor Swift sur Autoroute Info. Excellente matinée.

0: sur 2 km dans le secteur de Gaillard sur l'A411.
1: Chaque jour, des patrouilleurs risquent leur vie pour assurer notre sécurité sur l'autoroute, mais les règles de prudence sont encore trop souvent ignorées lorsqu'un fourgon est à l'arrêt sur la bande d'arrêt d'urgence. Un patrouilleur a accepté de témoigner au micro de Raphaël Goudicelli.
2: Laurent Guillot, patrouilleur du district Val-de-Saône, pouvez-vous me dire quelles sont vos principales craintes lorsque vous intervenez sur autoroute?
3: Les principales craintes, ce sont les véhicules qui se ne déportent pas à nos côtés, qui nous frôlent lors des interventions. On intervient sur la BAU ou sur un accident, il y a les clients aussi qui sont en cause, il y a les pompiers qui sont avec nous, il y a le SMUR, il y a les gendarmes. Donc on est là pour protéger tout le monde et il faut que tout le monde soit protégé. Donc il faut que ces gens-là, ces routiers, ces véhicules légers, les motos, tout le monde respecte ce corridor de sécurité.
2: On rappelle que le corridor de sécurité, c'est se décaler le plus possible de l'intervention. Si on ne respecte pas cette règle, on encourt une amende de 135 euros et une perte de points. Laurent Guillot revient aussi sur ses interventions dans les zones de travaux.
3: Les zones de chantier, on les fait pas pour embêter les gens, on les fait pour faire des travaux. Et les panneaux qu'on met en pré-signalisation, c'est des panneaux du code de la route, donc tout le monde doit les connaître et les respecter.
2: Chaque année, malheureusement, de nombreux véhicules de patrouilleurs se font heurter, donc sur l'autoroute, quand vous voyez un fourgon jaune, ralentissez et écartez-vous si possible.
1: Teddy Swims pour la musique arrive dans quelques instants, ce sera après un grand classique. Les premières notes, forcément, ça vous dit quelque chose. Jean-Jacques Goldman, bonne idée. Excellente matinée à toutes et tous. Avec Autoroute Info Prochain Point, 7h30. Bonne route.

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2: C'est Manon Lisa, le petit pêcheur. Il y a des petits airs de Manu Chao hein, à la fin de cette chanson. En attendant, Manu Chao, c'est plutôt le soleil aujourd'hui. C'est la pluie sur le réseau alpin. Faites attention, hein, chaussée glissante. Et puis à l'instant, un événement qui s'affiche sur nos écrans en Haute-Savoie, le Cognet.
3: Priorité à la sécurité avec un animal signalé sur la 410 en Haute-Savoie en direction d'Annecy. On est ici au kilomètre 161. Cet animal signalé aux abords des voies de circulation, kilomètre 161, à ces 3 km avant ou après la bifurcation avec la 40. On n'a pas plus d'informations pour le moment concernant cet animal, un animal qui se baladerait aux abords des voies et qui concernerait donc nos auditeurs dans les deux sens.
2: On va aller sur le secteur le plus chargé depuis ce matin, 6h environ, c'est en direction de la Suisse.
3: Avec la douane de Bardonnay saturée sur une dizaine de kilomètres, il faut toujours entre 15 et 20 minutes pour passer l'ensemble de ces difficultés. 7 km de bouchons également pour ceux qui viennent depuis Annemasse et la 40 et la douane de Vallard saturée. Dans le secteur de Gaillard sur la 411, 2 km de bouchons à cet endroit.
2: Trafic chargé de plus en plus à l'approche de l'agglomération lyonnaise.
3: Et les bouchons tout au bout de la 43 pour rejoindre le centre-ville de Lyon ou le boulevard périphérique lyonnais. Circulation fortement ralentie sur 8 à 9 km. Il faut 10 minutes pour passer ces difficultés dans les secteurs de Saint-Priest et Bron.
2: On va à Grenoble désormais. Le trafic là aussi au ralenti aux abords de la ville.
3: Difficulté habituelle hein, sur la rocade sud de Grenoble, identifiée dans le secteur de l'échangeur du Rondeau, la jonction entre la 480 et la rocade sud. Et sinon, c'est au sud, sur la route nationale 85, 2 km de bouchons invisibles en direction de Grenoble.
2: Voilà, vraiment rien d'inhabituel hein, pour ce mardi matin. Le trafic pendulaire donc sur ces trois secteurs, la Suisse, Grenoble et Lyon, plus cet animal signalé au début de ce flash info trafic en Haute-Savoie. Et la pluie que nous avons également évoquée. Attention, chaussée très glissante, visibilité réduite hein, sur l'ensemble de la région Auvergne-Rhône-Alpes, d'ailleurs sur l'ensemble de la France hein, aujourd'hui. L'actualité générale avec la rédaction de France Info, c'est tout de suite pour le rappel des titres.
4: Et à la une, Maureen Suinière, Sébastien Lecornu qui fait le point sur le surplus de recettes fiscales.
5: Celles liées à la guerre au Moyen-Orient et à l'envolée des prix des carburants. Le Premier ministre affirme qu'en mars et en avril, l'État a encaissé 190 millions d'euros de recettes de plus par rapport à la même période l'année dernière. Il promet de faire le point sur ce sujet tous les 10 jours. Les prix de l'énergie sont d'ailleurs repartis à la hausse hier avec l'annonce du début de l'opération américaine pour évacuer des navires du détroit d'Ormuz. Ce matin, l'armateur Maersk annonce qu'un de ses navire a bien quitté le détroit sous escorte américaine. La présidente de l'Assemblée nationale saisit l'ARCOM, le régulateur de l'audiovisuel. L'animateur de CNews, Pascal Pro, a évoqué à l'antenne une fausse une du magazine Closer où elle apparaissait. Gaëlle Braun-Pivet l'accuse de diffuser de fausses informations. Et puis c'est un risque de pluie inondation qui pousse Météo France à placer deux départements en vigilance orange ce matin, la Sarthe et la Mayenne.
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2: Dans un instant, on va parler des camping-cars et autres fourgons aménagés qui sont nombreux sur la route. Dans quelques instants, on vous donnera des conseils pour économiser du carburant. Bruno Mars, en attendant, c'est tout de suite. Il a sorti son album en début d'année. C'est le grand retour de Bruno Mars. Just Might sur Autoroute Info. Belle matinée.

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1: Animal à rappeler en Haute-Savoie, Loïc Cognet.
2: Un animal signalé aux abords des voies sur la 410. On est en Haute-Savoie en direction d'Annecy. Animal signalé aux abords des voies de circulation, kilomètre 161. Il semblerait que cet animal ait quitté le domaine autoroutier. En tout cas, cette information n'apparaît plus désormais sur nos écrans. Une bonne nouvelle du côté de la Haute-Savoie, donc à cet endroit.
1: On parlera du trafic. Ce sera dans quelques minutes. On tournera en direction de la Suisse, notamment, ou à l'approche de l'agglomération lyonnaise. Si vous êtes adepte d'escapades en fourgon aménagé ou en camping-car, voici des astuces pour réduire votre consommation de carburant et donc économiser de l'argent. Jérémy Esclavard.
3: Tout d'abord, gardez une allure régulière. Anticipez au maximum pour éviter les brusques coups de frein et les accélérations soudaines. L'utilisation du régulateur de vitesse est donc recommandée. Pensez ensuite à le désactiver dans les montées et les descentes. Si possible, faites le plein le matin. En effet, plus la température est faible, plus la densité du carburant est élevée. En conséquence, vous en mettrez moins dans le réservoir. Cette astuce peut vous permettre d'économiser environ 2 litres. Regardez bien le compte tour. Certains camping-cars disposent d'indicateurs de changement de passage de rapport. Suivez ces informations. Il est recommandé de changer les vitesses entre 1800 et 2000 tours minute. Même s'il fait chaud, n'utilisez pas tout le temps la climatisation, car cela augmente grandement la consommation de carburant. Enfin, pensez à vérifier la pression de vos pneus. S'ils sont sous-gonflés, vous allez consommer davantage de carburant. De plus, des pneus mal gonflés s'abîment plus vite et ont plus de risques d'éclater.
1: Voilà pour ces quelques conseils intéressants. On est reparti en musique. Si vous allez justement en camping-car, peut-être en direction de l'Italie, vous allez faire les prochains kilomètres avec l'incontournable Eros Ramazzotti. Più bella cosa, c'est tout de suite sur Autoroute Info. Belle matinée à vous, ça fait du bien. Un peu de chaleur, un peu de soleil en cette matinée pluvieuse. Belle matinée à vous.

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1: On retourne en direction de la Suisse. Loïc Cognier s'est chargé depuis ce matin tout au bout de la 41.
2: La 41 Nord qui est saturée au niveau de la douane de Bardonnay comme chaque matin. Hein, les difficultés habituelles à cet endroit, difficultés importantes avec désormais une quinzaine de kilomètres de bouchons. Il faut une demi-heure au niveau des temps de parcours et de remontée GPS pour passer l'ensemble de ces perturbations. Elles sont particulièrement importantes ce matin. 7 kilomètres de bouchons pour ceux qui viennent de Puy-en-Masse et l'autoroute A40. La douane de Valard est également saturé. On est cette fois dans le secteur de Gaillard sur la 411. 2 km de bouchons et 10 minutes nécessaires pour passer ces perturbations. Et la sortie 15 de la Vallée Verte également saturée en direction de Mâcon.
1: Le trafic chargé également à l'approche de l'agglomération lyonnaise.
2: C'est tout au bout de la 43 que le trafic est fortement ralenti sur une douzaine de kilomètres. Il faut un quart d'heure d'après les remontées GPS pour passer ces bouchons tout au bout de la 43.
1: Et puis trafic pendulaire également, on a l'habitude en semaine le matin à l'approche de Grenoble.
2: Au niveau de la jonction entre la 480 et la Roquette Sud, avec une circulation ralentie à cet endroit, et puis sur la Roquette Sud également, dans les deux sens sur 6 à 7 kilomètres. Circulation également fortement ralentie sur 5 kilomètres après la barrière de péage de Gaulle sur la 41 Sud en direction de Grenoble. Il faut 5 bonnes minutes pour passer ces difficultés, les bouchons qui n'évoluent pas au sud. Dans le secteur de Visil sur la route nationale 85 en direction de Grenoble, il faut 10 minutes pour passer les 2 kilomètres de bouchons.
1: Priorité à la sécurité, un véhicule en panne qui s'affiche sur nos écrans, a priori en provenance de la Suisse.
2: Un véhicule arrêté sur la 41 Nord en direction de Chambéry, kilomètre 157. Un véhicule arrêté à cet endroit sur la voie de droite et la bande d'arrêt d'urgence. Ça concerne nos auditeurs également dans la bretelle de bifurcation avec l'autoroute A40. Un dépanneur qui est également déjà sur place au niveau de ce véhicule qui est arrêté.
1: Et puis un autre événement qui s'affiche sur nos écrans à l'instant, c'est un véhicule accidenté cette fois-ci.
2: Décidément sur la 40 en direction de Mâcon, kilomètre 45, un véhicule qui serait accidenté avec à cet endroit la bretelle de bifurcation avec la 410. Pas plus d'informations pour le moment.
1: Des travaux et fermetures nocturnes, il va y en avoir encore hein, cette nuit entre Lyon et Chambéry. La 43 sera fermée dans les deux sens entre la sortie 10, les Abrets et le péage de Chambéry Nord de 21h à 6h du matin. Déviation par les itinéraires S3 et S4 via la route départementale 1006 et le tunnel des Échelles. Et puis hein, entre Bourg-en-Bresse et Genève, la 40 également sera fermée ce soir dans les deux sens entre la sortie 13, Saint-Julien-Genevois et 11, Seyssel-Frangy. Ce sera de 20h30 à 6h du matin.
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1: De la pluie, de la pluie, de la pluie ce matin de partout. La météo, les prévisions, c'est tout de suite avec Marion Pira de Météo France.
3: Le temps reste perturbé aujourd'hui. Cet après-midi, le ciel est gris et les pluies sont continues, parfois soutenues et orageuses, entre la région parisienne et la Champagne-Ardenne. De la Nouvelle-Aquitaine à l'Auvergne-Rhône-Alpes, sur le Berry, la Bourgogne-Franche-Comté, la Lorraine et l'Alsace, le soleil tente de timides apparitions, mais les passages nuageux sont fréquents, les averses se multiplient sur ces régions et des orages éclatent. La neige fait son retour sur les Alpes à haute altitude. Les températures baissent encore cet après-midi et passent sous les moyennes de saison. Les thermomètre plafonne à 15 degrés à Paris et Langres, 17 degrés à Bourges, Nevers, Nancy, Besançon et Bordeaux, 18 à Dijon, 19 à Clermont-Ferrand et jusqu'à 20 degrés pour Lyon. Ce soir, les pluies stagneront sur le bassin parisien et la Champagne-Ardenne. Un temps plus calme se dessinera sur le sud-ouest. Ailleurs, les averses orageuses seront encore au programme. Marion Pira, Météo France pour Autoroute Info.
1: Elle est de retour, Vanessa Paradis, avec un nouvel album. On écoute cet extrait, Les épines du cœur, sur Autoroute Info. Belle matinée à vous, bonne route.

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3: Et priorité à la sécurité avec un véhicule en panne sur la 40 en Haute-Savoie en direction de Chamonix, véhicule en panne, kilomètre 56. Au niveau de la bretelle de bifurcation avec la 411, véhicule arrêté sur bande d'arrêt d'urgence.
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8: Un véhicule accidenté en Haute-Savoie, gênant, hein, Loïc Cognet.
3: Deux véhicules même accidentés sur voie de gauche, c'est sur l'A40 en Haute-Savoie. Peut-être que l'un de ces deux véhicules a pu repartir, en tout cas. Un véhicule est arrêté désormais sur la voie de gauche et la bande d'arrêt d'urgence, une voie de gauche qui est neutralisée, kilomètre 45 en direction de Mâcon. C'est à hauteur de la bifurcation avec l'A410.
8: Bien ralentir, hein, une zone de pluie comme l'ensemble du réseau, visibilité réduite, les agents autoroutiers sont sur place sur cette voie de gauche, ralentissez, décalez-vous bien sur la droite. On est reparti en musique. Imani, dans quelques instants, ce sera juste après The Servant Orchestra. Prochain point complet sur vos conditions de circulation, ce sera à 8h. Belle matinée à vous, bonne route avec Autoroute Info.

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1: Il est 8h, mardi 5 mai, bienvenue.
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1: En plein cœur de ce 7-9 avec le trafic pendulaire évidemment à l'heure de pointe à l'approche de la Suisse en direction de Lyon ou encore autour de Grenoble. Avant d'évoquer le trafic, on va rappeler ces deux véhicules accidentés en Haute-Savoie, le Cognet.
2: Sur voie de gauche, ça se passe sur la 40 en direction de Mâcon, kilomètre 45. Une voie de gauche neutralisée à cet endroit, kilomètre 45. C'est ici, à hauteur de la bifurcation avec la 410.
1: Pas de bouchon dans ce secteur. Nous avons une caméra donc sur le lieu de l'accident. On va parler trafic à présent. On va rester en Haute-Savoie, en direction de la Suisse.
2: Avec les bouchons au niveau des deux douanes frontalières de Bardonnay et de Vallard, c'est particulièrement compliqué au niveau de la douane de Bardonnay ce matin. Pour ceux qui viennent depuis Annecy et la 41 Nord, il y a toujours une dizaine de kilomètres de bouchons. Il faut entre 20 et 30 minutes pour passer ces difficultés. 10 kilomètres de bouchons pour ceux qui viennent depuis Annemasse et la 40 également. Douane de Vallard saturée sur 2 kilomètres dans le secteur de Gaillard sur la 411.
1: En direction de Lyon, il y a du monde ce matin.
2: Également tout au bout de la 43 pour rejoindre soit le centre-ville de Lyon ou le boulevard périphérique lyonnais. Difficulté habituelle à cet endroit avec un trafic fortement ralenti sur une douzaine de kilomètres, voire même saturé désormais. Il faut 20 minutes d'après les remontées GPS pour passer ces bouchons.
1: Du côté de Chambéry, trafic qui se charge un petit peu plus, mais pas de réelles perturbations sur la voie rapide urbaine. On file à Grenoble.
2: Avec une roquette sud saturée dans les deux sens sur 7 km dans le secteur de Saint-Martin-d'Air. Également une circulation saturée sur 7 km sur la 41 sud. Après la barrière de péage de Crolles en direction de Grenoble, il faut 10 minutes pour passer ces bouchons. La 48 également au ralenti cette fois après la barrière de péage de Voreppe en direction toujours de Grenoble. Et au sud de Grenoble, également toujours 2 km de bouchons à Visil. Avec 10 bonnes minutes pour les temps de parcours au niveau de cette route nationale 85.
1: Et puis côté météo, de la pluie de partout hein, sur l'ensemble du réseau alpin avec une chaussée détrempée, visibilité réduite. Soyez très vigilants pour cette matinée du mardi 5 mai. Bonne route à toutes et tous avec Autoroute Info. L'actualité générale, c'est tout de suite avec la rédaction de France Info. C'est l'heure du rappel des titres.
3: À la une, le cessez-le-feu est fragile, mais il tient.
4: Affirmation à l'instant sur France Info du porte-parole du Quai d'Orsay, le ministère des Affaires étrangères. Nous ne voulons pas être belligérants. Il faut donc une option diplomatique, dit-il encore. Plusieurs accrochages ont été signalés hier dans la région. Les Émirats disent avoir intercepté 15 missiles iraniens et 4 drones dans la journée. Une attaque a aussi provoqué un incendie sur un site pétrolier. Et ces attaques ont été menées après l'annonce d'une opération américaine pour évacuer des navires du détroit d'Ormuz. Ce matin, l'armateur danois Maersk a confirmé que l'un de ses navires a quitté le détroit hier sous escorte américaine. Un premier procès lié au scandale d'agression dans le périscolaire à Paris. Un animateur est jugé à partir d'aujourd'hui devant le tribunal correctionnel pour harcèlement et agression sexuelle sur 9 jeunes filles, des élèves de primaire. Les faits remontent à 2024. L'accusé de 47 ans nie ses accusations. Et puis le retour de la Ligue des champions de football ce soir, début des demi-finales, retour Arsenal et face à l'Atlético Madrid.
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1: Et tout de suite, on écoute Elena, extrait de son premier album intitulé Elle. Tout a changé hein, pour elle. Elena révélée à la Star Academy. Elle fera la tournée des festivals cet été. On écoute cet extrait. Donc tout a changé. Elena sur Autoroute Info, belle matinée.
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2: Intervention en cours, accident toujours d'actualité en Haute-Savoie, les Cognets.
3: Ça se passe sur voie de gauche, sur la 40, en direction de Mâcon, kilomètre 45, un véhicule accidenté à cet endroit, à hauteur de la bifurcation avec la 410. La voie de gauche est donc neutralisée. Et ça provoque un léger ralentissement sur une centaine de mètres. Rien de bien conséquent dans ce secteur.
2: On refera le point complet dans quelques instants du monde à l'approche de Lyon ou en direction de la Suisse notamment. Le secteur des transports est à lui seul responsable d'un tiers des émissions de gaz à effet de serre en France. Plusieurs solutions existent pour limiter notre impact sur l'environnement. Le covoiturage en fait partie, Paulin Caillard.
4: On n'en a pas toujours conscience, mais les déplacements en voiture représentent à eux seuls plus de la moitié des émissions de CO2 du secteur des transports. Partant de ce constat, le covoiturage pourrait contribuer à faire baisser ces chiffres de façon importante. Cette pratique, vous la connaissez tous, il s'agit de partager son habitacle avec une personne ayant sensiblement la même destination que soi pour éviter de prendre chacun une voiture. Cela limite le nombre de véhicules sur la route et c'est donc une des meilleures façons de réduire la pollution atmosphérique. Pourtant, en France, la pratique n'est pas très répandue. Elle concerne environ 3% des trajets domicile-travail. Pour la promouvoir, il faut également penser l'aménagement du territoire différemment. C'est pour cela qu'on voit apparaître des voies réservées au covoiturage sur autoroute ou encore des parkings dédiés avant les péages, par exemple. Ces aménagements vont progressivement se généraliser, l'État visant la neutralité carbone pour le secteur des transports d'ici 2050.
2: Tout de suite, The Communyard dans Leave Me This Way.

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1: Avec un obstacle signalé sur la 48 en Isère en direction de Lyon, dans le sens Grenoble-Lyon, kilomètre 67, un obstacle signalé au niveau des voies de circulation. On n'a pas la nature de cet obstacle, quoique si, il s'agirait de morceaux d'isolant signalés, kilomètre donc 67, c'est à hauteur de la sortie numéro 9 de la côte Saint-André-Rive. Pour vous qui roulez en direction de Lyon, prudence à cet endroit.

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1: On va rappeler cet accident toujours d'actualité en Haute-Savoie, Loïc Cognet.
2: Un véhicule accidenté sur la voie de gauche, on est sur l'A40 en Haute-Savoie, donc en direction de Mâcon, kilomètre 45. C'est à hauteur de la bifurcation avec l'A410, ça provoque un léger ralentissement dans ce secteur. Il y a du monde en cours d'intervention, cette voie de gauche qui est neutralisée.
1: Et puis, on a un obstacle à rappeler en Isère.
2: Des morceaux d'isolant signalés sur la 48 en direction de Lyon, kilomètre 67 cette fois. C'est à hauteur de la sortie 9 de la côte Saint-André et Rives.
1: Côté trafic, nous avons toujours du monde sur les secteurs habituels en direction de la Suisse pour commencer.
2: Avec la douane de Bardonnay qui est toujours saturée ce matin, beaucoup de monde au niveau de cette douane frontalière depuis Annecy et la 41 heures, il y a une dizaine de kilomètres de bouchons. Il faut une demi-heure d'après les remontées GPS pour passer ces difficultés et une dizaine de kilomètres de bouchons d'ailleurs également pour ceux qui viennent depuis Annemasse. C'est l'autoroute A40, douane de Vallard également toujours saturée sur 2 kilomètres dans le secteur de Gaillard sur la 411.
1: La région lyonnaise est également chargée.
2: Tout au bout de la 43, il y a toujours du monde au niveau du boulevard périphérique lyonnais dans les secteurs de Saint-Priest et Bron. Pour accéder à ce boulevard périphérique au centre-ville de Lyon, une douzaine de kilomètres de bouchons également, une demi-heure pour les temps de parcours pour passer ces perturbations.
1: Et puis à l'approche de Grenoble également, il y a du monde.
2: Pas d'évolution à Grenoble, la rocade sud est saturée dans les 200 sur 10 km. 5 à 6 km de bouchons également après la barrière de péage de Crolles sur la 41 sud en direction de Grenoble. Circulation ralentie également sur 4 km après la barrière de péage de Voreppe, cette fois sur la 48 avant d'arriver dans le secteur de Saint-Égrève pour rejoindre également le centre-ville de Grenoble. Et au sud de Grenoble, toujours 2 km de bouchons à Visil sur la route nationale 85. Il faut 10 minutes pour passer ces difficultés.
1: Et puis de la pluie ce matin vraiment sur l'ensemble du réseau, chaussée détrempée, visibilité réduite.
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1: Justement, la météo. Il est l'heure d'écouter Marion Pira de Météo France. Les prévisions pour aujourd'hui, mardi 5 mai.
3: Le temps reste perturbé aujourd'hui. Cet après-midi, le ciel est gris et les pluies sont continues, parfois soutenues et orageuses, entre la région parisienne et la Champagne-Ardenne. De la Nouvelle-Aquitaine à l'Auvergne-Rhône-Alpes, sur le Berry, la Bourgogne-Franche-Comté, la Lorraine et l'Alsace, le soleil tente de timides apparitions, mais les passages nuageux sont fréquents. Les averses se multiplient sur ces régions et des orages éclatent. La neige fait son retour sur les Alpes à haute altitude. Les températures baissent encore cet après-midi et passent sous les moyennes de saison. Les thermomètres plafonnent à 15 degrés à Paris et Langres, 17 degrés à Bourges, Nevers, Nancy, Besançon et Bordeaux, 18 à Dijon, 19 à Clermont-Ferrand et jusqu'à 20 degrés pour Lyon. Ce soir, les pluies stagneront sur le bassin parisien et la Champagne-Ardenne. Un temps plus calme se dessinera sur le sud-ouest. Ailleurs, les averses orageuses seront encore au programme. Marion Pira, Météo France pour Autoroute Info.
1: Et tout de suite, Miles Smith, Drive Safe, c'est tout de suite, c'est le nouveau Miles Smith sur Autoroute Info.

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3: On rappelle toujours ces véhicules accidentés sur l'A40, intervention en cours.
4: Ça se passe kilomètre 45 sur la voie de gauche à hauteur de la bifurcation avec l'autoroute A410. Il y a du monde à cet endroit en cours d'intervention. Cette voie de gauche qui est neutralisée, ça provoque un léger ralentissement au moment d'arriver dans ce secteur.

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2: Louise Attaque arrive dans quelques instants, ce sera juste après un grand classique de la chanteuse colombienne Shakira sur Autoroute Info. Belle matinée à vous.

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1: Bienvenue à vous si vous nous rejoignez en ce mardi matin, il est 8h30. Avant d'évoquer le trafic en direction de la Suisse autour de Grenoble à l'approche de Lyon, on va parler de deux événements, à commencer par cet accident, intervention toujours d'actualité en Haute-Savoie, Loïc Cognet.
2: Avec un bouchon de 500 mètres à cause de cet accident justement, un véhicule accidenté sur la voie de gauche sur la 40 en Haute-Savoie en direction de Mâcon, le rappel 1,45 km. C'est à hauteur de la bifurcation avec la 410, 500 mètres de bouchon, la voie de gauche est neutralisée, véhicule en cours d'évacuation.
1: On reste en Haute-Savoie, le long du bassin genevois, du monde en direction de la Suisse.
2: La douane de Bardonnay est évidemment saturée hein, ce matin avec une dizaine de kilomètres de bouchons, des bouchons qui se poursuivent au-delà du tunnel du Mont-Sion. Il y a un système de régulation qui a été mis en place avec à cette heure-ci 30 à 40 minutes nécessaires pour passer la quinzaine de kilomètres de bouchons, 7 à 8 kilomètres de bouchons également pour ceux qui viennent depuis Annemasse. Et l'autoroute à 40, douane de Valard également toujours saturé. Dans le secteur de Gaillard sur la 411, 2 km de bouchons à cet endroit.
1: Et puis on va parler de la région grenobloise désormais avec cet obstacle à rappeler en Isère.
2: Un obstacle signalé sur la 48 en direction de Lyon, kilomètre 67. Obstacle qui vient d'être ramassé par les services de sécurité. Obstacle qui était signalé à hauteur de la bretelle de sortie numéro 9 de la côte Saint-André-Rive. Retour à la normale à cet endroit.
1: Restons en Isère avec le trafic autour de Grenoble.
2: Avec les difficultés également habituelles du matin et 2 km de bouchons toujours à Visil sur la route nationale 85 en direction de Grenoble, il faut 10 minutes pour passer ces bouchons. 6 km de bouchons également sur la rocade sud dans les deux sens dans le secteur de Saint-Martin-d'Air. Circulation fortement ralentie après la barrière de péage de Crôle, également sur la 41 sud en direction de Grenoble, 5 à 10 minutes pour passer ces bouchons. On n'oublie pas également ces ralentissements sur 5 km sur la 48 après la barrière de péage de Vorep en direction de Grenoble.
1: À l'approche de Lyon également, hein, beaucoup de monde ce matin, ça y est, l'heure de pointe est bel et bien là, à l'approche de l'agglomération lyonnaise.
2: Tout au bout de la 43, une quinzaine de kilomètres de bouchons, une demi-heure pour les temps de parcours, pour ces difficultés dans les secteurs de Saint-Priest et Bron, pour rejoindre soit le boulevard périphérique lyonnais, soit le centre-ville de Lyon.
1: Et puis la pluie n'arrange rien, on sait hein, que lorsqu'il pleut, la chaussée est trempée, visibilité réduite. Réduisez bien votre vitesse sur autoroute partant depuis 110 km à l'heure. Allez, tout de suite, c'est l'actualité générale avec la rédaction de France Info. C'est l'heure du rappel des titres.
3: En une minute, à la une Maureen Finière, l'Ukraine qui décrète le début d'un cessez-le-feu avec Moscou.
4: Une trêve qui débutera demain, selon le président Volodymyr Zelensky. Un peu plus tôt, c'est Moscou qui parlait d'un cessez-le-feu pour vendredi et samedi, le 8 et 9 mai, jour des commémorations de la fin de la Seconde Guerre mondiale. Du côté du Moyen-Orient, les tensions sont de nouveau importantes dans le détroit d'Ormuz. Les États-Unis ont commencé leur opération militaire pour escorter des navires hors du détroit, au moins un navire a quitté la zone. En représailles, l'Iran a tiré de nombreux missiles hier vers les Émirats. Un site pétrolier a été touché. La France doit-elle participer aux opérations de déblocage du Détroit? Question posée à Laure Lavalette dans une dizaine de minutes. La députée du Rassemblement National est l'invitée du 8h30 France Info. Le porte-parole du ministère des Affaires étrangères confirme que 5 Français se trouvent bien sur un navire de croisière coincé au large du Cap-Vert. Il l'a dit sur France Info ce matin. On ne connaît pas leur état de santé. 3 passagers sont déjà morts, possiblement à cause d'une épidémie d'antivirus. Une maladie qui provoque des symptômes respiratoires.
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1: Dans les prochaines minutes, on fait le point sur les prévisions trafic pour ce week-end prolongé du 8 mai. Ce sera notamment après Ed Sheeran. Tout de suite, caméra sur Autoroute Info. Bonne route.

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1: Une intervention toujours d'actualité avec ces deux véhicules accidentés, les cognés.
2: Sur la voie de gauche, sur l'autoroute A40, on est en Haute-Savoie, donc en direction de Mâcon, kilomètre 45. C'est à hauteur de la bifurcation avec la 410. Ça provoque un bouchon, entre 1 et 2 km de bouchon à cet endroit. Une voie de gauche neutralisée, un véhicule qui est en cours de dépannage.
1: Juste avant d'arriver dans le secteur de Genève, on fera le point complet à 8h45. Ce week-end prolongé s'annonce encore chargé sur les routes. Les prévisions trafic, c'est avec Myriam Boyed.
3: Pour ce deuxième week-end prolongé du mois de mai, il y aura beaucoup de monde sur les routes dès jeudi. Du rouge dans le sens des départs et de l'orange dans celui des retours dans toute la France. Le trafic devrait s'intensifier dans l'après-midi pour atteindre un pic autour de 18h. Les jours suivants, vendredi 8 mai férié et samedi 9, le trafic montera rapidement en intensité jusqu'en fin de matinée sur plusieurs grands axes autoroutiers comme l'A6 ou l'A71 qui traversent la Bourgogne et le centre Auvergne ou encore l'A43 et l'A40 en direction ou en provenance des Alpes et de l'Italie. Dimanche, fin du week-end, avec cette journée classé orange dans le sens des retours. On attend une affluence nettement plus marquée donc en direction des grandes agglomérations comme Paris et Lyon. On peut s'attendre à des perturbations sur l'A6 direction Paris et l'A43 en Rhône-Alpes. Le pic de circulation est attendu plutôt en fin d'après-midi.
1: La musique, elle est de retour avec un duo qu'on aime tant, Erita Mitsuko, Marcia Baila sur Autoroute Info. Belle matinée.

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1: On a longuement parlé d'un accident survenu à le long du bassin genevois. C'est terminé, Loïc.
2: Au niveau de cet accident, retour à la normale sur la voie de gauche. Une voie de gauche rendue à la circulation, mais toujours une circulation qui reste ralentie à cet endroit. Le temps, évidemment, que les bouchons se résorbent. Retour donc à la normale, en tout cas au niveau de cet accident, à hauteur de la bifurcation avec la 410 en direction de Mâcon.
1: 8h45 et toujours un trafic ralenti en direction de la Suisse.
2: Au niveau de la douane de Bardonnay, énormément de monde ce matin. Au niveau de cette douane frontalière, ça reste particulièrement compliqué sur une quinzaine de kilomètres. Il faut une bonne demi-heure toujours pour passer l'ensemble de ces perturbations et rejoindre le bassin genevois et la Suisse via cette douane de Bardonnay. 4 à 5 km de circulation fortement ralentie toujours. Pour ceux qui viennent depuis Annemasse, c'est l'autoroute A40. Douane de Vallard également toujours saturée sur 2 km sur l'A411 dans le secteur de Gaillard.
1: Combien de temps faut-il pour se rapprocher de l'agglomération lyonnaise?
2: Au niveau des temps de parcours, il faut toujours entre 20 et 25 minutes pour passer la quinzaine de kilomètres de bouchons toujours signalés sur cette A43 dans les secteurs de Bron et Saint-Priest, des bouchons à chaque fois pour rejoindre soit le boulevard périphérique lyonnais, soit le centre-ville de Lyon.
1: Et puis enfin, un mot sur la région grenobloise, et évidemment, ça reste encore chargé du côté de Vizille ou sur la rocade sud.
2: Avec une rocade sud toujours ralentie sur 6 km dans les deux sens, ralentissement identifié dans le secteur de Saint-Martin-d'Air. Je vous rappelle également les ralentissements sur la 48 après la barrière de péage de Vorep en direction de Grenoble sur 3 à 4 km. Ça va mieux sur la 41 sud. Il reste par contre également toujours 2 km de bouchons à Vizille sur la route nationale 85 en direction de Grenoble. Il faut 10 minutes pour passer ces difficultés.
1: Des travaux nocturnes, fermeture nocturne entre Lyon et Chambéry. La 43 sera fermée cette nuit dans les deux sens de circulation entre la sortie 10, les Abrets et le péage de Chambéry Nord de 21h à 6h. Déviation par les itinéraires S3, S4 via la route départementale 1006 et le tunnel des Échelles. En Haute-Savoie, entre Bourg-en-Bresse et Genève, la 40 sera fermée dans les deux sens, précisément entre les sorties 13, Saint-Julien-en-Genevois et 11, Seyssel de 20h30 à 6h.
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1: La pluie au rendez-vous ce matin. Vous pouvez voir les prévisions pour ce mardi 5 mai avec Marion Pira de Météo France.
3: Le temps reste perturbé aujourd'hui. Cet après-midi, le ciel est gris et les pluies sont continues, parfois soutenues et orageuses, entre la région parisienne et la Champagne-Ardenne. De la Nouvelle-Aquitaine à l'Auvergne-Rhône-Alpes, sur le Berry, la Bourgogne-Franche-Comté, la Lorraine et l'Alsace, le soleil tente de timides apparitions, mais les passages nuageux sont fréquents. Les averses se multiplient sur ces régions et des orages éclatent. La neige fait son retour sur les Alpes à haute altitude. Les températures baissent encore cet après-midi et passent sous les moyennes de saison. Les thermomètres plafonnent à 15 degrés à Paris et Langres, 17 degrés à Bourges, Nevers, Nancy, Besançon et Bordeaux, 18 à Dijon, 19 à Clermont-Ferrand et jusqu'à 20 degrés pour Lyon. Ce soir, les pluies stagneront sur le bassin parisien et la Champagne-Ardenne. Un temps plus calme se dessinera sur le sud-ouest. Ailleurs, les averses orageuses seront encore au programme. Marion Pira, Météo France pour Autoroute Info.
1: Benson Boone, c'est tout de suite Mystical Magical.

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5: Un trafic encore perturbé à l'approche de l'agglomération lyonnaise, Loïc Cognet.
6: Tout au bout de l'A43, il y a encore une quinzaine de kilomètres de circulation fortement ralentie. Il faut 20 bonnes minutes d'après les remontées GPS pour passer ces difficultés avant de rejoindre le boulevard périphérique lyonnais ou le centre-ville de Lyon.
5: Prochain point, ce sera à 9h. David Guetta, dans quelques instants, on est reparti en musique. Tout de suite, excellente matinée. Tout de suite, c'est OMD sur Autoroute Info.

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1: Avec un véhicule accidenté sur la 43, c'est en Savoie, en direction de l'Italie, kilomètre 98 en direction de Turin et d'Albertville. Véhicule accidenté à cet endroit, un kilomètre avant la sortie numéro 20 de Saint-Baldoff et une dizaine de kilomètres après la barrière de péage de Chambéry.

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1: Il est 9h, bienvenue sur Autoroute Info, bonne matinée.
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1: Avec les difficultés du matin encore bien en place au niveau des grandes agglomérations, notamment du côté de Lyon, encore une quinzaine de kilomètres de circulation fortement ralentie. Pour vous qui souhaitez rejoindre le boulevard périphérique lyonnais ou le centre-ville de Lyon, il faut toujours 20 bonnes minutes pour passer ces difficultés d'après les remontées GPS. Des bouchons également toujours en région grenobloise, notamment sur la rocade sud de Grenoble, dans le secteur de Saint-Martin-d'Hères. Bouchons dans les deux sens à cet endroit. Vous ne vous laissez pas surprendre, vous levez le pied au moment d'arriver dans cette zone. Au sud de Grenoble également, toujours quelques difficultés sur la route nationale 85 en direction Grenoble dans le secteur de Visil. Mais cette information qui nous est parvenue également il y a quelques minutes avec du gasoil perdu par un véhicule sur cette route nationale 85 en direction de Visil dans les secteurs de Pont-de-Clé et Champagnier, avec une chaussée qui peut être extrêmement glissante par endroits. Vous restez prudent dans ces différents secteurs. On va prendre la direction de la Haute-Savoie désormais, avec des bouchons toujours au niveau de la douane de Bardonnay pour rejoindre la Suisse et le bassin genevois. 6 à 7 kilomètres de retenue, il faut toujours un bon quart d'heure pour passer ces bouchons depuis Annemasse et la 40 ou depuis Annecy et la 41 Nord. La douane de Valard également toujours saturée dans le secteur de Gaillard sur la 411. On se dirige doucement mais sûrement par contre vers la fin de ces perturbations. Et on rappelle également à ce véhicule accidenté sur la 43. On est en Savoie en direction d'Albertville et de Turin, kilomètre 98, 10 km à Palabara de péage de Chambéry Nord. Un véhicule accidenté sur la bande d'arrêt d'urgence. Service de sécurité des autoroutes AREA et pompiers sur place. Vous restez prudent, vous vous décalez sur la voie de gauche à cet endroit. On retrouve tout de suite l'actualité, les titres de France Info.
2: Nous continuons à parler à toutes les parties prenantes et à appeler à la désescalade, assure sur France Info le porte-parole du ministère français des Affaires étrangères. Reprise des tensions dans le détroit d'Ormuz hier, les Iraniens ont frappé les Émirats, dont un site pétrolier. Et cela a forcément une influence sur les prix des carburants. Ils sont de nouveau à la hausse. Sur France Info, le président de l'Union française des industries pétrolières assure en tout cas que les approvisionnements en carburant du mois de mai seront assurés. Hier, le gouvernement a annoncé que l'État avait engrangé 190 millions d'euros de recettes fiscales de plus en mars et en avril par rapport à l'année dernière. Mais le ministre des Transports assure ce matin que les mesures ciblées décidées par l'État pour les transporteurs ou les routiers vont coûter le double. Deux départements sont en vigilance orange pluie inondation ce matin, la Sarthe et la Mayenne. De la pluie attendue toute la journée. Puis les supporters parisiens attendent avec impatience le match de demain soir. La demi-finale retour en Ligue des Champions de football face au Bayern. Ce soir, on connaîtra le premier finaliste, Arsenal. Et face à l'Atlético de Madrid, il y a eu un partout au match aller.
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1: Et la musique tout de suite, c'est Alex Warren et Fever Dream sur Autoroute Info. Bonne route.

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1: Avec une sangle signalée sur la 49 en Isère en direction de Grenoble et de Valence, kilomètre 33. Cette sangle vous concerne au niveau du péage de la bretelle de sortie numéro 9 de Saint-Marcellin. Au niveau de l'accotement, cette sangle signalée donc dans ce secteur.

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2: Et je vous rappelle la présence de cet obstacle signalé sur l'autoroute A40 en Haute-Savoie en direction de Mâcon. Kilomètre 57, obstacle signalé sur la voie de gauche juste après la bifurcation avec la 411. Faut rester prudent dans cette zone. Imagine Dragons on top of the world tout de suite pour la musique. On se retrouve à 9h15.

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1: Avec à cette heure-ci le rappel de ce véhicule accidenté sur l'A43 en Savoie en direction de Turin et Albertville, kilomètre 98. Un véhicule accidenté à cet endroit, un kilomètre avant la sortie numéro 20 de Saint-Baldoff. Il y a du monde en cours d'intervention au niveau de ce véhicule accidenté et ça provoque des bouchons sur 1,5 km à l'approche de ce secteur. Quelques minutes nécessaires donc pour passer ces difficultés, 10 km après la barrière de péage de Chambéry Nord. Vous vous décalez ici sur la voie la plus à gauche. Il y a encore quelques difficultés au niveau de la douane de Bardonnay pour rejoindre le bassin Genevois et la Suisse. 6 km de retenue, il faut un quart d'heure pour passer ces bouchons. 4 à 5 km de bouchons également si vous venez depuis Annemasse et l'autoroute A40. Des bouchons également toujours en région lyonnaise qui se poursuivent, qui continuent pour rejoindre le centre-ville de Lyon ou le boulevard périphérique lyonnais. Il vous faut 10 bonnes minutes d'après les remontées GPS pour passer ces perturbations. Coup d'œil à Grenoble où il y a également encore quelques ralentissements, 3-4 kilomètres de ralentissement sur la Rocade Sud dans les deux sens dans le secteur de Saint-Martin-d'Hères. Partout ailleurs, ça va beaucoup mieux au niveau de cette capitale des Alpes.
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1: Et on retrouve tout de suite la météo. Pas mal de pluie, hein, vous le constatez encore ce matin, les prévisions de Météo France présentées par Marion Pira.
2: Le temps reste perturbé aujourd'hui. Cet après-midi, le ciel est gris et les pluies sont continues, parfois soutenues et orageuses, entre la région parisienne et la Champagne-Ardenne. De la Nouvelle-Aquitaine à l'Auvergne-Rhône-Alpes, sur le Berry, la Bourgogne-Franche-Comté, la Lorraine et l'Alsace, le soleil tente de timides apparitions, mais les passages nuageux sont fréquents. Les averses se multiplient sur ces régions et des orages éclatent. La neige fait son retour sur les Alpes à haute altitude. Les températures baissent encore cet après-midi et passent sous les moyennes de saison. Les thermomètres plafonnent à 15 degrés à Paris et Langres, 17 degrés à Bourges, Nevers, Nancy, Besançon et Bordeaux, 18 à Dijon, 19 à Clermont-Ferrand et jusqu'à 20 degrés pour Lyon. Ce soir, les pluies stagneront sur le bassin parisien et la Champagne-Ardenne. Un temps plus calme se dessinera sur le sud-ouest. Ailleurs, les averses orageuses seront encore au programme. Marion Pira, Météo France pour Autoroute Info.
1: Restez avec nous dans un instant, reportage en immersion pour découvrir le travail des agents autoroutiers. Ce sera après la musique et Christophe Maé tout de suite sur Autoroute Info. Bonne route et bon début de journée.

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1: Et je vous rappelle la présence de ce véhicule accidenté si vous roulez sur la 43 en Savoie en direction d'Albertville et Turin. Véhicule accidenté kilomètre 98 sur la bande d'arrêt d'urgence. La voie de droite est neutralisée à cet endroit. C'est un kilomètre avant la sortie 20 de Saint-Baldoff et 10 kilomètres après la barrière de péage de Chambéry-Nord. Un bouchon de 1 kilomètre à cet endroit avec cet accident dans ce secteur et du monde en cours d'intervention. Il vous faut 5 minutes pour passer ces difficultés. Vous vous décalez sur la voie de gauche en arrivant dans cette zone. Et on découvre maintenant la face cachée de l'autoroute avec Ilyes Jamlaoui qui a suivi une équipe d'agents autoroutiers. Ils intervenaient ce jour-là directement sur les voies. Reportage.
2: Oui, bonjour PC, c'est John de la viabilité de Tichâtel. C'est pour t'annoncer qu'on va procéder à la pose d'une restriction de voie de droite sur un balisage fixe dans le sens 1 de la 31.
3: Celui que vous venez d'entendre, c'est John, ancien chauffeur poids lourd. Il s'est récemment reconverti comme ouvrier autoroutier et avec son collègue Antoine, il s'apprête à réaliser une opération dite de balisage sur la voie de droite. Une manœuvre qui débute dès 8h du matin, comme nous l'explique Antoine.
4: Donc là, on va poser une restriction de voie de droite sur la 31 pour un chantier d'hydrocurage sur 3 km de distance à peu près. On est dans un

0: attentionnés à ce qu'ils font quand même. Donc, je pense ouais, au débalisage, les gens qui te frôlent, c'est presque à chaque balisage, je dirais. C'est ça qui est impressionnant, quoi. C'est, tu vas pour déposer la voie que tu as posée le matin avec ton collègue, et bah, presque à chaque fois, tu sais que tu vas te faire frôler. Donc, c'est pour ça qu'il faut qu'on fasse super attention à tout, quoi.
1: Une bonne centaine de cônes plus tard, l'équipe remonte déjà dans le camion et John, au volant, insiste sur un point essentiel, la sécurité avant tout.
2: Ben c'est vrai que quand on est nouveau, ça impressionne quand on commence à intervenir pour les premières fois sur le réseau, hein, quand on commence à sentir le souffle des véhicules lourds, mais même les VL. Hein. Faites attention, pensez à nous, pensez à nos familles, respectez nos vies et respectez notre travail. Quoi.
1: Au total, il aura fallu moins de 30 minutes à Antoine et John pour mener à bien cette opération. Des interventions quotidiennes qui mobilisent près d'1 millier d'agents, de jour comme de nuit.

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1: Et bienvenue sur Autoroute Info si vous nous rejoignez à cette heure-ci avec le rappel de cet accident qui vous concerne toujours sur l'A43 en Savoie en direction d'Albertville et Turin, kilomètre 98. Un véhicule est accidenté sur la bande d'arrêt d'urgence et la voie de droite, juste un kilomètre avant à la sortie numéro 20 de Saint-Baldoff et une dizaine de kilomètres après la barrière de péage de Chambéry-Nord. Débouchons toujours à cet endroit sur à peu près un kilomètre. Il vous faut 5 minutes pour passer ce secteur. Seule difficulté à vous communiquer, sinon il reste encore quelques ralentissements, les difficultés habituelles du matin en région lyonnaise notamment, et un trafic ralenti tout au bout de l'A43 sur à peu près 3 km dans le secteur de Bron pour rejoindre le centre-ville de Lyon ou le boulevard périphérique lyonnais. À Grenoble également, encore quelques légers ralentissements dans le secteur de Saint-Martin-d'Hers sur la rocade sud. Ça va beaucoup mieux par contre en Haute-Savoie au niveau de la douane de Bardonnay. Il ne reste plus qu'un dernier kilomètre de bouchon pour vous qui venez depuis Annemasse et l'A40 ou depuis Annecy et l'A41 Nord. Entre 5 et 10 minutes encore nécessaires pour passer ces dernières perturbations au niveau de cette douane frontalière de Bardonnay. Vous le constatez également depuis tôt ce matin, les conditions météo sont extrêmement dégradées, beaucoup de pluie ce matin sur l'ensemble du réseau des autoroutes alpines et sur une bonne partie du territoire français. Vos conditions de route sont directement impactées, vous adaptez votre vitesse et votre conduite et vous augmentez les intervalles de sécurité en ce début de journée. L'actualité tout de suite, les titres de France Info.
2: Des frappes russes ont fait 5 morts dans 2 régions ukrainiennes ce matin. Des frappes alors que Moscou a annoncé hier une trêve unilatérale pour le 8 et 9 mai, jour des commémorations de la fin de la Seconde Guerre mondiale. De son côté, cette nuit, l'Ukraine a déclaré un cessez-le-feu qui débutera demain. Au Moyen-Orient, les tensions sont ravivées depuis que les États-Unis ont débuté une opération pour escorter des navires bloqués dans le détroit d'Ormuz. L'armateur Maersk a confirmé qu'un de ses bateaux avait bien quitté la zone. L'Iran a attaqué les Émirats hier, attaque condamné notamment par la France. Le maire de Rouen, Nicolas Meillard-Rossignol, va porter plainte puisqu'il a été la cible de menaces de mort sur Internet. Il s'agissait d'un commentaire sur un article portant sur les 24 heures motonautiques supprimées à Rouen. À 8 jours du début du festival de Cannes, le casting du jury du 79e festival est au grand complet. On apprend notamment que l'actrice Demi Moore en fera partie, tout comme la réalisatrice chinoise Oscarisée Chloé Zhao. Le festival sera présidé par le réalisateur sud-coréen Park Chan-wook.
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1: Et la musique tout de suite, c'est avec Kyo et Superbus sur Autoroute Info. Bonne route.

Robbie Williams tout de suite pour la musique. On va se retrouver à 9h45 pour refaire un point sur vos conditions de circulation. Je vous rappelle hein, d'ici là cet accident qui vous concerne toujours sur la 43, c'est juste avant la sortie 25 Baldoff, la voie de droite est neutralisée. Un véhicule est accidenté à cet endroit et en cours d'évacuation, 1 km de bouchon. Il faut 5 minutes pour passer ce secteur pour vous dans cette zone en direction d'Albertville et Turin, 10 km après la barrière de péage de Chambéry Nord. On retrouve Coldplay donc dans quelques minutes et tout de suite c'est Angels et Robbie Williams sur Autoroute Info. Bonne route.

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1: On rappelle à cette heure-ci ce véhicule accidenté pour vous qui roulez sur la 43 en Savoie en direction de Turin et Albertville, kilomètre 98. Un véhicule accidenté sur la voie de droite et la bande d'arrêt d'urgence. Une voie de droite qui est neutralisée à cet endroit. Ça provoque des bouchons toujours. Un kilomètre de bouchons, 10 kilomètres après la barrière de péage de Chambéry Nord. Il faut 5 minutes à peu près pour passer cette difficulté du monde, hein, toujours en cours d'évacuation au niveau de ce véhicule qui est en train d'être dépanné et évacué donc 1 kilomètre avant la sortie 20 de Saint-Baldov. Quelques coups de frein encore à prévoir au niveau de la barrière de péage de la douane de Bardonnay pour accéder au bassin genevois et au territoire suisse. Dernière difficulté au niveau de cette douane frontalière. Dernière difficulté également sur la rocade sud à Grenoble et tout au bout de la 43 à Lyon dans le secteur de Bron. Les dernières difficultés du matin qui sont en train de se résorber. Et je vous rappelle les travaux qui vont continuer ce soir entre Lyon et Chambéry, la 43 qui sera fermée encore une fois dans les deux sens entre la sortie 10 des Abrets et le péage de Chambéry Nord de 21h et jusqu'à 6h demain matin. Des déviations mises en place par les itinéraires S3 et S4 via la route départementale 1006 et le tunnel des Échelles.
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1: Et dans quelques minutes, nous prendrons la direction de l'Isère. Nous vous ferons découvrir une fortification datant du XVIe siècle située entre Chambéry et Grenoble, dans la vallée du Grésivaudan, précisément. Tout de suite, c'est la musique avec Oria et son titre « Soirée mondaine ». Bonne route.

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1: Avec un obstacle signalé sur l'A430 pour vous qui roulez en Savoie en direction d'Albertville, kilomètre 132, des débris de pneus signalés sur les voies de circulation. C'est à peu près 7 km après la bifurcation avec l'A43. Prudence dans ce secteur.

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8: 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Et à cette heure-ci, cette information qui nous parvient, la fermeture, la coupure de la 43 Maurienne en Savoie en direction de l'Italie et du tunnel du Fréjus au niveau du tunnel d'Aurel, kilomètre 182. Une intervention au niveau d'un problème technique sous cet ouvrage et c'est pourquoi la circulation est interrompue au niveau de cette A43 Maurienne. Les poids lourds sont actuellement stockés dans ce secteur. Et si vous empruntez prochainement la 41 Sud en Isère, vous pourrez voir un panneau touristique indiquant Fort Barreau, une fortification riche de 400 ans d'histoire. Reportage sur place avec Géraldine Mia.
9: La représentation d'un imposant pavillon d'entrée dans cette muraille n'est qu'une infime partie de l'une des plus prestigieuses places défensives des Alpes sur la petite commune de Barreau. Pierre Marzocca, président de l'association Sauvegarde et Valorisation de Fort Barreau, nous fait une description des lieux.
10: Alors bien sûr, il y a le magnifique pavillon d'entrée, pavillon royal. Au point de vue des bâtiments, il y a un très grand hôtel du gouverneur, deux poudrières, une petite poudrière qui a été faite sous Jean de Binz en 1650 et une autre par Vauban. Il y a un très...
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8: Avec des débris de pneus signalés sur les voies de la 43 Maurienne en Savoie en direction de Chambéry, kilomètre 133, c'est juste après le tunnel d'Aigbel. Un poids lourd qui a éclaté un pneu, le conducteur de ce poids lourd qui est en train de ramasser ses obstacles, vous restez extrêmement prudent dans ce secteur. Juste après le tunnel d'Aigbel et à peu près 7 km et après la sortie 25 des Pierres en direction de Chambéry.
10: A appris que Charles-Emmanuel Ier construisait une fortification sur ses terres, il n'était pas vraiment content. Donc Henri IV a envoyé une missive au duc de Lesdiguières, qui était gouverneur du Dauphiné, et Lesdiguières lui répond: « Mon roi, vous savez, les caisses du royaume sont fort vides, cette construction est bien faite, laissons-la terminer, quand elle sera terminée, on la prendra. » Et c'est ce que Lesdiguières a fait. Dans la nuit du 14 mars 1598, il attaque le fort. Et depuis, Fort Barreau est une fortification militaire française et dauphinoise.
9: Stratégiquement placé, dominant la vallée de l'Isère et la Combe de Savoie, le Fort Barreau a rempli une fonction dissuasive, mais a aussi servi de prison pendant les deux guerres mondiales. En 1948, il est reconverti en dépôt de munitions. Désaffecté en 1988, le fort est racheté à l'armée française par la commune de Barreau et est classé au titre des monuments historiques en 1990.

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1: Avec un poids lourd, donc, avec la terre à pneus, qui est arrêté sur la 43 Maurienne, c'est en Savoie, en direction de Chambéry, kilomètre 132 sur voie de droite et bande d'arrêt d'urgence, une dizaine de kilomètres après la sortie 25 des

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1: Il est 10h, bienvenue, bon début de journée.
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1: Avec le rappel de cette information à 7h06, c'est la coupure de l'A43 Maurienne pour vous qui roulez en Savoie en direction du tunnel du Fréjus et de l'Italie. Au niveau du tunnel d'Aurel, kilomètre 182, la circulation interrompue pour le moment à cause d'un problème technique sous cet ouvrage. Les poids lourds qui sont actuellement stockés sur cette A43 Maurienne. Je vous rappelle également dans l'autre sens, sur cette A43 Maurienne, un poids lourd qui a éclaté un pneu. On est au kilomètre 132 en direction de Chambéry. On est en Savoie donc toujours. Un poids lourd qui a éclaté un pneu et qui est arrêté sur voie de droite et bande d'arrêt d'urgence. C'est 10 km après la sortie 25 des Pierres et 1 km après le tunnel d'Aiguebelle. Plus de difficultés en région lyonnaise pour vous qui souhaitez rejoindre le boulevard périphérique lyonnais ou le centre-ville de Lyon. Et plus de difficultés également au niveau de Grenoble, cette capitale des Alpes, où vous roulez de façon fluide sur l'ensemble des axes qui vous permettent d'accéder à cette ville de Grenoble ou de la contourner. Pas mal de pluie en ce début de journée, aux conditions de route extrêmement dégradées par cette météo compliquée. Ça va être le cas tout au long de la journée. Les chaussées qui sont gorgées d'eau et détrempées. Vous adaptez votre vitesse et votre conduite et vous augmentez les intervalles de sécurité en ce début de journée. On retrouve tout de suite l'actualité, les titres de France Info.
2: Des frappes russes dans plusieurs régions d'Ukraine la nuit dernière.
3: Elles ont fait au moins 5 morts. Volodymyr Zelensky dénonce le cynisme absolu de la Russie qui demande un cessez-le-feu vendredi et samedi pour les commémorations de la fin de la Seconde Guerre mondiale. De son côté, l'Ukraine compte décréter une trêve dès ce soir. Alors que sur le front, la Russie a perdu du terrain en Ukraine en avril et c'est une première depuis l'été 2023. Une trêve très fragile entre l'Iran et les États-Unis dans le détroit d'Ormuz. Après des tirs de l'Iran sur deux pétroliers hier et sur les Émirats Arabes Unis, l'armée américaine compte poursuivre son exfiltration des navires marchands coincés dans le Golfe. Hier, au moins deux bateaux ont pu quitter le détroit d'Ormuz. En France, le rapport parlementaire à l'oncle a été rendu public ce matin. Il contient 70 propositions choc pour l'audiovisuel public, notamment des suppressions de chaînes et des réductions de coûts. Delphine Ernot, la présidente de France Télévisions, dénonce un rapport à charge qui vise un affaiblissement historique de l'audiovisuel public. Et puis la Sarthe et la Mayenne placées en vigilance orange, pluie et inondations ce mardi. Météo France prévoit des pluies modérées mais durables sur ces deux départements.
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1: Et la musique tout de suite avec l'Égyptien Joseph Kamel. On se retrouve dans quelques minutes sur Autoroute Info. Bonne route.
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3: Je vous rappelle cette information, la coupure toujours effective de la 43 Maurienne pour vous qui roulez en Savoie en direction du tunnel du Fréjus et de l'Italie. Un problème technique sous cet ouvrage et la circulation qui est toujours interrompue, kilomètre 182, donc au niveau de ce tunnel d'Aurel. Les poids lourds qui sont stockés actuellement sur cette A43 Maurienne. On va se retrouver à 10h15 pour refaire un point sur vos conditions de circulation, la musique d'ici là, avec Ghostbusters dans les prochaines minutes. Et tout de suite, c'est Kin et Somewhere Only We Know sur Autoroute Info. Bonne route.

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1: Avec à cette heure-ci des conditions de route qui sont bonnes désormais au niveau des grandes agglomérations, il reste une seule difficulté à Lyon, c'est sur la 43 au niveau de la bretelle de bifurcation avec la 46 sud. Depuis Lyon et depuis Chambéry dans le secteur de Saint-Priest, il y a à chaque fois un kilomètre de bouchon. Il faut 5 à 10 minutes pour passer ces perturbations et rejoindre cette A46 sud en direction donc du sud de la France et de Marseille. Je vous rappelle également ce poids lourd qui a éclaté un pneu, ça se passe sur la 43 Morgane en Savoie en direction de Chambéry, kilomètre 132, c'est 10 km après la sortie 25 des Pierres, poids lourd qui a éclaté un pneu et qui est arrêté sur la voie de droite et la bande d'arrêt d'urgence. La bonne nouvelle, c'est que dans l'autre sens, la circulation a pu reprendre au niveau du tunnel d'Aurel. Retour à la normale sur cette A43 Maurienne en direction du tunnel du Fréjus et de l'Italie. Vous restez prudents par contre en ce début de journée, avec toujours des conditions météo extrêmement dégradées et beaucoup de pluie sur l'ensemble des axes sur lesquels vous circulez.
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1: La météo, justement, tout de suite. Les prévisions de Météo France présentées par Marion Pira.
2: Le temps reste perturbé aujourd'hui. Cet après-midi, le ciel est gris et les pluies sont continues, parfois soutenues et orageuses, entre la région parisienne et la Champagne-Ardenne. De la Nouvelle-Aquitaine à l'Auvergne-Rhône-Alpes, sur le Berry, la Bourgogne-Franche-Comté, la Lorraine et l'Alsace, le soleil tente de timides apparitions, mais les passages nuageux sont fréquents. Les averses se multiplient sur ces régions et des orages éclatent. La neige fait son retour sur les Alpes à haute altitude. Les températures baissent encore cet après-midi et passent sous les moyennes de saison. Les thermomètre plafonne à 15 degrés à Paris et Langres, 17 degrés à Bourges, Nevers, Nancy, Besançon et Bordeaux, 18 à Dijon, 19 à Clermont-Ferrand et jusqu'à 20 degrés pour Lyon. Ce soir, les pluies stagneront sur le bassin parisien et la Champagne-Ardenne. Un temps plus calme se dessinera sur le sud-ouest. Ailleurs, les averses orageuses seront encore au programme. Marion Pira, Météo France pour Autoroute Info.
1: Crise pétrolière oblige, dans quelques minutes nous parlerons éco-conduite, une pratique qui, vous l'entendrez, peut avoir des effets spectaculaires sur votre consommation de carburant. La musique tout de suite, c'est Angel et What You Want sur Autoroute Info. Bonne route.

0: Et à cette heure-ci, je vous rappelle ce poids lourd arrêté qui a éclaté un pneu sur la 43 Maurienne en Savoie en direction de Chambéry, kilomètre 132. Ça vous concerne 10 km après la sortie 25 des Pierres et juste après le tunnel d'Aiguebelle. Poids lourd arrêté sur la voie de droite et la bande d'arrêt d'urgence. Vous réduisez votre vitesse et vous vous décalez ici sur la voie de gauche. Et à l'heure où les prix des carburants flambent, tout le monde est en recherche de solutions pour faire baisser la facture. La plus simple à mettre en œuvre, c'est le passage à l'éco-conduite. L'un de nos journalistes y est essayé et les résultats sont loin d'être négligeables. Franck Pélissier.
1: D'abord, il y a les chiffres que l'on retrouve dans plusieurs études. Rouler à 110 sur autoroute au lieu de 130 permettrait d'économiser jusqu'à 25% de carburant. C'est énorme, mais c'est vrai. Cela doit évidemment s'accompagner de quelques réflexes que nous n'avons pas toujours, comme ne pas nécessairement accélérer dans les descentes pour plutôt se laisser rouler en utilisant le frein moteur plutôt que le frein à pied. C'est aussi décélérer naturellement en relâchant l'accélérateur plusieurs centaines de mètres avant le passage d'une barrière de péage et redémarrer en douceur plutôt que d'appuyer à fond comme à un départ de Grand Prix de F1. Et puis, rouler moins vite, c'est aussi freiner moins et donc réduire l'usure des plaquettes et des pneus et in fine faire aussi baisser la facture d'entretien du véhicule. Pour ma part, en appliquant ces quelques préceptes avec ma petite citadine essence, je suis passé d'une conso moyenne de 7 litres au 100 à seulement 5,8 litres. Une économie de 17%, ramenée à l'ensemble

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1: Avec un véhicule accidenté sur la 43, c'est en Isère, en direction de Chambéry, kilomètre 49. Véhicule accidenté sur la bande d'arrêt d'urgence. Vous restez prudent à cet endroit. C'est ici, 2 km après la sortie 9 de la tour.

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1: 10h30, soyez les bienvenus sur Autoroute Info. Priorité à la sécurité à l'instant. Un véhicule est signalé en panne sur la 410. C'est en Haute-Savoie. C'est en direction d'Annecy au kilomètre 157. C'est juste après la sortie 19, la Roche-sur-Foron. C'est un véhicule en panne sur la voie de droite confirmée. Hein. Soyez extrêmement vigilants. Donc à 410, direction Annecy, kilomètre 157. Un kilomètre après la sortie 19, la Roche-sur-Foron. Véhicule en panne sur voie de droite. Dans le reste de l'actualité, trafic, un véhicule accidentaire rappelé sur les voies de la 49, sur les voies de la 43, pardon, direction Chambéry, kilomètre 49. Nous sommes là juste après la sortie 9, la Tour du Pin Centre, c'est un véhicule accidenté sur bande d'arrêt d'urgence, donc sur cet axe Lyon-Chambéry. Et puis un poids lourd en panne sur voie de droite également, ça se passe en Savoie, sur la 43 Maurienne, direction Chambéry, au kilomètre 132. Nous sommes là après la sortie 25 Aigbel, précisément à la sortie du tunnel d'Aigbel. Poids lourd, victime d'une crevaison, actuellement immobilisé sur la voie de droite. 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L'actualité générale, c'est tout de suite avec la rédaction de France Info. Place au rappel des titres.
2: Perulloga, deux militaires meurent dans un accident de plongée à Angers.
3: Ça s'est passé la nuit dernière lors d'un entraînement dans la Maine. Ces deux plongeurs de 24 et 30 ans ont disparu dans les eaux de la rivière. Ils ont été repêchés alors qu'ils étaient en arrêt cardiaque. Leur décès a été constaté un peu plus tard à l'hôpital. Des frappes russes ont fait au moins 6 morts dans plusieurs régions d'Ukraine la nuit dernière. Ce alors que Moscou annonce un cessez-le-feu vendredi et samedi pour les commémorations de la fin de la Seconde Guerre mondiale. Christophe Glaize renonce à son pourvoire en cassation. Le journaliste français condamné à 7 ans de prison en Algérie est détenu depuis presque 2 ans dans le pays. Il espère désormais une grâce du président Tebboune. Un animateur périscolaire employé de la ville de Paris jugé cet après-midi par le tribunal correctionnel. Il est accusé notamment de harcèlement sexuel sur 9 fillettes de CM2 et même d'agression sexuelle sur 3 d'entre elles. Et puis en football, avant le match Bayern-PSG demain, ce soir, c'est la première demi-finale retour de la Ligue des Champions. Les Anglais d'Arsenal reçoivent les Espagnols de l'Atlético de Madrid à 21h.
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1: Et tout de suite, on écoute la chanteuse québécoise Charlotte Cardin, un nouvel extrait de son nouvel album qui sortira normalement à l'automne 2026. The Way We Touch, tout de suite, Charlotte Cardin, c'est nouveau.

Véhicule en panne à rappeler en Haute-Savoie sur l'A410 direction Annecy, kilomètre 157, c'est 1 km après la sortie de 19, La Roche-sur-Foron. Attention, un véhicule en panne confirmé sur la voie de droite, soyez extrêmement vigilants, d'autant plus que la visibilité est réduite, hein. Il pleut, et les chaussées sont détrempées, donc à 410 direction Annecy, juste après la sortie de 19, La Roche-sur-Foron. On est reparti en musique, retour de l'actualité trafic à 10h45, David Bowie arrive dans quelques instants, ce sera juste après Stromae, une musique qu'on aime tant, alors on danse.

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1: Avec deux véhicules en panne à rappeler, le premier sur la 410 en Haute-Savoie, direction Annecy. Ça se passe 1 km après la sortie de 19, la Roche-sur-Foron. C'est un véhicule immobilisé sur voie de droite, hein, confirmé. D'ailleurs, les agents autoroutiers sont arrivés sur place, voie de droite neutralisée sur une centaine de mètres. Un autre véhicule en panne, c'est un poids lourd, cette fois-ci en Savoie. Sur la 43 Maurienne, direction Chambéry, kilomètre 132. C'est après la sortie 25 Aigbel, précisément à la sortie du tunnel d'Aigbel, voie de droite neutralisé, poids lourd en panne sur cette voie, victime d'une crevaison. On parlait depuis quelque temps d'un véhicule accidenté sur la 43, secteur la Tour du Pin, c'est terminé, ce véhicule a été évacué. Côté trafic, tout se passe bien, circulation fluide sur l'ensemble des autoroutes alpines à Lyon, à Grenoble, du côté de Chambéry également, en direction de la Suisse et de l'Italie. Pas d'attente avant les deux tunnels transalpins, tunnel du Mont-Blanc et tunnel du Fréjus. Du côté de Chambéry, il peut y avoir un léger ralentissement, hein, quelques travaux actuellement. Donc ne vous laissez pas surprendre du côté de la Cassine par exemple, direction Grenoble. Et puis un mot concernant la météo, vous voyez forcément, hein, le temps est gris ce matin, brumeux même, de la pluie, chaussée glissante, réduisez bien votre vitesse à 110 km/h sur autoroute. Des travaux et des fermetures nocturnes, il va y en avoir, notamment sur l'A43, elle sera fermée, cette autoroute entre Lyon et Chambéry, dans les deux sens de circulation, entre la sortie 10, les Abrets, le péage de Chambéry Nord, ce sera de 21h à 6h, déviation par les itinéraires S3, S4, via la départementale 1006 et le tunnel des Échelles. Et puis en Haute-Savoie, entre Bourg-en-Bresse et Genève, c'est l'A40 qui sera fermée, là aussi dans les deux sens, entre les sorties 13, Saint-Julien, en Genève, et 11 Seyssel. Ce sera de 20h30 à 6h du matin.
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1: Reportage dans quelques instants. Nous irons au parc d'attractions Vulcania. En attendant, on va écouter celle qui est comparée aux plus grandes, Adele ou Amy Winehouse. On écoute Sienna Spiro tout de suite, Die on this Hill sur Autoroute Info. Belle matinée, bonne route.

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1: Un poil en panne sur l'A43 Maurienne, direction à l'Italie, kilomètre 188. C'est après le tunnel d'Aurel, à l'approche du secteur de Modane. Un poil en panne sur la voie de droite.

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6: Un véhicule en panne, un poids lourd en panne a rappelé sur l'A43 Maurienne en direction de l'Italie au kilomètre 188. C'est entre le tunnel d'Aurel et la sortie 30 Modane. Camion sur voie de droite, hein, immobilisé. Soyez extrêmement vigilants donc si vous êtes sur cette partie de l'A43 Maurienne à l'approche du secteur de Modane. Donc c'est à 5 kilomètres avant, à 5-6 kilomètres avant le tunnel du Fréjus. C'est l'un des sites touristiques les plus visités d'Auvergne. Le parc Vulcania accueille chaque année des milliers de visiteurs. Reportage de Curtis Thévenon et Jean-François Giraud. Prochain point complet sur vos conditions de circulation. Ce sera à 11h précisément. Excellente fin de matinée à toutes et tous. Et bonne route avec Autoroute Info.

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1: Il est 11h, bienvenue mardi 5 mai.
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1: Avec plusieurs événements, des véhicules en panne, on va aller sur l'A43 moyenne, deux poids lourds en panne. Le premier en direction de l'Italie au kilomètre 188, nous sommes là entre le tunnel d'Aurel et la sortie 30 pour Modane. Camion en panne sur la voie de droite, dans l'autre sens sur cette même A43 moyenne, en direction de Chambéry au kilomètre 132. Cette fois-ci, c'est après la sortie 25 Aigbel, à la sortie du tunnel d'Aigbel. Là aussi, c'est un camion en panne sur la voie de droite neutralisée d'ailleurs sous ce tunnel d'Aigbel. Intervention en cours, il y avait un véhicule en panne du côté de la Roche-sur-Foron, il a pu être évacué, il était gênant sur voie de droite, donc une bonne nouvelle si vous êtes sur cette A410 direction Annecy. Concernant le trafic, ça se passe bien de partout, hein. Pas de bouchons, de perturbations à noter sur l'ensemble du réseau des autoroutes alpines. Simplement, il peut y avoir quelques très très légers coups de frein du côté de Chambéry, puisqu'il y a actuellement une zone de travaux. On parle de trafic dense, hein. C'est vraiment léger à l'heure qu'il est. On a le retour caméra, voie de gauche neutralisée sur quelques mètres, secteur Lacassine, hein, en direction Grenoble et d'Albertville. Et puis la pluie qui continue de tomber, hein, depuis ce matin, depuis cette nuit, sur une bonne partie du réseau alpin, sur une bonne partie de la région. Chaussée glissante, détrempée, réduisez bien votre vitesse à 110 km à l'heure sur autoroute, hein, par temps de pluie. L'actualité générale avec la rédaction de France Info, c'est tout de suite pour le rappel des titres.
2: À la une, la mort de deux militaires de 24 et 30 ans à Angers.
3: Ils sont morts la nuit dernière lors d'un exercice de plongée organisé dans la rivière Maine. Les deux hommes ont disparu lors de cet entraînement et ils étaient en arrêt cardiaque lorsqu'ils ont été repêchés. Sébastien Lecornu déplore une occasion manquée après la publication ce matin du rapport à l'oncle sur l'audiovisuel public. Un rapport qui formule 70 recommandations et qui soumettrait en particulier France Télévisions à une cure d'austérité. Le Premier ministre estime que ce rapport passe à côté de l'essentiel. Les cours du pétrole continuent de flamber. Le baril de Brent est à 113 $ ce matin après plusieurs accrochages hier dans le détroit d'Ormuz et des frappes iraniennes contre les Émirats Arabes Unis. Ce matin, la trêve reste encore très fragile dans le Golfe. Et puis le journaliste français Christophe Glaise renonce à se pourvoire en cassation après presque 2 ans de détention en Algérie. Il espère désormais une grâce du président Tebboune suite au réchauffement des relations entre Paris et Alger.
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1: Tame Impala et Jenny, c'est tout de suite avec Dracula sur Autoroute Info.

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2: Un camion en panne a rappelé sur l'A43 Maurienne en direction de l'Italie au kilomètre 188 entre le tunnel d'Aurel et la sortie 30 Modane. C'est un poids lourd immobilisé sur voie de droite. Les agents autoroutiers vont arriver sur place dans les toutes prochaines minutes. Le point complet, ce sera 11h15. Par ailleurs, pas de problème lié au trafic actuellement. On est reparti en musique Sting. Dans quelques instants, ce sera juste après John Newman. Tout de suite sur Autoroute Info. Bonne route à vous.
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1: À 11h14, on va rappeler ce camion en panne en Savoie sur l'A43 Maurienne, sans direction de l'Italie de Turin, au kilomètre 188, entre le tunnel d'Aurel et la sortie 30 Modane. C'est un camion en panne sur la voie de droite, intervention en cours des agents. Autoroutiers, évidemment, ralentissez dans ce secteur, décalez-vous sur la voie de gauche. Sinon, concernant le trafic, hein, ça se passe bien, pas de perturbations à l'heure actuelle, que vous circuliez du côté de Lyon, Grenoble, Chambéry, Annecy, Albertville, en direction de l'Italie et de la Suisse. Ça se passe bien, pas d'attente avant les deux tunnels transalpins, tunnel du Fréjus et tunnel du Mont-Blanc. Attention à la pluie qui continue de tomber aujourd'hui avec une chaussée détrempée de partout sur l'ensemble des axes autoroutiers du réseau alpin.
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1: Et justement, la météo. Voyons voir les prévisions avec Marion Pira de Météo France.
2: Le temps reste perturbé aujourd'hui. Cet après-midi, le ciel est gris et les pluies sont continues, parfois soutenues et orageuses, entre la région parisienne et la Champagne-Ardenne. De la Nouvelle-Aquitaine à l'Auvergne-Rhône-Alpes, sur le Berry, la Bourgogne-Franche-Comté, la Lorraine et l'Alsace, le soleil tente de timides apparitions, mais les passages nuageux sont fréquents. Les averses se multiplient sur ces régions et des orages éclatent. La neige fait son retour sur les Alpes à haute altitude. Les températures baissent encore cet après-midi et passent sous les moyennes de saison. Les thermomètre plafonne à 15 degrés à Paris et Langres, 17 degrés à Bourges, Nevers, Nancy, Besançon et Bordeaux, 18 à Dijon, 19 à Clermont-Ferrand et jusqu'à 20 degrés pour Lyon. Ce soir, les pluies stagneront sur le bassin parisien et la Champagne-Ardenne. Un temps plus calme se dessinera sur le sud-ouest. Ailleurs, les averses orageuses seront encore au programme. Marion Pira, Météo France pour Autoroute Info.
1: Et tout de suite, c'est un duo MC Solar avec Zao comme Caroline.

0: Priorité à la sécurité, un obstacle qui s'affiche à l'instant sur l'A43 en direction de Lyon depuis la bretelle d'entrée de l'A432 depuis l'axe de l'aéroport. Nous avons un obstacle signalé sur les voies de circulation. On va en prendre connaissance en direct, cet obstacle. Si ça veut bien s'afficher, un morceau de bois signalé donc dans la bretelle d'entrée. Bifurcation A432, A43, direction Lyon. En moyenne, on estime à 10% par an le nombre de véhicules d'occasion vendus avec un compteur trafiqué. Comment éviter ce type d'arnaque qui peut avoir d'importantes conséquences financières ? Réponse avec Curtis Thévenon.
1: Premièrement, évitez d'acheter une voiture provenant d'un autre pays. Même si les prix sont attractifs, il faut vraiment une bonne raison ou des connaissances en béton pour acheter en import. Le risque de fraude est presque deux fois plus élevé que pour une voiture qui n'a jamais quitté le territoire français. Une fois que l'on a trouvé sa promise, il est temps de prendre contact avec le vendeur. Première chose à demander, le rapport Istovec qui retrace administrativement toute information connue, nombre de propriétaires, accidents, contrôle technique et surtout la valeur du compteur kilométrique au fil du temps. Si celle-ci est anormale ou pire qu'elle réduit, il vaudrait mieux laisser tomber l'affaire. Ensuite, scrutez toutes les factures pour vous assurer qu'aucune réparation type embrayage, turbo, amortisseur n'a été faite, surtout sur une voiture à très faible kilométrage. Et enfin, si vous êtes aussi paranoïaque que moi, après votre achat, n'hésitez pas à faire vérifier la voiture chez un garagiste qui sera à même de dire si l'usure des pièces est anormale.

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1: Priorité à la sécurité, obstacle sur l'A49, direction Valence, au kilomètre 16. C'est d'après la sortie 11 pour Tulin. Il y a des obstacles signalés sur les voies, morceaux de fer. A priori, les agents autoroutiers vont arriver sur place dans quelques instants. D'autres obstacles, cette fois-ci en région lyonnaise, sur l'A43, direction à Lyon. C'est pour vous qui arrivez depuis l'A432, l'axe de l'aéroport. Là aussi, il y a des morceaux, des débris signalés sur les voies. Les agents autoroutiers, là, sont déjà sur place. Et puis un poids lourd en panne à rappeler en Savoie sur l'A43 Maurienne en direction de l'Italie au kilomètre 188. Nous sommes entre le tunnel d'Aurel et la sortie 30 pour Modane. C'est un poids lourd immobilisé sur la voie de droite. Les agents autoroutiers sont sur place. Décalez-vous bien sur la gauche à l'approche de ce secteur. Côté trafic, ça se passe bien. Il peut y avoir un léger ralentissement du côté de la voie rapide urbaine de Chambéry en direction d'Albertville et Grenoble, car il y a la voie de gauche neutralisée sur quelques centaines de mètres sur le secteur de la Cassine, mais c'est un trafic dense, hein. Vraiment pas de bouchons dans ce secteur, pas de bouchons partout ailleurs, à Lyon, à Grenoble, à Albertville, Annecy, ça se passe bien également. En direction de la Suisse et de l'Italie, aucune attente avant les deux tunnels transalpins, tunnel du Mont-Blanc et tunnel du Fréjus, et puis la pluie évidemment, hein, vous le constatez, ça ne s'arrête pas ce matin, la grisaille est là, ce sera pas pour aujourd'hui le soleil, hein. Apparemment, en tout cas, levez le pied, vitesse réduite à 110 km à l'heure sur route haute, parce que la chaussée, évidemment, et détrempé. Allez, on passe à l'actualité générale avec la rédaction de France Info. C'est l'heure du rappel des titres.
2: De Launay, deux militaires sont morts dans un accident de plongée.
3: La nuit dernière à Angers, lors d'un exercice dans la Maine, ces soldats âgés de 24 et 30 ans participaient à un stage. Une enquête est ouverte. Christophe Glaize va renoncer à son pourvoi en cassation dans l'espoir d'obtenir une grâce du président algérien, annonce la famille de ce journaliste français. Il est détenu depuis près d'un an en Algérie où il a été condamné en appel en décembre dernier à 7 ans de prison. Au moins 6 morts dans des frappes russes dans deux régions d'Ukraine. Le président ukrainien Volodymyr Zelensky dénonce le cynisme absolu de la Russie qui a annoncé une trêve vendredi et samedi prochain pour commémorer la victoire de la Seconde Guerre mondiale. Il y a deux contaminations confirmées, 5 cas suspects d'antivirus, indique l'Organisation mondiale de la santé. Après la mort de 3 passagers d'un bateau de croisière, cette maladie qui est transmise par les rongeurs, mais l'OMS soupçonne également, elle le dit à l'instant, une transmission interhumaine. Le nom du premier finaliste de la Ligue des champions de football sera connu ce soir. Demi-finale, retour à 21h entre Arsenal et l'Atlético Madrid.
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1: Et tout de suite, c'est Bruno Mars, I Just Might, extrait de son dernier album qui est sorti au début de cette année 2026.

un camion en panne à rappeler sur les voies de la 43 moyenne en direction de l'Italie au kilomètre 188 entre le tunnel d'Aurel et la sortie 30 Modane, véhicule sur voie de droite, voie de droite neutralisée hein, sur plusieurs centaines de mètres, intervention en cours à Irénée Cara dans quelques instants. Pour la musique, ce sera juste après Clara Luciani, nu sur autoroute, info bonne route.

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1: À 11h45 minutes, il reste ce camion à rappeler en panne sur la 43 moyenne en direction de l'Italie. Ça se passe au kilomètre 188 entre le tunnel d'Aurel et la sortie 30 pour Modane. Il y a donc ce véhicule sur voie de droite, intervention en cours. Décalez-vous bien sur la voie de gauche, évidemment, ralentissez. Et puis, obstacle toujours signalé sur la 43, c'est en région lyonnaise, c'est avant de s'engager en direction de Lyon, depuis la 432, l'axe de l'aéroport. Il y a différents morceaux des débris avec les agents en routier sur les voies. Donc dans ce virage, soyez vigilants avant de s'engager sur la 43 en direction de Lyon. Ce sont les deux seuls événements à rappeler. Côté trafic, ça se passe très bien pour vous. Pas de problème, que ce soit à Lyon, à Grenoble, à Chambéry, du côté de d'Annecy-Albertville, en direction de la Suisse et de l'Italie. Tout se passe bien. Finalement, là où il faut faire attention, eh bien, c'est au niveau de la pluie. Elle tombe encore assez fortement sur certains secteurs, avec même parfois du vent, une visibilité réduite et une chaussée détrempée. Évidemment, on vous le rappelle, c'est une vitesse réduite sur autoroute, 110 km à l'heure par temps de pluie. Des travaux ce soir, la 43 fermée entre la sortie 10 et les Abrelles, péage de Chambéry Nord dans les deux sens, entre 21h et 6h. Et puis en Haute-Savoie, entre Bourg-en-Bresse et Genève, la 40 fermée également dans les deux sens, entre la sortie 13 Saint-Julien-Genevois et 11 Seyssel. Ce sera de 20h30 à 6h.
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1: Et tout de suite, la musique de retour avec une jeune artiste, Naika, One Track Mind sur Autoroute Info. Excellente matinée, bonne route à vous.
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0: Priorité à la sécurité, un véhicule à l'instant signalé accidenté sur les voies de l'A43 en direction de Lyon. Ça se passe au kilomètre 59, hein, c'est juste après la sortie 10 Les Abrets. Deux véhicules a priori signalés accidentés. Nous n'avons pas les voies concernées. Hein. On va aller à la pêche aux informations dans les prochaines secondes. On vous tiendra informé en quelques instants. Un reportage, on fait une halte à présent sur l'île de la Cité à Paris pour découvrir la Sainte-Chapelle, un site géré par le Centre des Monuments Nationaux. Reportage Jérémy Esclavard.
1: À quelques centaines de mètres de Notre-Dame se trouve la Sainte-Chapelle. L'édifice construit au XIIIe siècle est aujourd'hui situé dans l'enceinte du palais de justice de la capitale. Justine Grémond, guide à la Sainte-Chapelle, nous fait visiter les lieux.
2: Elle a été construite dans les années 1240 par un roi capétien, Louis IX, plus connu sous le nom de Saint-Louis. Et donc il a conçu la Sainte-Chapelle comme un reliquaire monumental pour abriter toutes ces reliques qui ne venaient d'acquérir.
3: Quand on est de passage à Paris, il y a énormément de monuments. Pourquoi est-ce qu'il faut venir voir la Sainte-Chapelle ?
2: La Sainte-Chapelle est un monument incontournable par son architecture impressionnante. La Sainte-Chapelle est connue surtout pour ses vitraux. Il y a de grandes verrières qui composent la Sainte-Chapelle. On dit même qu'il y a plus de verre que de pierre sur les murs. C'est vraiment un écrin de verre, environ 800 mètres carrés de vitrail avec des verrières qui peuvent mesurer jusqu'à 15 mètres de haut, une rosace impressionnante de 9 mètres de diamètre.
3: On est au cœur de la Sainte-Chapelle. Devant nous, vous pouvez nous décrire un petit peu ce qu'on a.
2: La Sainte-Chapelle est composée de deux niveaux. Une chapelle basse qui était pour le personnel du palais et une chapelle haute qui était réservée au roi à sa cour. Et donc, dans la chapelle haute, on se trouve de très grandes verrières. Ces verrières représentent des scènes de la Bible depuis l'Ancien Testament. Ça commence avec la Genèse et puis ça s'étale jusqu'au Nouveau Testament et même l'Apocalypse qui est représenté sur la rose occidentale. Ce n'est pas une rose qui date du XIIIe siècle comme les autres vitraux. Elle date du XVe siècle. Elle avait été refaite un petit peu plus tard.
1: Plus d'informations sur ce site géré par le Centre des Monuments Nationaux sur sainte-chapelle.fr.

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1: Il est midi, mardi 5 mai, bienvenue.
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1: À la mi-journée, nous avons deux véhicules accidentés à rappeler sur l'A43 en direction de Lyon. Au kilomètre 59, c'est après la sortie 10 Les Abrets. Deux kilomètres après cette sortie 10, deux véhicules accidentés sur les voies de circulation. Pas plus d'informations. Pour le moment, on attend l'arrivée des agents autoroutiers pour avoir plus de précisions. Attention, hein, ces véhicules semblent quand même gêner le trafic. Les agents autoroutiers vont arriver là sur place dans les prochaine seconde. Donc c'est vraiment sur la 43 direction Lyon. Après la sortie 10, Les Abrets ralentissaient, hein, la visibilité peut être réduite. Il pleut fortement d'ailleurs, hein, chaussée des Tremplés. Il pleut sur l'ensemble des autoroutes alpines, presque sur l'ensemble de la région. De toute façon, aujourd'hui, c'est une journée pluvieuse pour ce mardi 5 mai. Pas d'autres événements à vous rappeler qui puissent perturber votre trajet actuellement. Ça se passe très bien ailleurs. Côté trafic, pas de perturbation, de ralentissement ou de bouchon, hormis cet événement que je viens de citer. Excellente journée, bon appétit également peut-être si vous nous écoutez depuis une aire de repos ou de service, hein, on vous le rappelle d'ailleurs, hein, sur les aires d'autoroute APRR et ARIA. Une aire de repos est disponible tous les 15 à 20 km et une aire de service tous les 40 à 50 km environ. Et tout de suite, c'est l'actualité générale avec la rédaction de France Info. Place au rappel des titres.
2: Le nombre de noyades à la hausse en France.
3: Elles ont augmenté de 14% l'an dernier par rapport à 2024. Chiffre définitif donné ce matin par Santé publique France à quelques mois de l'été. 1400 noyades, 400 mortelles, dont un quart se sont produites entre mi-juin et mi-juillet. Un rapport qui passe à côté de l'essentiel. Le Premier ministre Sébastien Lecornu tacle le rapport du député sciottiste Charles Alloncle sur l'audiovisuel public, publié ce matin après 6 mois de commission d'enquête, rapport qui prévoit des fusions de chaînes, notamment pour France Télévisions. Sa présidente Delphine Ernotte dénonce, elle, un possible affaiblissement historique. Le navire de croisière sur lequel un foyer d'antivirus s'est déclaré va pouvoir accoster aux Canaries après un accord donné par l'Espagne. 147 passagers sont toujours bloqués à bord au large du Cap-Vert. 2 cas sont désormais confirmés, 5 autres suspectés. 3 personnes sont mortes de cette maladie qui provoque des syndromes respiratoires aigus. L'OMS soupçonne une transmission interhumaine. Enfin, après les signalements, un animateur périscolaire de 47 ans est jugé pour la première fois aujourd'hui à Paris pour harcèlement et pour des agressions sexuelles sur des élèves de CM2 d'une école du 11e arrondissement.
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1: Les filles de Katsai, c'est tout de suite Gabriela sur Autoroute Info. Bonne journée à vous, bonne route.

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2: Pas de scène directe hein, au trafic à l'heure actuelle. Finalement, les deux véhicules ont pu être poussés sur accotement. C'était sur la 43 en direction de Lyon. Après la sortie 10, les abrès, les agents autoroutiers sont arrivés sur place. On est reparti à Vanessens. C'est tout de suite sur Autoroute Info. Point complet à 12h15. Hormis la pluie et les chaussées détrempées, ça se passe bien sur le réseau alpin à l'heure actuelle.

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1: Ça se passe bien, midi 15, hein, la mi-journée sur le réseau des autoroutes alpines. Pas de perturbation liée au trafic de ralentissement ni de bouchons, hein, que ce soit à Lyon, à Grenoble, du côté de Chambéry. Il peut y avoir un trafic légèrement dense du côté de la Cassine, hein, direction Grenoble, qui a la voie de gauche neutralisée pour des travaux en cours, mais c'est vraiment léger. Le plus embêtant aujourd'hui pour vous, automobilistes, eh bien, c'est le temps, c'est la pluie. Il ne cesse de tomber depuis cette nuit, depuis ce matin, sur l'ensemble de la région et donc sur l'ensemble du réseau. Chaussée détrempée, parfois la visibilité est réduite avec du vent également. Donc réduisez bien votre vitesse à 110 km à l'heure sur autoroute.
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1: La météo justement. On écoute Marion Pira de Météo France.
2: Le temps reste perturbé aujourd'hui. Cet après-midi, le ciel est gris et les pluies sont continues, parfois soutenues et orageuses, entre la région parisienne et la Champagne-Ardenne. De la Nouvelle-Aquitaine à l'Auvergne-Rhône-Alpes, sur le Berry, la Bourgogne-Franche-Comté, la Lorraine et l'Alsace, le soleil tente de timides apparitions, mais les passages nuageux sont fréquents. Les averses se multiplient sur ces régions et des orages éclatent. La neige fait son retour sur les Alpes à haute altitude. Les températures baissent encore cet après-midi et passent sous les moyennes de saison. Les thermomètres plafonnent à 15 degrés à Paris et Langres, 17 degrés à Bourges, Nevers, Nancy, Besançon et Bordeaux, 18 à Dijon, 19 à Clermont-Ferrand et jusqu'à 20 degrés pour Lyon. Ce soir, les pluies stagneront sur le bassin parisien et la Champagne-Ardenne. Un temps plus calme se dessinera sur le sud-ouest. Ailleurs, les averses orageuses seront encore au programme. Marion Pira, Météo France pour Autoroute Info.
1: D'ici, c'était Odorama et Lodrama tout de suite sur Autoroute Info.

0: Circulation tout à fait normale à l'heure actuelle sur le réseau alpin, pas de difficultés hormis cette météo capricieuse depuis ce matin avec une chaussée réduite hein, évidemment par temps de pluie. Les essuie-glaces sont forcément importants, c'est au moment où l'on s'en sert qu'on constate parfois que ces essuie-glaces n'évacuent pas bien la pluie sur les pare-brises. Si vous avez de la chance, le problème vient juste des petites saletés coincées sous le balai d'essuie-glaces. Arrêtez-vous sur une aire, soulevez délicatement le balai, essuyez la lame en caoutchouc pour décoller ce qui est coincé. Mais si le phénomène persiste, c'est que vos essuie-glaces sont défectueux. Il faut en changer. Certaines stations-service d'autoroute vendent des balais d'essuie-glaces. Vérifiez avant d'en acheter et de les changer vous-même qu'ils sont bien évidemment compatibles avec votre véhicule. En cas de contrôle routier, l'absence d'essuie-glaces ou leur mauvais fonctionnement est sanctionné par une contravention de 3e classe assortie d'une amende forfaitaire de 68 euros. Le gouvernement a récemment lancé une campagne pour sensibiliser au danger du protoxyde d'azote, un fléau de sécurité routière de plus en plus inquiétant. Victor Simonet s'est justement entretenu sur ce sujet avec Marie-Pierre Védren, ministre de la Citoyenneté, qui porte cette campagne.
1: Madame la ministre, il y a quelques jours, vous lanciez une campagne choc pour sensibiliser au danger du protoxyde d'azote, ces fameux ballons. Ma question est donc simple, y a-t-il une véritable urgence de sécurité routière au moment où on se parle ?
2: Il y a urgence parce qu'il y a eu beaucoup trop de morts, beaucoup trop de blessés, beaucoup trop de familles brisées vis-à-vis du fléau du protoxyde d'azote et spécifiquement quand des jeunes inhalent et prennent la route au volant. Donc oui, il y a urgence parce que prévenir, c'est sauver des vies.
1: Une urgence qui s'appuie également sur des chiffres aussi parlants qu'inquiétants.
2: Par exemple, en 2020, il y a eu 3 morts sur la route suite à des accidents avec le protoxyde d'azote. En 2025, 11 morts, 12 blessés. Tout ça lié au protoxyde d'azote. Et on a encore eu des drames encore en 2026. L'année dernière, c'était 450 accidents de la route référencés du fait de la consommation de protoxyde d'azote.
1: Des chiffres alarmants qui s'expliquent par la multiplication des points de vente.
2: En fait, le fléau du protoxyde, il est devenu banal. Parce qu'on a trop parlé de gaz hilarant, on a trop parlé de ballon. Et moi, mon objectif, c'est justement de montrer et de nommer, d'arrêter cette banalisation.
1: Et justement, vous parlez de sanctions. Comment allez-vous concrètement cibler les points de vente et ceux qui mettent, comme vous le dites, notamment justement dans cette campagne, ceux qui mettent la vie d'autrui en danger?
2: Alors, il y a deux axes sur lesquels nous voulons absolument travailler. Celui de la prévention, parce que prévenir, c'est protéger, prévenir, c'est sauver des vies. Et effectivement, une évolution législative avec le choix de la fermeté. C'est le projet de loi RIPOS qui va créer 3 délits, notamment un délit sur l'inhalation, un délit sur le transport pour non-motif légitime et un délit sous l'emprise de conduite sous protoxyde d'azote parce que nous faisons choix de l'efficacité et pas du symbole pour pouvoir endiguer ce fléau.
1: Cette campagne choc est donc officiellement lancée depuis le 7 avril dernier avec à l'appui une vidéo d'une trentaine de secondes centrée autour du slogan suivant.
3: Proto, on passe vite du rire au drame.

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1: Il est midi 30, bienvenue à vous si vous rejoignez sur autoroute. En tout, ça se passe très bien pour vous. Pas de perturbation à l'heure actuelle sur le réseau alpin, que ce soit à Lyon, à Grenoble, à Chambéry, du côté d'Annecy, à Albertville. Ça se passe bien, trafic fluide actuellement. Aucune attente avant les deux tunnels transalpins, tunnel du Mont-Blanc et tunnel du Fréjus. 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L'actualité générale, tout de suite avec la rédaction de France Info, c'est l'heure du rappel des titres.
2: L'Espagne qui accepte un accostage du bateau de croisière contaminé au hantavirus.
3: Il devrait débarquer aux Canaries alors qu'il est actuellement coincé au large du Cap Vert. 3 passagers sont morts, d'autres sont malades. Parmi les 149 personnes à bord, l'OMS fait état de 2 cas confirmés d'hantavirus et de 5 autres cas suspects. En France, 2 militaires de 24 et 30 ans sont morts la nuit dernière lors d'un exercice à Angers, un exercice de plongée organisé dans la rivière Maine. Les 2 plongeurs se seraient retrouvés bloqués dans une cavité au niveau d'un pont. Dans le détroit d'Ormuz, les navires pétroliers se heurtent toujours à une situation très tendue. L'armée américaine veut escorter ces navires, mais l'Iran promet toujours de riposter. Hier, l'Iran a visé des sites pétroliers aux Émirats Arabes Unis. Et puis Sébastien Lecornu déplore une occasion manquée après la publication ce matin du rapport à l'oncle sur l'audiovisuel public, rapport qui formule 69 recommandations et qui soumettrait en particulier France Télévisions à une cure d'austérité. Le Premier ministre estime que ce rapport passe à côté de l'essentiel.
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1: Taylor Swift, c'est tout de suite sur Polite sur Autoroute Info. Excellente route à vous.

Il peut y avoir un léger ralentissement du côté de la voie rapide urbaine de Chambéry en direction de Grenoble et d'Albertville entre la sortie 14 de la Motte Servolex et la sortie 16 de la Cassine. Ça reste léger, hein, quelques centaines de mètres, car la voie de gauche est neutralisée pour des travaux en cours. Et puis il continue de pleuvoir, hein, chaussée très glissante, visibilité réduite. On en reparlera à 12h45 pour un nouveau point complet sur vos conditions de circulation par ailleurs. Hein, de toute façon, ça se passe bien pour vous. Zazie, Zen arrive, ça sera juste après The Avener sur Autoroute Info. Excellente journée à vous, bonne route.

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1: Ça se passe bien actuellement, il peut y avoir un léger ralentissement du côté de Chambéry en direction d'Albertville et de Grenoble puisqu'elle est à votre gauche neutralisée sur quelques centaines de mètres entre la sortie 15 Chambéry Centre et la sortie 16 La Cassine pour des travaux. Il peut y avoir un léger ralentissement dans une zone où il pleut beaucoup également à Chambéry, mais comme sur l'ensemble du réseau alpin, vitesse réduite à 110 km à l'heure par temps de pluie. La chaussée est détrempée, il pleut non-stop depuis cette nuit. Partout ailleurs, ça se passe bien, pas d'autre ralentissement, même léger. Circulation totalement fluide à Lyon, à Grenoble, sur la route d'Albertville en direction de l'Italie et de la Suisse également. La 43 sera fermée cette nuit dans les deux sens entre la sortie 10 Les Abrets et le péage de Chambéry Nord de 21h à 6h du matin. Et puis en Haute-Savoie également, entre Bourg-en-Bresse et Genève, la 40 cette fois-ci sera fermée dans les deux sens entre les sorties 13 Saint-Julien-Genevois et 11 Seyssel. Ce sera de 20h30 à 6h.
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1: Benson Boone, c'est tout de suite Mystical Magical sur Autoroute Info. Belle journée à vous, bonne route.

0: Ça se passe bien sur le réseau des autoroutes alpines, hein, pas de perturbation à l'heure actuelle, que vous circuliez du côté de Lyon, Grenoble, Chambéry. À Chambéry, il peut y avoir un léger ralentissement tout de même entre la sortie 15 Chambéry-le-Haut et la sortie 16 la Cassine en direction de Grenoble et d'Albertville, puisqu'il y a une zone de chantier, voie de gauche neutralisée sur quelques centaines de mètres, mais ça reste très léger finalement. Le plus impactant aujourd'hui, c'est la pluie et c'est le ciel, chaussée détrempée sur l'ensemble du réseau alpin. Reportage direction le MuPop à Montluçon. Le musée des musiques populaires abrite l'une des plus impressionnantes collections d'instruments de France, avec plus de 2000 objets exposés. Visite des lieux avec Victor Simonet. Prochain point, ce sera à 13h. Excellente journée à vous. Bonne route avec Autoroute Info.
1: Passer du Paris au temps du bal musette à l'arrivée du jazz en France, en passant par le tout début du rock dans l'Hexagone, porté entre autres par Johnny Hallyday, le tout en quelques pas, c'est possible au MuPop de Montluçon.
2: On est vraiment sur le musée de la musique en France à posséder autant de collections. On est sur 3300 m² de musée qui se fait du coup en parcours de 3 étages.
1: Manon Nicosia, animatrice au sein du musée, elle nous ramène à une période cruciale de la diffusion de la musique, le milieu du XXe siècle.
2: On va plutôt avoir des moyens de diffusion qui vont être numériques, alors qu'avant c'était plutôt des moyens de diffusion qui était par la parole, en fait, on communiquait entre nous. Là, on va plutôt passer par la télé, on va passer par les CD. Fin des années 50, on va en retrouver des jukebox. Là, on va passer sur le jukebox en formica avec la grosse bulle en verre. Dans l'idée des années 60, les vinyles sont présents à l'intérieur. On met sa pièce à l'intérieur de la machine, on sélectionne ce qu'on veut écouter et on a le son qui se diffuse. Et on a aussi le scopitone qui, lui, permet en même temps d'avoir le son. Vous avez également l'image. Même principe, on met sa pièce, on sélectionne et on peut regarder son clip et écouter la musique.
1: Au milieu des centaines d'instruments, quelques-uns ont leur particularité.
2: Et on a Axel Bauer qui nous a donné sa Les Paul, donc qu'on puisse la mettre en avant dans notre musée. Donc c'est sa guitare à lui, hein. il a joué dessus, on le voit d'ailleurs sur l'affiche sur scène.
3: Donc en parallèle du rock, c'est la musique électronique, c'est un petit peu le début d'une nouvelle ère de la musique.
2: Exactement, c'est ça. Donc on va se servir de synthé, de platine pour modifier un petit peu les sons. À cette époque où il y a les DJ hein, qui arrivent, un peu plus tard, on va avoir des groupes comme Depeche Mode, Blue Monday, New Order.
3: Là, plus les années avant, j'imagine que plus les styles musicaux sont imprégnés rapidement en France.
2: C'est ça. Et puis chacun met sa patte, met sa graine dans le style musical, ce qui permet aussi de créer des groupes. Là, au niveau du rap, Supreme NTM, IAM, etc., qui eux ont su s'identifier à toute cette période break, breakdance, graffiti, pour ramener leur patte en France, et ça a bien marché, puisque c'est encore des groupes qu'on écoute encore, donc c'est plutôt pas mal.
1: Un vrai voyage musical à retrouver au MuPop de Montluçon, accessible depuis l'autoroute A714.

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1: Excellent début d'après-midi, bienvenue, bon mardi, il est 13h.
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1: Et vous êtes prudent ce début d'après-midi hein, sur les axes sur lesquels vous circulez. C'est souvent la pluie sur votre trajet. Fortes averses hein, dans pas mal de secteurs de Rhône-Alpes. Quoi qu'il en soit, vous réduisez votre allure considérablement sous ces averses de pluie pour ne plus dépasser sur route les 110 km/h. Attention également à vos distances de sécurité. Vous rallongez ces distances notamment par rapport aux véhicules qui se trouvent devant vous. Et puis attention également au risque d'accident. L'aquaplanage, explications et conseils, c'est avec Hélène Calba.
2: L'aquaplanage se produit sur chaussée mouillée lorsque votre véhicule atteint une certaine vitesse. L'eau s'intercale entre le pneu et la chaussée, rendant impossible le contrôle du véhicule. Par exemple, à 90 km/h, un pneu doit déjà évacuer près de 5 litres d'eau par seconde. Pour éviter ce phénomène, il est recommandé de freiner par pression successive, mais sans à-coups, et maintenez fermement le volant.
1: Voilà pour ces quelques conseils, évidemment, à suivre. En marge de cette mauvaise météo, ça se passe globalement bien. Attention tout de même, si vous êtes à Grenoble, sur la Roquette Sud, Grenobloise en direction de Chambéry avec un véhicule à présent signalé en panne dans la sortie numéro 5 pour Ebain. Attention évidemment si vous empruntez cette sortie ce serait plutôt dans la sortie numéro 6 d'Alpe Expo finalement que ce véhicule est en panne toujours donc en direction de Chambéry en tout cas sur cette roquette sud grenobloise. Et le reste de l'actualité avec les titres de France Info.
3: Les avocats de Willy Bardon qui demandent la révision de son procès.
4: Annonce faite à l'instant, cet homme de 51 ans condamné définitivement par la justice à 30 ans de réclusion criminelle pour l'enlèvement, le viol et le meurtre d'Élodie Kulik. C'était en 2002 dans la Somme. Il continue de contester sa culpabilité. Des frappes russes ont fait 5 morts la nuit dernière à travers l'Ukraine. Le président ukrainien Volodymyr Zelensky dénonce le cynisme de Moscou qui a décrété une trêve pour le week-end prochain à l'occasion des célébration de la fin de la Seconde Guerre mondiale. Israël prolonge jusqu'à dimanche la détention de 2 militants de la flottille pour Gaza, arrêtés la semaine dernière au large de la Grèce. L'État hébreu les accuse de lien avec le Hamas, ce qu'il conteste. L'OMS envisage le scénario d'une transmission interhumaine après l'apparition d'un foyer d'antivirus sur un bateau de croisière au large du Cap-Vert. 2 cas sont désormais confirmés, 5 autres suspectés, 3 passagers sont morts. Et puis avant le déplacement de Paris à Munich, demain soir, l'Atlético Madrid joue à Londres contre Arsenal. Ce soir, demi-finale, retour de la Ligue des Champions après un match nul, un but partout au match aller.
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1: Et le voyage qui se poursuit en ce début d'après-midi sur Autoroute Info avec le dernier Angèle. On se retrouve d'ici 5 minutes.

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3: Les conditions météo dégradées en ce début d'après-midi. La pluie sur une bonne partie de Rhône-Alpes, fortes averses dans pas mal d'endroits. Attention évidemment, si vous êtes concerné, vous réduisez l'allure, vous maintenez également vos distances de sécurité, c'est important. Avec les autres véhicules, vous les augmentez précisément cette distance pour sécuriser votre trajet partout et tout le temps. Je vous retrouve à 13h15 pour un nouveau point trafic. Tom Jones et Shawn Mendes sur Autoroute Info pour les prochains kilomètres. 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
1: Et on part en Savoie. Attention, si vous empruntez en ce moment l'autoroute A41 Nord en direction de Chambéry, une plaque de tôle signalée sur la voie de droite de l'autoroute au kilomètre 106. Hein, c'est 10 km environ après avoir passé la sortie 15 de Rumi que cela va vous concerner. Donc attention à cette plaque de tôle sur la voie de droite. Prochain point trafic à 13h15 sur

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1: Attention, toujours en Savoie, hein, si vous empruntez l'autoroute A41 Nord en direction de Chambéry, avec cette plaque de tôle signalée sur l'autoroute au kilomètre 106, peu après la sortie 15 de Rumilly, plaque de tôle sur la voie de droite. Il faut donc bien vous décaler sur la gauche, hein, au niveau de ce kilomètre 106 sur les voies de 7 à 41 Nord. En marge de cela, trafic fluide, mais sous la pluie, hein, la plupart du temps. Attention à votre conduite cet après-midi. Réduisez l'allure, pas plus de 110 km/h, et puis vous augmentez, c'est important, vos distances avec évidemment les autres véhicules.
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1: Cette mauvaise météo qui malheureusement risque de durer, on va voir cela tout de suite. Avec évidemment les prévisions de Météo France, préparées et présentées par Marion Pira.
2: Le temps reste perturbé aujourd'hui. Cet après-midi, le ciel est gris et les pluies sont continues, parfois soutenues et orageuses, entre la région parisienne et la Champagne-Ardenne. De la Nouvelle-Aquitaine à l'Auvergne-Rhône-Alpes, sur le Berry, la Bourgogne-Franche-Comté, la Lorraine et l'Alsace, le soleil tente de timides apparitions, mais les passages nuageux sont fréquents. Les averses se multiplient sur ces régions et des orages éclatent. La neige fait son retour sur les Alpes à haute altitude. Les températures baissent encore cet après-midi et passent sous les moyennes de saison. Les thermomètres plafonnent à 15 degrés à Paris et Langres, 17 degrés à Bourges, Nevers, Nancy, Besançon et Bordeaux, 18 à Dijon, 19 à Clermont-Ferrand et jusqu'à 20 degrés pour Lyon. Ce soir, les pluies stagneront sur le bassin parisien et la Champagne-Ardenne. Un temps plus calme se dessinera sur le sud-ouest. Ailleurs, les averses orageuses seront encore au programme. Marion Pira, Météo France pour Autoroute Info.
1: Et dans quelques minutes, on reviendra sur la création du viaduc de Millau. On mettra le cap sur le département de l'Aveyron. Ce sera après Alex Warren et son dernier titre, Eternity.

0: Les agents routiers en intervention prochainement sur l'A41 Nord en Savoie, direction Chambéry, pour récupérer cette plaque de tôle tombée sur la voie de droite de l'autoroute au kilomètre 106, 10 km après la sortie 15 de Rumilly. Attention évidemment dans ce secteur à bien vous décaler sur la voie la plus à gauche, la plaque de tôle qui devrait être récupérée dans les toutes prochaines minutes. 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Restez avec nous, ce sera à 13h30 précisément. Mais pour l'instant, c'est un peu d'histoire que l'on vous propose avec l'un des ponts les plus célèbres de France, le viaduc de Millau. Il est en service sur l'A75 qui relie Clermont-Ferrand à Béziers depuis 2002. Reportage d'Adeline Després.
1: La Méridienne, comme on la surnomme, doit désenclaver la région en reliant Clermont-Ferrand à Béziers. 340 km d'autoroute qui serpentent dans les massifs nécessitent la création de nombreux ouvrages d'art. Une seule ombre au tableau, le franchissement du Tarn dans la région de Millau. Christian Léry, alors conseiller technique des ministres chargés de l'équipement, se souvient justement de cette période.
2: Il y a eu pendant plusieurs années des études de tracé pour trouver la meilleure solution. Un tracé Grand Ouest, un tracé Grand Est, des tracés médians, des tracés plus proches de Millau.
1: Le choix se porte finalement sur le tracé médian en 1989 pour franchir la vallée du Tarn. Deux solutions émergent, l'une haute, l'autre basse qui descend dans la vallée. Michel Vierlogeux, ingénieur des ponts au service d'études techniques des routes et autoroutes, étudie à l'époque ces alternatives.
3: Il y a eu un coup de génie d'un ingénieur routier qui travaillait pour améliorer le tracé et qui nous a dit « Mais pourquoi est-ce que vous descendez dans la vallée ?» Et alors là, ça a été un choc.
1: L'état tranche en 1991. La solution haute est retenue, un ouvrage unique de cause à cause, 270 mètres au-dessus du Tarn. Michel Vierlogeux, concepteur du pont de Normandie, et sœur Norman Foster, architecte de renom, vont concevoir et peaufiner ensemble ce qui va devenir le viaduc de Millau.
3: Il y avait une idée de base qui est d'avoir un ouvrage apparemment très simple, qui soit réduit au minimum. Un tablier mince, un trait entre les deux plateaux et 7 pylônes, tous identiques.
1: Les années passent et un problème émerge peu à peu, celui du financement de ce projet hors normes. L'État lance une consultation auprès de 4 groupes. Eiffage propose 2 projets de viaduc. Une solution en métal et une en béton, financée sur fonds propres. La variante métal séduit. Le groupe Eiffage est choisi pour construire et exploiter le viaduc de Millau en 2001. Le défi s'annonce immense.

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1: À 13h30 sur Autoroute Info avec la pluie, hein, toujours sur votre trajet. Soyez prudents et priorité à votre sécurité désormais avec un accident malheureusement qui vient de se produire sur l'autoroute A48. Nous sommes en Isère en direction de Lyon et de Valence avec une voiture accidentée juste après la sortie 11 de Moirans, kilomètre 78. C'est donc en direction de Lyon. Une voiture et un autocar semble-t-il impliqués à cet endroit, kilomètre 78, après cette sortie 11 de Moirans sur la bande d'arrêt d'urgence, peut-être de la gêne au trafic dans ce secteur. En tout cas, montrez-vous particulièrement prudent. La raison de cet accident, c'est peut-être justement la pluie, hein, qui n'a de cesse de tomber actuellement sur une bonne partie de Rhône-Alpes. Attention, évidemment, sous ces averses, à bien réduire l'allure, comme nous l'explique et nous le rappelle Elliot Monod.
2: Lorsqu'il pleut, les accidents sont deux fois plus nombreux que par temps sec, et on estime qu'un accident mortel sur 10 résulte d'une mauvaise prise en compte de la météo et de ses conséquences. Voilà pourquoi il est essentiel de modérer votre allure pour votre sécurité et celle de vos passagers. Avec des freins en bon état, à 110 km/h, il vous faudra environ 180 mètres pour vous arrêter par temps de pluie, ce qui représente la longueur d'environ deux terrains de football.
1: Voilà pour ces quelques rappels. Trafic fluide, en tout cas pour entamer ce début d'après-midi, pas d'autres difficultés majeures à vous signaler. À l'actualité nationale et internationale, on retrouve les titres de France Info.
3: Emmanuel Macron qui annonce qu'il va parler au président iranien.
4: Le chef de l'État en déplacement en Arménie qui insiste sur la nécessité aussi d'une libre circulation dans le détroit d'Ormuz, alors qu'on assiste à un regain de tension entre l'Iran et les États-Unis. La France continue à parler à toutes les parties prenantes dans le conflit, a souligné ce matin sur France Info le porte-parole du ministère des Affaires étrangères. Aucune décision n'a été prise pour l'accostage aux Canaries du bateau de croisière touché par une épidémie d'antivirus, prévient l'Espagne qui dément l'annonce de l'organisation mondiale de la santé. Trois personnes sont mortes. Deux cas d'antivirus sont pour l'heure confirmés en laboratoire. L'OMS évoque une possible contamination entre humains par ce virus qui est transmis par les rongeurs. Les avocats de Willy Bardon demandent une révision de son procès. Il a été définitivement condamné à 30 ans de réclusion dans l'affaire de la séquestration, du viol et du meurtre d'Élodie Kulik dans la Somme en 2002. Une enquête ouverte après la mort de deux militaires la nuit dernière dans la rivière Maine à Angers lors d'un exercice de plongée. Les deux hommes âgés de 24 et 30 ans participaient à un stage de plongeurs de combat.
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1: Le dernier Shakira sur Autoroute Info. On se retrouve évidemment juste après pour un retour sur le trafic.

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1: Pour vous rappeler à la prudence en raison d'un accident survenu en Isère sur l'autoroute A48, nous sommes en direction de Lyon avec un autocar et une voiture impliquées juste après la sortie 11 de Moirans, kilomètre 78 précisément. Les deux véhicules arrêtés sur la bande d'arrêt d'urgence, pas de gêne direct au trafic, mais il va falloir évidemment vous décaler sur la voie la plus à gauche à cet endroit pour libérer une voie de circulation entre vous et ces véhicules impliqués. Les services de sécurité en tout cas se rendent actuellement sur place. On se retrouve aux alentours de 13h45 pour un retour évidemment sur vos conditions de circulation. Lorin Hill et Asaf Avidan sur Autoroute Info pour ce début d'après-midi. Bonne route à vous.

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1: Début d'après-midi très contrasté du côté de la météo. Grand soleil pour certains d'entre vous. Beaucoup de pluie pour les autres. Ceux qui circulent sous ces averses doivent évidemment redoubler de prudence. Et puis cet accident qui s'est produit également en Isère il y a de cela une quinzaine de minutes sur l'A48 en direction de Lyon. Un autocar et une voiture impliqués après la sortie 11 de Moirans au kilomètre 78 précisément. L'autocar a pu reprendre son trajet. Il reste cette voiture accidentée à cet endroit avec les services de sécurité sur place. Voie de droite qui a été neutralisée d'ailleurs pour permettre l'intervention. Voie de droite neutralisée sur quelques centaines de mètres et la circulation qui ne se fait plus que sur la seule voie de gauche sur cette partie de l'autoroute A48. Soyez prudents en réduisant l'allure évidemment à l'approche de ce kilomètre 78. Et des travaux imprévus ce soir et cette nuit, notamment avec la coupure à nouveau de l'autoroute A43 entre Lyon et Chambéry, précisément entre les sorties 10 des Abrets et le secteur de Chambéry. Fermeture à partir de 21h jusqu'à 6h demain matin dans les deux sens et des déviations par les itinéraires S3 et S4 via la départementale 1006 et le tunnel des Échelles.
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1: Allez, je vous retrouve dans quelques minutes. Nous irons notamment en Saône-et-Loire pour visiter et nous rendre sur les pas d'un célèbre écrivain, Alphonse de Lamartine. Ce sera après Samber sur Autoroute Info. Bel après-midi à vous.

0: Service de sécurité toujours en intervention en Isère sur l'A48, direction Lyon. Avec cet accident survenu, je vous le rappelle, juste après la sortie 11 de Moirans, voiture accidentée au kilomètre 78 sur la bande d'arrêt d'urgence. La voie de droite est toujours neutralisée par les secours sur place, sur près de 200 mètres. Circulation possible uniquement sur la voie de gauche, sur cette partie de l'autoroute A48. Ça peut ponctuellement faire ralentir le trafic, évidemment, dans ce secteur. Et le plaisir de vous retrouver à 14h pour un nouveau point trafic avec Orson et Stéphane Echer dans quelques instants. Mais pour l'instant, on prend la direction de la Saône-et-Loire, tout près de Mâcon. Le château de Saint-Point est connu grâce à l'un de ses illustres propriétaires, Alphonse de Lamartine. Reportage sur place avec Émilien Fèvre.
1: Pousser les portes du château de Saint-Point, c'est marcher sur les pas d'Alphonse de Lamartine et de sa famille, Sophie Debec, propriétaire du château de Saint-Point.
2: Alors le château est tout d'abord acheté par le père d'Alphonse, Pierre de Lamartine, en 1801, et il va être transmis à Alphonse en 1820, à l'occasion de son mariage. Et Alphonse de Lamartine va s'installer ici avec sa famille. Il vient d'épouser une Anglaise et ils vont, Marianne et lui, restaurer le château dans le goût anglais et en faire ce manoir néo-gothique qui est devenu aujourd'hui le château de Saint-Point.
1: Ensuite, le parcours littéraire et surtout politique de Lamartine l'emmène à beaucoup voyager, notamment à Paris, mais Saint-Point restera toujours présent avant de reprendre de l'importance. Sophie Debec.
2: Après son échec à l'élection présidentielle, c'est une période plus sombre et difficile qui commence pour Alphonse de Lamartine. Il est criblé de dettes, il est obligé de vendre une de ses propriétés, la maison de Milly, la maison d'enfance, et il revient à Saint-Point, mais également au château de Monceau, pour écrire, pour faire de Saint-Point son refuge, là où il se ressource et passe ses derniers jours.
1: Parmi tous les détours de la demeure, la pièce maîtresse reste le bureau de l'écrivain Sophie Debec.
2: Sa particularité, c'est que cette pièce est restée inchangée par rapport à l'époque d'Alphonse de Lamartine. Donc c'est une toute petite pièce située dans la partie médiévale du château, qui est recouverte du sol au plafond d'un coton épais qu'on appelle une crétonnerie, qui est encore le tissu d'origine et qui donne à cette petite pièce un côté tout à fait isolé du reste de la maison. Lamartine l'appelait sa cellule de moine et effectivement, il y a une sorte d'austérité qui se dégage de cette pièce. C'est ici qu'il a écrit la quasi-intégralité de son œuvre littéraire.
1: Pour découvrir cette pièce et tous les atouts du château de Saint-Point, notamment la tombe de l'écrivain toute proche, la visite du château se fait en groupe, à heure fixe, en été et sur réservation le reste de l'année. Plus d'informations sur châteaudelamartine.fr. 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
1: Bel après-midi à vous, bienvenue, il est 14h.
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1: Et ces averses de pluie qui vous concernent encore dans pas mal de secteurs de Rhône-Alpes en ce début d'après-midi. Restez particulièrement prudents sur votre trajet, rallongement de vos distances de sécurité. Et puis, vous maintenez également votre allure à pas plus de 110 km/h. C'est également dans ces moments-là où l'on s'en sert et qu'on constate parfois que nos essuie-glaces n'évacuent pas bien la pluie sur notre pare-brise. Jérémy Esclavard vous donne quelques conseils.
2: Le cas le plus fréquent, ce sont des essuie-glaces qui laissent des traînées qui empêchent de bien voir. Si vous avez de la chance, c'est peut-être juste des petites saletés coincées sous le balai d'essuie-glace. Arrêtez-vous sur une aire, soulevez délicatement le balai et essuyez la lame en caoutchouc pour décoller ce qui est coincé. Mais si le phénomène persiste, c'est que vos essuie-glaces sont défectueux, fatigués, usés et qu'il est temps d'en changer. Certaines stations-service d'autoroute vendent des balais d'essuie-glaces. Vérifiez avant d'en acheter et de les changer vous-même qu'ils sont bien compatibles avec votre véhicule.
1: Voilà, et en cas de contrôle routier, si vos essuie-glaces sont en mauvais état, ça peut vous coûter 68 € d'amende forfaitaire et près de 45 € si l'amende est minorée. En marge de cela, attention également si vous empruntez l'autoroute A48 en direction de Lyon, on est en Isère avec cette voiture toujours accidenté sur la bande d'arrêt d'urgence au kilomètre 78, peu après la sortie 11 de Moiran. La voie de droite est toujours neutralisée sur quelques centaines de mètres à cet endroit. Et le reste de l'actualité, c'est tout de suite avec le flash de France Info.
3: L'espoir des parents de Christophe Glaise.
4: Le journaliste français détenu en Algérie va retirer son pourvoi en cassation, ce qui ouvre la voie à une possible grâce présidentielle. Sur France Info, il y a quelques minutes, ils disent aussi espérer que l'apaisement des tensions entre les deux pays puisse jouer en sa faveur. Ils avaient 24 et 34 ans. Deux militaires sont morts dans un exercice de plongée à Angers la nuit dernière dans la rivière Maine. Ils participaient à une formation pour devenir plongeurs de combat du génie, précise le ministère des Armées. Un jeune homme de 17 ans tué à Avignon hier soir dans une fusillade. Il était connu pour trafic de drogue. La piste du règlement de compte est privilégiée par les enquêteurs. Le ou les tireurs sont en fuite. Après l'officialisation de la candidature de Jean-Luc Mélenchon à la présidentielle, les Insoumis proposent aujourd'hui au reste de la gauche une campagne commune pour les élections présidentielles puis législatives, basée selon eux sur un programme de rupture. Enfin, l'Académie de médecine recommande l'obligation vaccinale contre la grippe pour les soignants. Seuls 20% d'entre eux sont vaccinés, alors qu'ils sont plus exposés et peuvent sans le vouloir transmettre des infections.
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1: Merci d'avoir choisi Autoroute Info pour débuter cet après-midi de mardi. Tamim Pala pour vos prochains kilomètres. Je vous retrouve d'ici 5 minutes.

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2: Et le dépanneur en intervention hein, auprès de ce véhicule accidenté en Isère sur l'autoroute A48, direction Lyon. Dépanneur en intervention au kilomètre 78 précisément. Hein, c'est après la sortie 11 de Moirans, une voiture impliquée sur la bande d'arrêt d'urgence avec la voie de droite qui reste neutralisée à cet endroit. Attention, la circulation n'est possible que sur la seule voie de gauche. The Pointer Sisters et Sinsemia, autoroute info avec des groupes pour vous accompagner jusqu'à notre prochain rendez-vous trafic. Ce sera aux alentours de 14h15.

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1: Avec un obstacle à vous signaler à présent en Isère, hein, si vous empruntez l'autoroute A41 Sud en direction de Grenoble, un morceau de plastique sur les voies de l'autoroute au kilomètre 6. On est dans le secteur de la sortie 25 pour Montbonneau. Attention évidemment à bien réduire votre allure à cet endroit. Prochain rendez-vous trafic aux alentours de 14h15 sur

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1: Avec cet obstacle, un morceau de plastique signalé sur l'Isère, sur la 41 Sud, en approche de Grenoble, au kilomètre 6, hein, dans le secteur de la sortie 25 de Domaine Montbonneau. Attention à réduire l'allure, les services de sécurité se rendent évidemment sur place actuellement à Grenoble, où ça se passe bien. Le trafic est fluide, hein, sur les rocades de cette agglomération. Pas de difficultés d'ailleurs liées au trafic cet après-midi, c'est fluide sur l'ensemble des autoroutes. La météo, en revanche, plutôt capricieuse, avec toujours de la pluie sur votre trajet.
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1: Sous ces averses, où évidemment vous réduisez l'allure et vous augmentez dans le même temps vos distances avec les autres véhicules. Le temps pour la suite de cette journée de mardi. Les prévisions de Météo France présentées cet après-midi par Marion Pira.
2: Le temps reste perturbé aujourd'hui. Cet après-midi, le ciel est gris et les pluies sont continues, parfois soutenues et orageuses, entre la région parisienne et la Champagne-Ardenne. De la Nouvelle-Aquitaine à l'Auvergne-Rhône-Alpes, sur le Berry, la Bourgogne-Franche-Comté, la Lorraine et l'Alsace, le soleil tente de timides apparitions, mais les passages nuageux sont fréquents. Les averses se multiplient sur ces régions et des orages éclatent. La neige fait son retour sur les Alpes à haute altitude. Les températures baissent encore cet après-midi et passent sous les moyennes de saison. Les thermomètres plafonnent à 15 degrés à Paris et Langres, 17 degrés à Bourges, Nevers, Nancy, Besançon et Bordeaux, 18 à Dijon, 19 à Clermont-Ferrand et jusqu'à 20 degrés pour Lyon. Ce soir, les pluies stagneront sur le bassin parisien et la Champagne-Ardenne. Un temps plus calme se dessinera sur le sud-ouest. Ailleurs, les averses orageuses seront encore au programme. Marion Pira, Météo France pour Autoroute Info.
1: Daisy, Joseph Kemel, un duo sur Autoroute Info. On se retrouve dans quelques minutes. On reviendra notamment sur l'histoire de la Ford Fiesta. Elle fête cette année ses 50 ans d'existence.
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0: Et un nouvel obstacle à vous signaler, une bâche en Isère, à nouveau d'ailleurs, cette fois-ci sur l'autoroute A48, direction Lyon, bâche au kilomètre 69. On est après l'aire de Réaumont et juste avant la sortie 9 de Rive. Attention à cette bâche donc sur les voies de l'autoroute. Et puis cet autre obstacle, morceau de plastique également en Isère, confirmé sur l'A41 Sud, finalement en direction de Chambéry. Ça se passe au kilomètre 4, hein, juste avant la sortie 25 de domaine Montbonneau. Et on va parler à présent d'une voiture mythique, la Ford Fiesta. Cette voiture qui souffle cette année, ses 50 ans d'existence.
1: En 1976, Michel Sardou chantait « Je vais t'aimer ». Et cette année marque également le début de l'histoire d'amour entre le public et la Ford Fiesta lors du Salon de l'Automobile de Paris.
2: Ford, qui fabrique des voitures de genre classique, passe à la Mini traction avant. C'est un événement dans l'histoire de l'automobile. Trois portes, 3,56 m, 5 et 6 chevaux. La Fiesta est une très jolie voiture, la plus petite jamais construite chez Ford.
1: La crise pétrolière des années 70 remet les petites voitures sur le devant de la scène. C'est dans ce contexte que Ford décide de valider le développement d'une citadine en 1972 pour concurrencer notamment la Fiat 127 et la Renault 5. Il faudra encore attendre 4 ans, soit jusqu'en 1976, avant que la première Fiesta ne sorte d'usine. Produite en Allemagne, en Grande-Bretagne et en Espagne, la Fiesta de première génération est rapidement devenue populaire pour son agilité et sa fiabilité. Au fil du temps, de nombreuses générations de Ford Fiesta et de modèles se sont succédé, comme la Fiesta Newport 96.
3: Ford lance la Fiesta Newport 96. Plaisir de conduire, économie, à vous la liberté. Moteur 104 chevaux, boîte 5 vitesses, direction à pas variable. Prenez le large. Fiesta Newport 96 à 52 900 francs, c'est formidable.
1: La Ford Fiesta a aussi brillé sur les spéciales de rallye. En 2017, le pilote français Sébastien Ogier décroche même le titre de champion du monde au volant d'une Fiesta WRC.
4: Il est pas mal, il a même pris de l'avance.
5: À 4 dixièmes de seconde, il est champion du monde, ça y est, on peut le dire. À 4 dixièmes, il est devant, quoi qu'il arrive, personne ne pourra aller le battre.
1: Après 47 ans de bons et loyaux services et plus de 22 millions d'exemplaires vendus, la dernière Ford Fiesta est sortie de l'usine de Cologne en Allemagne le 7 juillet 2023.

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1: Très bel après-midi, 14h30, avec encore quelques averses de pluie sur votre trajet dans certains secteurs où la pluie tombe abondamment cet après-midi. Soyez particulièrement vigilants, ça vous concerne sur une partie notamment de la Savoie et de la Haute-Savoie sous ces averses où il va falloir, vous le savez, réduire l'allure et augmenter vos distances de sécurité. Puis quelques autres astuces à savoir si vous circulez en ce moment sous la pluie. On voit cela avec Elise Valada.
2: Regardez devant soi quand on est au volant, c'est évident. Profitez-en pour bien observer les traces des voitures devant vous. En effet, plus celles-ci sont étroites, plus cela signifie qu'il y a beaucoup d'eau sur la chaussée. Levez le pied en conséquence. La pluie favorise la formation de buées sur les vitres et les pare-brises. Mieux que la simple ventilation, la climatisation envoie un air plus sec pour désembuer efficacement et améliorer la visibilité. Pourquoi ne pas allier l'utile à l'agréable en la réglant sur un air chaud à 21 ou 22 degrés?
1: Et voilà pour ces quelques conseils en marge de cette mauvaise météo. Ça se passe plutôt bien en ce début d'après-midi. Trafic fluide en tout cas pour l'ensemble des autoroutes sur lesquelles vous circulez. Et l'actualité nationale et internationale, on retrouve la rédaction de France Info.
3: Le nombre de noyades en forte hausse. De plus de 14% l'été dernier, ce sont les chiffres de Santé publique France. C'est surtout pendant les épisodes de canicule que 409 personnes sont mortes noyées. La hausse concerne les adolescentes, tout particulièrement, ils sont une vingtaine à avoir perdu la vie, le double en l'espace d'un an, lors de baignades dans des rivières ou des plans d'eau non surveillés. Les États-Unis ne cherchent pas le combat avec les opérations menées dans le détroit d'Ormuz, mais riposteront de façon dévastatrice en cas d'attaque de navires commerciaux, prévient le ministre américain de la Défense, qui est en train de prendre la parole en plein de regain de tension avec l'Iran. De son côté, Emmanuel Macron annonce qu'il va s'entretenir aujourd'hui avec le président iranien. Les avocats de Willy Bardon demandent la révision de son procès et réclament de nouvelles analyses. Cet homme a été condamné à 30 ans de réclusion pour la séquestration, le viol et le meurtre d'Élodie Kulik dans la Somme en 2002. Faut-il rendre le vaccin contre la grippe obligatoire pour les soignants? L'Académie nationale de médecine est pour. Elle considère que la recommandation n'est pas suffisamment suivie par les personnels de soins, avec 20% d'entre eux seulement vaccinés.
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1: Je vous retrouve dans moins de 5 minutes. On reviendra évidemment sur vos conditions de circulation. C'est Miley Cyrus et son tout dernier titre. Bel après-midi.

Et ça se passe plutôt bien cet après-midi sur les axes sur lesquels vous circulez en ce moment. C'est globalement fluide, hein, pas de difficulté particulière à vous signaler à cette heure-ci. Faites en sorte évidemment que cela continue, notamment si vous circulez sous ces averses de pluie. Vous réduisez immédiatement votre allure et vous maintenez de longues distances de sécurité avec les autres véhicules. Je vous retrouve avec grand plaisir aux alentours de 14h45 pour un point trafic. Céron, c'est qu'en souvenir dans quelques minutes. Et puis Renan Luce et ses voisines.

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1: 14h44 sur Autoroute Info, bienvenue à vous si vous nous rejoignez à l'instant. Pour noter que ça se passe globalement bien sur les axes sur lesquels vous circulez, en tout cas le trafic reste fluide pour entamer cet après-midi. En revanche, les conditions météo, vous le constatez, toujours mauvaises hein, sur une partie de Rhône-Alpes avec des chutes, des averses de pluie hein, qui continuent de se produire, notamment sur une partie de la Savoie et de la Haute-Savoie. Attention hein, sur sous ces averses à bien réduire l'allure et augmenter, c'est important, aux distances de sécurité par rapport aux autres véhicules. Le trafic fluide, hein, quoi qu'il en soit, que ce soit sous la pluie ou sous le soleil qui prédomine désormais sur une large autre partie de Rhône-Alpes. Et des travaux prévus ce soir et cette nuit, notamment en Haute-Savoie, entre Bourg-en-Bresse et Genève, avec l'autoroute A40 qui sera fermée dans les deux sens, entre les sorties 13 de Saint-Julien-en-Genevois et 11 de Seyssel. Ça va débuter à partir de 20h30 ce soir jusqu'à 6h demain matin, avec évidemment des déviations à un local qui seront mises en place par le réseau secondaire à partir de ces sorties 13 de Saint-Julien et 11 pour Seyssel.
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1: On va se retrouver dans quelques minutes avec l'histoire et la confection de ces fameux panneaux marrons que vous apercevez le long des autoroutes. Reportage à suivre, ce sera après Pierre Garnier, l'horizon.

0: Une belle après-midi à vous, évidemment, sur les autoroutes hein, sur lesquelles vous circulez. Ça se passe globalement bien, avec tout de même de la pluie sur certains secteurs de Rhône-Alpes cet après-midi. Attention sous ces averses, hein, ça peut vous surprendre. En tout cas, il faut absolument adapter votre conduite à ces mauvaises conditions météo. Un livre consacré aux œuvres du dessinateur français Jacques de Loustal est paru aux éditions Glénat. Il regroupe 86 panneaux marrons visibles le long des autoroutes alpines. Reportage à Adeline Després.
1: Les Alpes de Loustal au fil de l'autoroute, ce livre a germé dans la tête de Jean-Louis Roux, son auteur, lors d'un trajet en voiture en remarquant certains panneaux marrons.
2: Tiens, c'est bizarre, on dirait un dessin de Loustal. Puis deuxième fois, bah quand même. Et puis la troisième fois, j'ai ralenti et j'ai vu la signature. Ah oui, c'est bien Loustal. Et nous sommes plusieurs à nous être fait la même réflexion, dont Jacques Glénat. Et voilà, tout simplement, la façon dont l'idée du livre est venue.
1: Il a ensuite fallu penser l'ouvrage.
2: Le rôle de ce livre, c'est d'expliquer comment on mène à bien une commande avec autant de contraintes, de formats, de dimensions, de thèmes, de lisibilité. 3 secondes pour lire un panneau. Donc, avec toutes ces contraintes, Jacques de Loustal a fait ce qu'on pourrait appeler un exercice de style. Il a investi les thèmes qu'on lui a imposés avec son graphisme à lui.
1: C'est ce que ce livre donne à voir.
2: En ouverture, il y a des textes qui présentent le travail graphique de Loustal comme dessinateur de BD et comme illustrateur. Et puis après, il y a un texte qui explique la commande. Dans un deuxième temps, eh bien, le livre, c'est panneau par panneau. On explique comment Loustal s'en est dépatouillé.
1: Figures imposées dans une palette de couleurs très précise, du chocolat au bordeaux avec tout l'arc des ocres. Certains, plus faciles à créer. Jacques de Loustal.
3: Et il y a quand même un panneau qui est le seul où j'ai utilisé mes propres photos. Le panneau de Pont-en-Royans, qui est une ville où je passais à une époque où j'allais un peu dans le Vercors, mais il y a très longtemps. J'avais été fasciné par cette ville au-dessus d'une falaise avec l'eau en dessous. Et là, je dois dire que j'ai utilisé mes propres photos. Puis j'ai beaucoup aimé l'abbaye de Hautecombe, et puis ceux où je faisais des portraits féminins, il y en a quelques-uns. C'était assez plus proche de mon dessin naturel.
1: Les Alpes de Loustal au fil de l'autoroute de Jean-Louis Roux, à retrouver donc aux éditions Glénat.

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1: Excellent milieu d'après-midi, bienvenue, il est 15h.
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1: Et ça se passe relativement bien à cette heure-ci, en tout cas pour bon nombre d'entre vous, vous circulez sous le soleil, et d'autres, eh bien c'est la pluie qui les concerne en ce moment, des averses qui se produisent encore sur une partie de Rhône-Alpes, notamment une partie du département de la Haute-Savoie, sous ces averses, en tout cas où il va falloir absolument réduire votre vitesse pour ne plus dépasser, vous le savez, sur autoroute, les 110 km/h. Il y aura peut-être un peu plus de circulation en fin d'après-midi, mais pour l'instant, tous les voyants restent au vert, trafic fluide sur l'ensemble des autoroutes. Et le reste de l'actualité avec les titres de notre partenaire France Info.
2: Cette situation toujours très tendue dans le détroit d'Ormuz.
3: L'Iran veut toujours empêcher l'opération d'exfiltration des navires marchands mise en place par les États-Unis. Hier, seuls deux bateaux ont pu quitter le détroit. Le chef d'état-major américain indique cet après-midi que son armée est prête à reprendre des opérations majeures de combat si l'ordre est donné. De son côté, Donald Trump menace de rayer l'Iran de la surface de la Terre s'il attaquait des navires américains lors de cette opération. Emmanuel Macron indique qu'il va s'entretenir ce mardi avec le président iranien. Un terrible accident de plongée la nuit dernière à Angers. Deux militaires de 24 et 30 ans sont morts dans les eaux de la Maine. Ils ont été retrouvés inconscients après environ une heure de recherche. L'Espagne dit n'avoir pris aucune décision sur l'accostage du bateau de croisière contaminé au hantavirus. L'OMS avait annoncé son déroutement vers les Canaries alors qu'il est actuellement coincé au large du Cap Vert. Trois passagers sont morts, d'autres sont malades parmi les 149 personnes à bord. Et puis de la pluie et des orages sur une partie de la France ce mardi. La Sarthe et la Mayenne sont en vigilance orange, pluie et inondations depuis ce matin et jusqu'à 18h.
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1: Merci d'avoir choisi Autoroute Info pour vous déplacer cet après-midi. Prochain rendez-vous trafic dans quelques instants. C'est Jérémy Frérot pour les prochains kilomètres.
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2: Ça se passe bien cet après-midi hein, sur les axes sur lesquels vous circulez. Pas de difficultés majeures en dehors, évidemment, de la pluie qui continue de vous concerner sur votre trajet dans pas mal de secteurs de Rhône-Alpes. Attention hein, toujours à votre conduite. Ne risquez pas l'accident. Tenez-vous loin des autres véhicules et réduisez évidemment votre allure. Prochain rendez-vous au trafic à 15h15 sur Autoroute Info avec Kenny Loggins, souvenir des années 80 et les Maroon 5 pour vous accompagner en ce milieu d'après-midi.

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1: Et on part en Savoie. Attention, si vous empruntez la 43 Maurienne en direction de Turin avec une flaque d'huile éparpillée sur les voies de l'autoroute au kilomètre 194. On est après la sortie 30 de Modane dans la rampe d'accès au tunnel du Fréjus. Soyez particulièrement prudents à cet endroit. Prochain point, trafic à 15h15 sur

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1: Bel après-midi, bienvenue à vous sur Autoroute Info 15h15 et rappel à la prudence, hein, si vous êtes en Savoie en ce moment sur la 43 Maurienne en direction de Turin, une flaque d'huile signalée sur les voies de l'autoroute, c'est potentiellement dangereux, ça va vous concerner quelques kilomètres après la sortie 30 de Modane au kilomètre 194 précisément, attention à ralentir, à réduire votre allure à cet endroit, les agents autoroutiers se rendent actuellement sur place pour nettoyer évidemment les voies de circulation. Partout ailleurs, ça se passe plutôt bien en ce milieu d'après-midi. Un trafic fluide hein, sur l'ensemble des autoroutes sur lesquelles vous circulez, mais encore des secteurs où la pluie tombe actuellement sur une partie de Rhône-Alpes, sous ces averses où vous devez absolument réduire votre vitesse pour ne jamais dépasser les 110 km/h sur les autoroutes. Attention également à augmenter, c'est important, vos distances de sécurité avec les autres véhicules.
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1: Et quand ce n'est pas la pluie, c'est souvent le soleil hein, qui vous concerne sur Rhône-Alpes cet après-midi. La suite de la météo, on voit tout cela avec les prévisions de Météo France présentées par Marion Pira.
2: Le temps reste perturbé aujourd'hui. Cet après-midi, le ciel est gris et les pluies sont continues, parfois soutenues et orageuses, entre la région parisienne et la Champagne-Ardenne. De la Nouvelle-Aquitaine à l'Auvergne-Rhône-Alpes, sur le Berry, la Bourgogne-Franche-Comté, la Lorraine et l'Alsace, le soleil tente de timides apparitions, mais les passages nuageux sont fréquents. Les averses se multiplient sur ces régions et des orages éclatent. La neige fait son retour sur les Alpes à haute altitude. Les températures baissent encore cet après-midi et passent sous les moyennes de saison. Les thermomètres plafonnent à 15 degrés à Paris et Langres, 17 degrés à Bourges, Nevers, Nancy, Besançon et Bordeaux, 18 à Dijon, 19 à Clermont-Ferrand et jusqu'à 20 degrés pour Lyon. Ce soir, les pluies stagneront sur le bassin parisien et la Champagne-Ardenne. Un temps plus calme se dessinera sur le sud-ouest. Ailleurs, les averses orageuses seront encore au programme. Marion Pira, Météo France pour Autoroute Info.
1: On va revenir évidemment sur le trafic dans quelques minutes et puis nous vous ferons découvrir également un organisme français à la pointe des mobilités vertes. Nous irons pour cela en région lyonnaise dans les locaux de l'IFP Énergie Nouvelle. Ce sera juste après Charlotte Cardin sur Autoroute Info.

0: Et restez vigilants hein, sur la 43 Maurienne en Savoie en direction de l'Italie et de Turin avec cette flaque d'huile hein, signalée sur les voies de l'autoroute au kilomètre 194. On est 4 km après la sortie 30 de Modane. Attention à bien réduire évidemment votre allure sur cette partie de la 43 Maurienne. Rendez-vous trafic à 15h30. Tracy Chapman et Craig David sur Autoroute Info dans quelques instants. Mais pour l'instant, nous faisons un gros plan sur un organisme peu connu du grand public et pourtant à la pointe de l'innovation, notamment en matière d'électromobilité. L'IFP Énergie Nouvelle, son siège se situe en région lyonnaise. Franck Pellissier s'est rendu sur place.
1: Successeur de l'Institut français du pétrole, créé à la sortie de la Première Guerre mondiale, l'IFPEN est devenu en 2010 un établissement public qui contribue à développer les technologies et matériaux du futur dans les domaines de l'énergie, du transport et de l'environnement. Et parmi ses missions, le développement de l'électromobilité. Richard Tillagone, en charge de ces questions au sein de l'IFPEN.
2: On contribue à développer des machines électriques et des électroniques de puissance. Il y a des moteurs qui ont été conçus par les ingénieurs IFP. On est aussi impliqué dans les batteries, hein, comprendre comment fonctionne une batterie, quelles sont ses problématiques de vieillissement, comment son état de santé évolue. Donc on a un panel de technologies, de solutions qui permettent de répondre à ces problématiques. Et d'une façon plus générale, on est aussi dans une offre de services d'aide à l'électromobilité, à un futur acheteur de dire, moi aujourd'hui je suis sur un véhicule thermique classique, je veux passer à un véhicule électrique, j'ai un trajet à faire classique, je ne sais pas, un Brest-Nice. Est-ce qu'avec mon véhicule électrique, je peux le faire dans de bonnes conditions? On a des plateformes qui permettent à des flottes de faire le choix d'électrification et comment, quel véhicule, quelle autonomie, quelle technologie il faut mettre en place. Donc on est aussi dans l'accompagnement pour que cette transition vers l'électrification se fasse.
1: L'IFPEN est aussi impliqué depuis longtemps dans le développement des biocarburants avancés, comme en témoigne cet extrait d'une vidéo évoquant un projet lancé en 2008.
3: Développer de nouvelles filières de biocarburants est un des enjeux de notre mobilité. Aujourd'hui, nous sommes capables de développer un procédé de production de bioéthanol qui fasse appel à de nouvelles technologies et qui mobilise de nouvelles matières premières.
1: Fort de presque un millier de chercheurs, l'IFPEN est l'un des leaders mondiaux en matière de dépose de brevets. Richard Tillagone.
2: En fonction des domaines, l'IFP reste soit sur le podium, notamment la capture du CO2 ou tout ce qui est biocarburant. Sur d'autres secteurs, globalement, on est souvent dans les top 10 ou les top 20. Là encore, ce sont des classements mondiaux. Donc souvent, il y a de la France bashing. C'est dommage parce que sur le domaine de la recherche, la France est un pays dans lequel on fait beaucoup d'innovation et qui se traduit par beaucoup de brevets.
1: L'IFPEN dépose en moyenne 150 à 160 nouveaux brevets chaque année. 80% d'entre eux sont dédiés aux technologies vertes.

0: Midi, Jean-François Giraud.
1: 15h30 sur Autoroute Info et on va retourner en Savoie sur l'A43 Maurienne avec désormais des planches signalées sur les voies de cette autoroute. Ça se passe en direction de Chambéry et d'Albertville au kilomètre 161. On est une dizaine de kilomètres après la sortie 28 de Saint-Jean de Maurienne. Attention à bien réduire l'allure à cet endroit. Et puis dans l'autre sens, en direction de Turin, c'est toujours cette flaque d'huile qui peut vous surprendre après la sortie 30 de Modane au kilomètre 194, précisément avec les agents autoroutiers qui arrivent actuellement sur les lieux pour enlever cette flaque d'huile sur les voies de circulation. Partout ailleurs, ça se passe plutôt bien cet après-midi. Trafic fluide en tout cas en ce milieu d'après-midi. Hein, pas de difficultés majeures à vous signaler à cette heure-ci. Et puis ça s'est amélioré du côté de la météo. Les pluies ont cessé sur la quasi-totalité de Rhône-Alpes. Deuxième week-end prolongé de ce mois de mai. Il va y avoir beaucoup de monde sur la route dès ce jeudi. Les prévisions de trafic, c'est avec Myriam Boyada.
2: Avec du rouge dans le sens des départs et de l'orange dans celui des retours dans toute la France, le trafic devrait s'intensifier dans l'après-midi pour atteindre un pic autour de 18h. Les jours suivants, vendredi 8 et samedi 9, le

0: trafic devrait atteindre un pic en fin de matinée sur plusieurs grands axes, comme la 6 ou la 71 qui traverse la Bourgogne et le centre Auvergne, ou encore la 43 et la 40 en direction ou en provenance des Alpes. Dimanche, fin du week-end avec une journée orange dans le sens des retours, on attend une affluence nettement plus marquée en direction des grandes agglomérations comme Paris et Lyon. On peut s'attendre à des perturbations en fin d'après-midi sur la 6 direction Paris et la 43 en Rhône-Alpes.
1: Voilà, et toutes les prévisions de trafic à retrouver évidemment sur autoroute-info.fr. Et le reste de l'actualité à présent avec les titres de France Info.
2: Et à la une, ces mots, la privatisation de l'audiovisuel public n'a pas lieu d'être.
3: Ce sont les mots du rapporteur de la commission d'enquête parlementaire sur l'audiovisuel public, Charles Lalongue. Il a publié son rapport ce matin. Le président de la commission, lui, l'accuse d'avoir cherché à préparer les esprits à un tel scénario. Ce rapport préconise une cure d'austérité inédite sur les budgets de la radio et de la TV publique. La prix Nobel de la paix, Narges Mohammadi, entre la vie et la mort, selon ses soutiens. Elle a été transférée de la prison iranienne dans laquelle elle est détenue depuis décembre dans un hôpital. C'était en fin de semaine dernière après une grave dégradation de son état de santé. Sa famille avait alors déploré une décision beaucoup trop tardive et désespérée. Emmanuel Macron dénonce les menaces de déstabilisation de Donald Trump avec de nouveaux droits de douane de 25% sur les voitures européennes. L'Europe devra activer ses instruments anti-coercition s'il met ses menaces à exécution, selon le chef de l'État. Enfin, les derniers participants sont sur le départ dans le Cher. La Free Party débuté vendredi matin sur un terrain militaire touche à sa fin. La nuit dernière a été marquée par des heurts avec les forces de l'ordre. 6 gendarmes ont été blessés.
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1: Et le voyage qui se poursuit avec le dernier, Christophe Maé sur Autoroute Info, la Lune.

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2: Détour par la Savoie sur la 43 Maurienne ou en direction de Chambéry et d'Albertville. On nous signale toujours la présence de planches sur les voies de l'autoroute au kilomètre 161. On est 8 à 9 kilomètres après la sortie 28 de Saint-Jean-de-Maurienne. Attention évidemment, les agents autoroutiers se rendent évidemment sur les lieux. Et puis dans l'autre sens, en direction de Turin, cette flaque d'huile avec l'intervention des services de sécurité après la sortie 30 de Modane, kilomètre 194. Flaque d'huile sur la voie de droite. Voie de droite qui a été neutralisée sur quelques dizaines de mètres pour permettre l'intervention des services et la circulation qui ne se fait plus que sur la seule voie de gauche. À cet endroit, c'est fluide sur le reste des autoroutes sur lesquelles vous circulez. En ce milieu d'après-midi, George Benson, Avril Lavigne sur Autoroute Info. J'aurai le plaisir de vous retrouver à 15h45.

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1: Bienvenue sur Autoroute Info, excellent après-midi. La prudence, toujours en Savoie, sur l'A43 Maurienne, en direction de Chambéry, avec ses planches toujours signalées sur les voies au kilomètre 161. On est 9 km après la sortie 28 de Saint-Jean-de-Maurienne. Attention à réduire l'allure à cet endroit. Et puis un trafic qui commence à augmenter, notamment du côté de Lyon, avec un bouchon à prévoir désormais si vous êtes sur l'A43 à l'approche de la bifurcation avec l'A46, le contournement est lyonnais dans chaque sens est ralenti sur près d'un kilomètre, 5 à 10 minutes à patienter avant de poursuivre votre trajet sur cette partie de la région lyonnaise. Partout ailleurs, ça se passe plutôt bien, trafic qui reste fluide, quelques caprices liés à la météo tout de même, avec encore quelques averses possibles à certains endroits. Soyez vigilants, évidemment, si cela vous concerne. Des travaux prévus et programmés ce soir et cette nuit, ça va vous concerner notamment en Haute-Savoie, entre Bourg-en-Bresse et Genève, sur l'autoroute A40, 40 qui sera fermée dans les deux sens, entre la sortie 13 de Saint-Julien en Genevois et la sortie 11 de Seyssel, entre 20h30 ce soir jusqu'à 6h demain matin, avec évidemment des déviations qui seront mises en place par le réseau secondaire.
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1: Et on va s'évader dans quelques minutes sur Autoroute Info, on prendra la direction d'Autun en Bourgogne pour découvrir le trésor de la cathédrale Saint-Lazare. Ce sera après la recette de Jack et Carla.

0: Et retour sur vos conditions de circulation avec toujours ce balisage en place du côté de la 43 Maurienne en Savoie, direction l'Italie. Voie de droite neutralisée sur quelques centaines de mètres après la sortie 30 de Modane. On est peu avant l'entrée du tunnel du Fréjus, kilomètre 195, avec la voie de droite neutralisée pour nettoyer la chaussée. Une flaque d'huile a été constatée sur cette partie de la 43 Maurienne. Les équipes de sécurité se trouve actuellement sur place. Et prochain point, trafic à 16h sur Autoroute Info, Joanne Jett et Shaggy à suivre dans quelques instants. Mais pour l'instant, nous prenons la direction de la Saône-et-Loire. Jérémy Esclavard s'est rendu à Autun, à l'intérieur de la cathédrale Saint-Lazare, où se cache un mystérieux trésor.
1: Ce trésor, on peut l'admirer après 30 ans de rénovation du monument. Mais au fait, de quoi s'agit-il ? Axel Goupy, conservatrice adjointe au musée Rollin, nous explique ce qu'est le trésor de la cathédrale Saint-Lazare.
2: C'est d'abord un ensemble de pièces situées sur un des côtés de la cathédrale. Donc il y a la grande sacristie, l'ancienne salle des archives, l'ancienne salle du trésor et l'ancienne bibliothèque du chapitre des chanoines. Ces salles ont été aménagées pour accueillir ce qu'on appelle le trésor, qui est en fait à la fois un ensemble de reliquaires, d'objets liturgiques, de textiles liturgique également, mais aussi de tableaux, de sculptures qui proviennent de la cathédrale et qui, pour certains, sont encore utilisés lors des célébrations.
3: Et là, on a monté une trentaine de marches, on a pris un petit peu de hauteur. Vous pouvez nous dire où on se trouve ?
2: On se trouve dans l'ancienne bibliothèque du chapitre. Et cette salle, qui est une salle unique, elle abrite aujourd'hui des chapiteaux attribués à Gis Lebertus, le fameux sculpteur à qui on doit Ève et le portail du jugement dernier. Des chapiteaux sculptés entre 1120 et 1140 qui proviennent du transept de la cathédrale. Ce transept, il a été renforcé au 19e siècle lors des travaux sur la cathédrale. Les chapiteaux ont été déposés à cette occasion. Et c'est comme ça qu'on a le privilège de voir vraiment devant nos yeux des sculptures incroyables de l'époque romaine, où certains sont à décors abstraits, décors de feuillage, de rinceaux d'une finesse extrême, et d'autres représentent des épisodes de la Bible, notamment le chapiteau du sommeil des mages, qui est extrêmement célèbre.
1: Notre visite se poursuit en compagnie d'Axel Goupy. On se rend à présent dans la grande sacristie.
2: Cette salle, elle est vraiment richement décorée. On y voit un certain nombre de tableaux. On y voit aussi une exceptionnelle garniture d'autel en bronze du XVIIIe siècle. Exceptionnelle parce que la plupart des garnitures d'autel en métal ont été fondues à la Révolution. Celle-ci est une des rares qui soit parvenue jusqu'à nous. Vous imaginez des porte-cierges monumentaux de presque 1,50 m de haut. Et dans les vitrines, on a un ensemble de textiles et d'orfèvrerie liturgique, des chapes brodées, des ciboires, des patènes, des calices, voilà tout ce qui sert à la célébration de la messe.
1: À noter que le trésor de la cathédrale Saint-Lazare n'est pas accessible toute l'année. Pour le découvrir, il faut se rendre à Autun entre les mois d'avril et d'octobre.
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1: 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On fait la route ensemble dans ce 5 mai, il est 16h.
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1: Je vous accompagne jusqu'à 21h sur les autoroutes alpines avec à l'heure actuelle un trafic qui demeure globalement fluide sur l'ensemble des axes sur lesquels vous nous écoutez. Quelques coups de frein toutefois signalés du côté de Lyon sur la 43 à l'embranchement de la 43 avec la 46 sud qui part en direction de Marseille. Le trafic est ralenti dans ces bretelles d'accès à la 46. On compte 4 à 5 minutes de patience dans ce secteur avant de pouvoir poursuivre votre route en direction de Marseille et de Saint-Étienne. C'est la seule difficulté que l'on ait actuellement dans l'Est lyonnais. Pas de problème autour de Grenoble, de Chambéry ou dans le bassin d'Annecy. En ce qui concerne l'accès à l'Italie, attention, si vous roulez sur l'A43 en Savoie, direction l'Italie, il y a une flaque d'huile qui s'est répandue juste à l'entrée du tunnel du Fréjus vers le kilomètre 195. C'est après la sortie 30 pour Modane lorsque vous roulez en direction de Turin. Les services de sécurité de la SFTR sont sur place, ils ont neutralisé la voie de droite afin de nettoyer la chaussée, de déverser du produit absorbant. Donc dans ce secteur, attention, il y a une voie en moins pour circuler. Et puis d'une manière générale, attention en cette soirée puisqu'il a plu ce matin, la pluie s'est calmée, actuellement le soleil même de retour dans de nombreux secteurs, mais on attend malheureusement le retour de la pluie pour la soirée. Les chaussées pourront donc être glissantes, il faudra en tenir compte lors de vos déplacements. Voilà pour l'actualité trafic. On s'intéresse à présent à l'actualité générale avec les titres de France Info tout de suite.
2: Le rapport parlementaire sur l'audiovisuel public fait beaucoup réagir depuis ce matin.
3: Rédigé par le député UDR Charles Allon, il prône des changements radicaux pour l'audiovisuel public, notamment la suppression de France 4, ainsi que la fusion de France 2 et France 5, et un effort de plus d'un milliard d'euros d'économie. Ce serait un affaiblissement historique, a réagi la présidente de France Télévisions, Delphine Ernotte. L'armée américaine est prête à reprendre des opérations majeures de combat si l'ordre est donné. Ce sont les mots cet après-midi du chef d'état-major américain. De son côté, Donald Trump menace de rayer l'Iran de la surface de la Terre s'il attaquait des navires américains dans le Golfe. Washington tente depuis hier d'exfiltrer des bateaux commerciaux coincés dans le détroit d'Ormuz, mais l'Iran a riposté hier. En France, la mort de deux militaires de 24 et 30 ans la nuit dernière à Angers. Ils ont été retrouvés inconscients dans l'eau lors d'un exercice de plongée de combat militaire dans la rivière Maine. Ils étaient probablement bloqués dans une cavité au niveau d'un pont. Et puis du football ce soir, première demi-finale, retour de la Ligue des Champions. Les Anglais d'Arsenal reçoivent à 21h les Espagnols de l'Atlético de Madrid.
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1: Et on continue le voyage ensemble, on se retrouve dans environ 3 minutes pour un retour à vos conditions de circulation. Et pour l'instant, c'est avec la chanteuse belge Angèle que nous allons voyager. Un duo avec le DJ français Justice, c'est son grand retour à Angèle avec ce titre « What You Want » sur Autoroute Info.

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3: Priorité à la sécurité sur Autoroute Info avec un obstacle signalé sur la 41 Nord. On est en Haute-Savoie sans Genève-Chambéry et une palette est signalée sur les voies de circulation au niveau du kilomètre 118. Donc lorsque vous circulez en direction de Chambéry, le kilomètre 118, c'est après la sortie 15.1 pour Seine-au-Sud. On ne sait pas sur quelle voie se trouve cette palette pour l'instant. L'information est simplement signalée. Une équipe des autoroutes AREA va se rendre sur place, mais restez particulièrement vigilants. Après la sortie 15.1 pour Seine-au-Sud, à hauteur du kilomètre 118. On en reparle d'ici 5 petites minutes sur Autoroute Info. Pour l'instant, la musique, ce sera dans quelques instants avec le groupe Madness. Et tout de suite, c'est Lady Gaga, Paparazzi.

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1: Et attention, si vous circulez en Haute-Savoie, je vous rappelle que sur l'autoroute A41 Nord, sens Genève-Chambéry, on a une palette signalée sur les voies de circulation à hauteur du kilomètre 118. C'est environ 4 km après la sortie 15.1 pour Seine-au-Sud. On n'en sait pas plus pour l'instant. Hein. L'information est signalée, pas encore confirmée. Mais dans le doute, abordez ce secteur avec la plus grande prudence. Donc après la sortie 15.1 pour Seine-au-Sud, lorsque vous circulez sur l'autoroute A41 Nord, direction Chambéry. On va rester en Haute-Savoie pour vous annoncer un bouchon habituel qui vient de nous être signalé sur l'autoroute A40. Ça vous concerne en direction de Chamonix, la bretelle de sortie 14 pour Annemasse est saturée comme tous les soirs. Des bouchons, il y en a aussi en région lyonnaise dans les bretelles qui permettent depuis la 43 dans le secteur de Saint-Priest d'accéder à la 46 direction Marseille. Que vous arriviez de Lyon, Chambéry ou Grenoble, vous serez concerné par ces bouchons. Un kilomètre environ de retenue, 2 à 3 minutes à patienter avant de pouvoir poursuivre sur la 46 direction Marseille et Saint-Étienne. Et puis en Savoie, sur la 43 Maurienne, en direction de l'Italie, on a toujours cette intervention des services de sécurité de la SFTRF. Juste avant l'entrée du tunnel du Fréjus, où une flaque d'huile s'est retrouvée sur la chaussée, la voie de droite est neutralisée pour nettoyer cette chaussée. Donc lorsque vous avez passé la sortie 30 pour Modane et que vous roulez en direction de Turin, attention au moment d'aborder ce tunnel du Fréjus. Partout ailleurs, sur le réseau des autoroutes alpines où vous nous écoutez actuellement, pas d'autres difficultés à vous communiquer.
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1: On a eu de la pluie ce matin et jusqu'en début d'après-midi sur les Alpes. Comment cela va évoluer? On va retrouver tout de suite les prévisions de Météo France pour les prochaines heures avec Marion Pira.
2: Le temps reste perturbé aujourd'hui. Cet après-midi, le ciel est gris et les pluies sont continues, parfois soutenues et orageuses, entre la région parisienne et la Champagne-Ardenne. De la Nouvelle-Aquitaine à l'Auvergne-Rhône-Alpes, sur le Berry, la Bourgogne-Franche-Comté, la Lorraine et l'Alsace, le soleil tente de timides apparitions, mais les passages nuageux sont fréquents. Les averses se multiplient sur ces régions et des orages éclatent. La neige fait son retour sur les Alpes à haute altitude. Les températures baissent encore cet après-midi et passent sous les moyennes de saison. Les thermomètre plafonne à 15 degrés à Paris et Langres, 17 degrés à Bourges, Nevers, Nancy, Besançon et Bordeaux, 18 à Dijon, 19 à Clermont-Ferrand et jusqu'à 20 degrés pour Lyon. Ce soir, les pluies stagneront sur le bassin parisien et la Champagne-Ardenne. Un temps plus calme se dessinera sur le sud-ouest. Ailleurs, les averses orageuses seront encore au programme. Marion Pira, Météo France pour Autoroute Info.
1: Je vous annonçais il y a quelques instants un obstacle en Haute-Savoie sur la 41 Nord en direction de Chambéry, une palette tombée sur les voies de circulation. Eh bien, bonne nouvelle, elle a été ramassée par les services de sécurité que l'on salue au passage. Nous, on se retrouve dans 4 minutes pour revenir à vos conditions de circulation. Et puis juste après, Autoroute Info Reportage, nous nous intéresserons à un fléau de sécurité routière, l'inhalation de protoxyde d'azote. Danger, conséquences, on fera le point dans moins de 5 minutes. Ça sera après Bruno Mars sur Autoroute Info. 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Bonne route.

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1: Avec un obstacle à vous signaler en Haute-Savoie, on est sur l'autoroute A410 en direction d'Annecy et un saut est signalé le long de l'autoroute. On ne sait pas trop sur quelle voie il se trouve pour l'instant. On sait juste qu'il est vers le point kilométrique 164. C'est juste après avoir quitté l'autoroute A40 dans le secteur de Bonneville et vous êtes engagé sur l'A410 en direction d'Annecy. Donc entre l'A40 et la sortie 19 pour la Roche-sur-Foron, il y aurait un saut le long de l'autoroute à hauteur du point kilométrique 164. On en reparle dans moins d'une minute sur

0: Je rappelle la présence d'un obstacle en Haute-Savoie sur l'autoroute A410. Ça vous concerne lorsque vous arrivez depuis l'autoroute A40 dans le secteur de Bonneville et que vous vous engagez sur l'A410 direction Annecy. Au kilomètre 164, on est bien avant la sortie 19 pour la Roche-sur-Foron. Il y a un seau qui est tombé sur les voies de circulation. On ne sait pas trop s'il se trouve côté bande d'arrêt d'urgence ou côté terre-plein central. Donc, dans le doute, abordez ce secteur avec prudence en attendant qu'une équipe de sécurité arrive sur place pour ramasser et évacuer cet obstacle. On fera un point complet sur vos conditions de circulation à 16h30 sur Autoroute Info. C'est devenu un véritable fléau. Le gouvernement a récemment lancé une campagne pour sensibiliser au danger du protoxyde d'azote. C'est de plus en plus inquiétant. Victor Simonès s'est justement entretenu sur ce sujet avec Marie-Pierre Vedrenne, ministre de la Citoyenneté, qui porte cette campagne.
1: Madame la ministre, il y a quelques jours, vous lanciez une campagne choc pour sensibiliser au danger du protoxyde d'azote. Ma question est donc simple. Y a-t-il une véritable urgence de sécurité routière au moment où on se parle ?
2: Il y a urgence parce qu'il y a eu beaucoup trop de morts, beaucoup trop de blessés, beaucoup trop de familles brisées, spécifiquement quand des jeunes inhalent et prennent la route au volant.
1: Quel est le message à faire passer aux automobilistes et même aux passagers qui inhalent ce gaz avant un trajet ?
2: Le message à faire passer, c'est qu'ils mettent leur vie et ils mettent la vie des autres en danger. C'est l'équivalent de fermer les yeux quand on conduit, c'est prendre des risques. L'année dernière, c'était 450 accidents de la route.
1: Comment allez-vous concrètement cibler les points de vente ?
2: Il s'agit par exemple de leur donner les moyens pour fermer des lieux de vente tels que des épiceries qui vendraient ce protoxyde d'azote.
1: Cette campagne choc est donc officiellement lancée depuis le 7 avril dernier avec à l'appui une vidéo d'une trentaine de secondes centrée autour du slogan suivant.
3: Proto, on passe vite du rire au drame.

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1: Et on fait la route ensemble et je vous incite toujours à la prudence. En Haute-Savoie, en raison de la présence d'un obstacle sur l'autoroute A410, ça vous concerne en fait si vous arrivez depuis l'autoroute A40, depuis le secteur de Bonneville et que vous bifurquez sur l'A410 direction Annecy-Chambéry. Il y a un seau tombé, il se trouverait sur la bande d'arrêt d'urgence au kilomètre 164.

0: C'est au tout début de cette autoroute, bien avant d'atteindre la sortie 19 pour la Roche-sur-Foron. On attend l'arrivée d'une équipe sur place, donc en attendant, restez vigilants dans ce secteur. En Haute-Savoie toujours, la 40 est chargée en direction de Chamonix. Et si vous empruntez la bretelle de sortie 14 pour Annemasse, eh bien vous allez trouver un bouchon d'un peu moins d'un kilomètre dans cette bretelle de sortie. Des bouchons, il y en a aussi en région lyonnaise, sur la 43, dans les bretelles qui permettent de quitter la 43 au niveau de Saint-Priest pour s'engager sur la 46, direction Marseille, que vous arrivez de Lyon, Chambéry, rue Grenoble, vous allez trouver un peu plus d'un kilomètre de retenue et une attente qui augmente. Hein. Maintenant, on est à presque 10 minutes à patienter dans ces bretelles avant de poursuivre sur la 46 direction Marseille et Saint-Etienne. Ailleurs, en Rhône-Alpes, le trafic se charge aussi sur la rocade sud de Grenoble. Lorsque vous roulez en direction de Lyon, il y a près de 8 kilomètres de ralentissement après la sortie numéro 2 pour Gières. Et d'après les estimations GPS, vous perdez 5 à 6 minutes dans ce secteur. Du côté de Chambéry, pour l'instant, pas de problème sur la voie rapide urbaine de la ville. Et puis, pas d'autres difficultés signalées non plus sur les autres axes. On va terminer avec la 43 Maurienne en Savoie pour vous rappeler l'intervention d'une équipe peu avant l'entrée du tunnel du Fréjus. Ça vous concerne après la sortie 30 pour Modane en direction de Turin. Une flaque d'huile s'est déversée sur la chaussée. La voie de droite est neutralisée pour permettre le nettoyage de la chaussée, donc par les services de sécurité à l'heure actuelle. On a fait le tour des difficultés sur les autoroutes alpines. On se tourne à présent vers la rédaction de France Info pour les grands titres de l'actu du jour.
1: Avec vous, Mélanie Delaunay, à la une, le gouvernement qui promet de changer d'échelle dans les aides au carburant.
2: On peut tenir le cap des mesures de soutien ciblées, mais il va falloir changer d'ampleur, estime Sébastien Lecornu, alors que la trêve reste précaire entre l'Iran et les États-Unis et que les prix à la pompe ont fortement augmenté. Avec cette guerre au Moyen-Orient, le Premier ministre promet de nouvelles annonces en début de semaine prochaine. La prix Nobel de la paix, Narges Mohammadi, entre la vie et la mort, selon son avocate, l'iranienne militante des droits humains est détenue depuis le mois de décembre et elle a été hospitalisée en urgence le week-end dernier car son état de santé s'est dégradé. Les avocats de Willy Bardon demandent la révision de son procès et réclament de nouvelles analyses. Cet homme a été condamné à 30 ans de réclusion criminelle pour la séquestration, le viol et le meurtre d'Élodie Kulik dans la Somme en 2002. La numéro 1 mondiale de tennis, Arina Sabalenka, se dit prête à boycotter les tournois du Grand Chelem pour que les revenus générés soit mieux réparti. Hier, plusieurs joueurs ont jugé insuffisante la hausse de dotation prévue à Roland-Garros.
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0: Et nous nous retrouverons dans 3 minutes pour reparler de vos conditions de circulation. Pour l'instant, c'est l'un des acteurs qui a fait le succès de la série Stranger Things, où il jouait le rôle de Steve, Joe Carey, alias Joe, et son titre End of Beginning. C'est sur Autoroute Info et c'est spécialement pour vous. Bonne route.

À 16h35, je rappelle toujours la présence d'un obstacle sur l'autoroute A410. On est en Haute-Savoie. Cela vous concerne lorsque vous arrivez depuis le secteur de Bonneville via l'autoroute A40 et que vous vous engagez sur l'A410 direction Annecy et Chambéry. Kilomètre 164, un seau qui serait sur la bande d'arrêt d'urgence a priori. Une équipe doit se rendre sur place pour le ramasser et l'évacuer, donc restez vigilants. Dans ce secteur, on se retrouve à 16h45 pour un point complet sur vos conditions de circulation. D'ici là, dans la playlist Autoroute Info, il y aura les Cool and the Gang. Et tout de suite, c'est Fun, We Are Young.

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1: Avec un nouvel obstacle à vous signaler sur l'autoroute A410 en direction d'Annecy et de Chambéry. Il s'agit à nouveau d'un saut signalé, cette fois-ci au kilomètre 152. On est 6 kilomètres environ après la sortie 19 pour La Roche-sur-Foron. On ne sait pas exactement où se trouve ce saut. Il y en avait un autre qui était signalé au kilomètre 164, mais qui a été ramassé. Mais donc désormais, c'est peut-être le même obstacle qui est signalé au 152, kilomètre 152 après la sortie 19, donc pour La Roche-sur-Foron. Sur la 410, direction Annecy et Chambéry. On en reparle dans moins de 2 minutes.

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1: À 16h45, je vous rappelle la présence d'un obstacle sur l'autoroute A410. On est en Haute-Savoie, en direction d'Annecy et de Chambéry. Kilomètre 152, c'est 6 km après la sortie 19 pour la Roche-sur-Foron. Un saut est signalé sur les voies de circulation. On reste en Haute-Savoie avec un bouchon habituel sur la 40, direction Chamonix. La sortie 14 pour Annemasse qui est saturée, ne vous laissez pas surprendre. Des bouchons, on en a aussi du côté de Grenoble, avec un trafic bien ralenti désormais sur la rocade sud de la ville, en direction de Lyon. 7 à 8 km de ralentissement entre le secteur de Mélan, juste après avoir quitté la 41, et la sortie numéro 5 pour Ebain. D'après les estimations GPS, vous perdez 7 à 8 minutes dans ce secteur. Trafic ralenti aussi sur la nationale 85 en direction de Gap et de Briançon, après le secteur de Pont-de-Claix. Environ 3 km de retenue et 5 minutes perdues. En région lyonnaise, sur la 43, les bretelles d'accès qui permettent de quitter la 43 à hauteur de Saint-Priest pour s'engager sur la 46 direction Marseille sont saturées, 1 km de retenue à chaque fois et 10 minutes environ pour passer ce secteur. On note qu'au bout de la 43, à l'entrée de Lyon, après le secteur de Bron Aviation, sortie numéro 4, le trafic est également ralenti sur 2 km avant de bifurquer sur le boulevard périphérique. Et puis, pas d'évolution, toujours cette intervention en Savoie, à l'entrée du tunnel du Fréjus, après la sortie 30 pour Modane, sur la 43, direction Turin, une flaque d'huile qui s'est déversée sur la chaussée, et une chaussée qui est toujours en cours de traitement, de nettoyage par les services de sécurité de la SFTRF, qui ont neutralisé la voie de droite dans ce secteur. Il devait y avoir une fermeture de la 43. Cette nuit, elle était prévue dans les deux sens entre les Abrets et Chambéry, mais elle est annulée en raison de la météo défavorable qui est annoncée. Donc, il n'y aura pas de fermeture de la 43 ce soir. En revanche, il est toujours prévu une fermeture de la 40 dans les deux sens entre la sortie 13 pour Saint-Julien-en-Genevois et la sortie 11 pour Seyssel à partir de 20h30 ce soir jusqu'à 6h demain matin pour permettre des travaux.
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1: Et nous nous retrouvons dans 5 minutes environ pour un retour à vos conditions de circulation. À suivre également un reportage consacré au mémorial des enfants d'Izieux dans le département de l'Ain. Il s'agit d'un lieu d'accueil et d'éveil à la vigilance qui entend délivrer un message universel et agir contre toute forme d'intolérance et de racisme. Mais pour l'instant, c'est en musique que nous poursuivons avec Taylor Swift sur Autoroute Info. The Fate of Ophelia. Bonne route à toutes et à tous.

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3: À 16h passé de 51 minutes, pas de nouvelles difficultés à vous signaler. Il y avait un obstacle en Haute-Savoie sur la 410, il a été ramassé. On a des bouchons autour de Genève, Grenoble, Lyon, bouchons habituels. On en parlera en détail dans notre flash trafic. Ce sera à 17h sur Autoroute Info. Le long de l'autoroute A43, l'axe Lyon-Chambéry, un panneau touristique indique le mémorial des enfants d'Izieux. Que se cache-t-il derrière cette grande maison et le sourire de ces enfants? Reportage de Géraldine Mia.
4: Izieux, petite commune dans l'Ain, à la limite des départements de l'Isère et de la Savoie, située à une quarantaine de kilomètres à l'ouest de Chambéry. Sur les hauteurs de ce petit village, en pleine campagne, une grande maison à la façade blanche et au volet bleu ciel. Un cadre idyllique pour un contexte historique dramatique durant la Deuxième Guerre mondiale. Alexandre Nuc-Bourchat est le directeur de la Maison d'Izieux.
5: Il s'agit d'un musée mémorial qui a ouvert ses portes au public en 1994, qui raconte l'histoire d'une colonie qui a été ouverte au printemps 1943 par Sabine et Miron Zlatin pour y recueillir des enfants réfugiés. Et en réalité, ils ont accueilli plus de 100 enfants qui étaient pour la plupart juifs et qu'il fallait mettre à l'abri des persécutions dont ils étaient les victimes. Ce lieu raconte aussi l'histoire de plus de 50 sauvetages et, à l'exception d'une petite fille, tous ceux qui étaient passés par cette maison et qui l'avaient quitté avant la rafle ont survécu. Donc c'est ce qui fait la spécificité de ce lieu. C'est à la fois le lieu d'une tragédie et aussi un lieu de sauvetage.
4: Avant ce terrible 6 avril 1944, lors de la rafle de la Gestapo de Lyon, ordonnée par Klaus Barbie, la colonie d'Izieux était surtout un lieu de vie.
5: Et c'est toujours un lieu de vie aujourd'hui, et c'est très important de le souligner, et c'est aussi ce qui fait encore une spécificité du lieu. On pourrait dire que c'est un lieu de mémoire de la Shoah, mais là où tous les autres lieux de mémoire de la Shoah ou presque sont adossés à des lieux très négatifs, des lieux de mort, des camps, quels qu'ils soient, ici, c'est une maison où des enfants ont pu vivre comme des enfants. Un lieu où on a pu redonner à ces enfants, leur redonner leur enfance. Voilà, donc un lieu de vie.
4: En 1991, le site est protégé et inscrit à l'inventaire supplémentaire des monuments historiques.

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1: Bon après-midi à vous, bienvenue, il est 17h.
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1: Et pour faire la route en votre compagnie, Franck Pellissier. Bonsoir Franck.
2: Bonsoir Jean-François.
1: Les bouchons qui se forment à cette heure-ci, on va aller à Grenoble avec vous, avec pas mal de perturbations sur l'ensemble de cette agglomération.
2: Oui, à commencer par la rocade sud de la ville, chargée sur environ 7 à 8 km en direction de Grenoble et de Lyon, à partir du secteur de Mélan jusqu'à la sortie numéro 5 pour Ebens. C'est du ralentissement et d'après les estimations GPS, on met 5 minutes de plus qu'en temps normal. Il y a également 1 km de bouchon sur la Nationale 85 en direction de Gap et de Briançon après le secteur de Pont-de-Clay et avant d'atteindre Vizille. Et puis sur la 51, c'est en train de se charger au niveau de la sortie 12 pour Vif. La bretelle de sortie est actuellement saturée lorsqu'on roule en direction de Sisteron.
1: On va prendre la direction de Lyon avec vous Franck par l'autoroute A43 notamment.
2: Oui, et sur la 43, les bretelles qui permettent au niveau de Saint-Priest de bifurquer sur la 46 direction Marseille sont saturées. Que l'on arrive de Chambéry ou de Lyon, il faut compter une bonne dizaine de minutes quasiment pour passer ce bouchon d'un kilomètre avant de poursuivre sur l'A46. Et puis on notera qu'au bout de l'A43, c'est chargé sur les deux derniers kilomètres après la sortie 4 pour Bron Aviation. C'est du ralentissement jusqu'à l'entrée sur le boulevard périphérique.
1: Bouchon, il en est question également en Haute-Savoie avec plusieurs zones concernées en cette fin d'après-midi.
2: Deux bouchons le long de l'A40 en direction de Chamonix. Le premier dans la bretelle de sortie 14 pour Annemasse. Le second dans la bretelle de sortie 15 pour la Vallée Verte.
1: Et puis on va rappeler les conducteurs qui se dirigent vers l'Italie à la prudence sur l'A43 Maurienne, direction Turin.
2: Oui, parce qu'une flaque d'huile s'est déversée sur la chaussée un peu avant l'entrée du tunnel du Fréjus. Donc sur cette A43 en direction de Turin, c'est après la sortie 30 pour Modane au kilomètre 195 environ. La voie de droite est neutralisée pour permettre le nettoyage de la chaussée par les services de sécurité.
1: Le reste de l'actualité à présent avec les titres de France Info.
3: Pour avec vous Armand Perrouloga, à la une, le gouvernement français qui prépare de nouvelles aides face à la flambée des prix des carburants.
4: Sébastien Lecornu promet de changer d'échelle pour adapter ses dispositifs de soutien à l'activité économique. Le Premier ministre prévoit de faire de nouvelles annonces en début de semaine prochaine, c'est ce qu'il a dit tout à l'heure devant les députés. Dans le détroit d'Ormuz, les tensions reprennent. Les Émirats arabes unis viennent d'activer leur défense aérienne face à des attaques de drones et missiles iranien pour la deuxième journée consécutive. L'Iran riposte à l'opération américaine d'exfiltrer des navires marchands coincés dans la zone. Le ministre américain de la Défense promet une réponse dévastatrice si l'Iran devait attaquer des navires commerciaux. En France, des questions en suspens après la mort de deux militaires à Angers la nuit dernière. Deux hommes de 24 et 30 ans, ils ont été retrouvés inconscients dans les eaux de la Maine après un accident de plongée lors d'un exercice militaire. Et puis à l'été, l'actrice vedette du feuilleton Château Vallon diffusé dans les années 1980 sur Antenne 2. Chantal Nobel est morte à l'âge de 85 ans. Elle avait dû interrompre sa carrière en pleine gloire en 1985 à la suite d'un très grave accident de voiture.
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1: Alex Soren sur Autoroute Info, on se retrouve dans quelques instants avec un retour sur le trafic et puis on parlera également sécurité au péage. Que faire si la voiture de devant reste bloquée? Pourquoi reculer est une mauvaise idée? On vous donne les bons réflexes dans quelques minutes.

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2: Avec des bouchons à prévoir en cette fin d'après-midi, Franck Pellissier, c'est de plus en plus le cas du côté de Grenoble.
3: Oui, on a parlé tout à l'heure du ralentissement sur la Rocade Sud entre le secteur de Mélan et celui des Bains, en direction de Grenoble et de Lyon, ou encore de la Nationale 85, chargée en direction de Gap et de Briançon, dans le secteur du carrefour de Champagné. Eh bien, on a désormais aussi des coups de frein sur la 481 en direction de Sisteron, après la sortie numéro 3 pour Grenoble Centre, 1 à 2 km ralenti avant d'atteindre la bifurcation avec la Rocade Sud.
2: Et vous arrivez peut-être au niveau d'un péage et la voiture de devant est bloquée. Le premier réflexe pour la plupart d'entre vous sera certainement de reculer, un comportement qui peut se révéler dangereux, Marianne Otis.
4: Un badge non détecté, un ticket illisible, voici les problèmes les plus fréquents rencontrés à l'arrivée au péage. Et pour les véhicules coincés derrière, la tentation de reculer est forte. Steve Simon des autoroutes Aria vous explique pourquoi c'est une mauvaise idée.
5: Le fait de reculer sur un péage, ça va surprendre nos clients qui arrive derrière pour pouvoir payer. Quand on arrive depuis l'autoroute sur un péage, on ne s'attend pas à ce qu'un client recule et ça va générer forcément des comportements à risque de la part des clients qui suivent. On a des accrochages dans les voies de péage sur des comportements inadaptés où des clients vont procéder à des marches arrière ou des changements de voie de dernière minute sans signaler. C'est toujours surprenant et ça arrive que trop souvent.
4: En cas de difficulté au péage, il faudra en moyenne 10 secondes à l'opérateur pour résoudre votre problème.
5: Dès lors que vous êtes en attente dans une voie de péage, chaque voie est équipée d'un bouton d'assistance. Appuyez dessus, un collaborateur va vous prendre en charge. Quelle que soit la gare de péage sur laquelle se trouve le client, son appel peut être pris en compte de n'importe quel site du réseau AREA.
4: Sur le réseau AREA, plus de 6000 demandes d'assistance au péage sont enregistrées chaque jour.
2: On revient sur vos conditions de circulation à 17h15 sur Autoroute Info. Souvenir des années 2000 à présent avec The Verve.

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1: Bel après-midi à vous, on fait la route en votre compagnie dans les bouchons, souvent Franck Pellissier notamment pour ceux qui rejoignent l'agglomération lyonnaise.
2: Oui, avec un trafic qui est chargé dès l'est lyonnais, hein, dans le secteur de Saint-Priest, au niveau des bretelles qui permettent de quitter la 43 quand on arrive de Lyon ou de Chambéry pour s'engager sur la 46 direction Marseille. Des bretelles qui sont saturées, il y a environ 1 km de bouchons à chaque fois dans ces bretelles, avec une attente estimée à 5 minutes pour passer la difficulté. Autre perturbation à Lyon, c'est au bout de la 43 après la sortie 4 pour Bron Aviation, avec 2 à 3 km de ralentissement jusqu'à Bron, jusqu'à l'entrée sur le boulevard périphérique.
1: Du monde et des bouchons également à prévoir à Grenoble.
2: La Rocade Sud tout d'abord, qui est saturée sur 6 à 7 km. Lorsqu'on arrive du secteur de Mélan et qu'on roule en direction de Grenoble et de Lyon, ça se poursuit jusqu'à la sortie 5 pour Ebens et il faudrait 7 minutes supplémentaires pour faire le trajet donc entre Mélan et Ebens. Quelques coups de frein également à l'arrivée au niveau du carrefour du Rondeau. C'est la jonction entre la Rocade Sud et la 480. A 480 chargée en direction de Sisteron après la sortie 3 pour Grenoble-Centre. Et puis la Nationale 85 où il y a un bouchon d'un kilomètre entre Pont-de-Claix et Visil, direction Gap et Briançon.
1: La Haute-Savoie avec plusieurs bouchons également à prévoir.
2: D'abord en direction de Chamonix avec des bretelles de sortie saturées. C'est la bretelle de sortie 14 pour Annemasse d'une part et la bretelle de sortie 15 pour Vallée-Verte d'autre part. Et puis au niveau de cette sortie 15 pour Vallée-Verte, c'est également saturé lorsqu'on arrive dans l'autre sens depuis Chamonix direction Paris.
1: Et puis ailleurs, ça se passe relativement bien. Franck, un trafic dense hein, tout de même du côté de Chambéry.
2: Oui, comme tous les soirs à l'heure de la sortie des bureaux, la traversée de Chambéry s'effectue dans un trafic chargé. Mais pour l'instant, on ne recense pas de difficultés particulières sur cette voie rapide urbaine de la ville.
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1: On va se retrouver dans quelques minutes, évidemment, retour sur vos conditions de circulation et puis on répondra à cette question. A-t-on le droit d'accrocher un objet sur le rétroviseur intérieur de sa voiture? Vous restez avec nous. Rendez-vous juste après Zao avec ce titre, reprise d'MC Solar, comme Caroline.

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4: Et on prend la direction de Grenoble avec vous, Franck Pellissier. Beaucoup de monde, notamment sur la rocade sud.
5: Oui, quasiment intégralement ralenti depuis le secteur de Mélan jusqu'au carrefour du Rondeau. Lorsqu'on roule en direction de Grenoble et de Lyon, ça représente près de 10 km de ralentissement et un temps de parcours rallongé d'une dizaine de minutes également. Il y a également des coups de frein dans l'autre sens lorsqu'on roule au début de cette rocade sud en direction de Chambéry. Mais c'est sans commune mesure donc avec le sens Chambéry-Grenoble. D'autres difficultés attendent également nos auditeurs sur la Nationale 80. Dans le secteur de Pontclet, en direction de Gap et de Briançon.
4: Et on parle sécurité à présent avec un détail souvent négligé, le petit objet suspendu au rétroviseur intérieur de votre véhicule, qu'il s'agisse d'un porte-bonheur ou d'un sapin désodorisant, celui-ci peut, dans certaines situations, devenir un véritable danger, Basile Voisin.
6: C'est le grand classique pour personnaliser sa voiture. Le petit objet, plus ou moins ridicule, qui pendouille à l'avant, accroché au rétro intérieur. Vous en avez peut-être un devant les yeux. Le fameux sapin qui sent bon, la peluche toute mignonne. Ou le logo de votre équipe de foot.
7: Ce poteau bavard !
6: Mais est-ce que c'est légal ? Eh bien, la loi est formelle. Les possibilités de mouvement et le champ de vision du conducteur ne doivent pas être réduits par les objets transportés ou par l'apposition d'objets non transparents sur les vitres. C'est écrit dans l'article R412-6 du Code de la route. Pas d'autres détails, mais on comprend bien qu'il ne faut pas accrocher tout et n'importe quoi devant son pare-brise. C'est logique. En pratique, il est rare d'être sanctionné pour une déco sur le rétroviseur tant qu'elle ne gêne pas la visibilité. Car attention, dans le cas contraire, c'est une amende de 35 à 150 euros. Un objet un peu trop volumineux, ça ne passera pas. Alors on s'abstient pour la grosse peluche, les clochettes qui font du bruit ou la boule à facettes. Autrement, faites-vous plaisir sans vous mettre en danger.
4: Et évitez aussi l'enjoliveur de voiture, évidemment. La suite sur Autoroute Info avant notre prochain rendez-vous trafic, ce sera à 17h30. Miles Smith et le groupe ABBA, tout en disco sur Autoroute Info pour cette fin d'après-midi.

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1: Bonne fin d'après-midi, bienvenue sur Autoroute Info, Franck Pellissier. Nouvelle information qui va concerner les conducteurs qui empruntent la 43 en direction de Chambéry et de Turin.
2: Oui, un obstacle sur cette autoroute à 43. Ça se passe au kilomètre 81. On est après la sortie 12 du lac des Bonnettes. On est surtout à l'intérieur du tunnel de l'Épine. Et il y aura un morceau de plastique sur la voie de droite, donc dans ce tunnel, le dernier avant d'atteindre Chambéry. Je le rappelle, c'est sur la 43 en direction de Turin, après la sortie 12 du lac des Bonnettes.
1: On va rester d'ailleurs dans le secteur de Chambéry avec eux de plus en plus de monde sur la voie rapide urbaine de la ville.
2: Oui, ça se charge après la sortie numéro 15 pour Chambéry-le-Haut. Il y a désormais près de 2 km de ralentissement avant d'atteindre la sortie suivante, la sortie 16 pour Lacassine en direction

0: direction de Grenoble et d'Albertville.
1: La Haute-Savoie avec un important bouchon qui est constaté en ce moment dans le secteur d'Edmas et au niveau de la sortie 15 sur la 40.
0: Oui, surtout au niveau de la sortie 15. Elle est totalement saturée dans les deux sens, cette sortie 15 pour Vallée Verte. Et il y a près de 2,5 km de bouchon dans chaque sens. Lorsqu'on arrive depuis le secteur de Genève, le bouchon débute à hauteur de la barrière de péage de Nangy. Et lorsqu'on arrive depuis le secteur de Bonneville, eh bien, le bouchon débute à hauteur de la bifurcation avec la 410 qui part vers Annecy. Et puis l'autre bouchon, vous l'avez dit, c'est à hauteur de la sortie 14 pour Annemasse, direction Chamonix. Bretelle de sortie saturée.
1: Sans surprise, des bouchons à prévoir également en région lyonnaise.
0: À Lyon, c'est dans l'Est lyonnais, à hauteur de Saint-Priest, que les bretelles qui permettent de quitter la 43 pour s'engager sur la 46 sont saturées. On compte un kilomètre de bouchons que l'on arrive de Chambéry ou de Lyon, direction Marseille. Et 5 minutes perdues dans cette difficulté. L'autre perturbation, elle concerne nos auditeurs qui veulent entrer dans Lyon par la 43. Après la sortie 4 pour Bron Aviation, il y a 3 kilomètres de ralentissement jusqu'à l'entrée sur le boulevard périphérique.
1: Et enfin, on va à Grenoble avec des bouchons, notamment sur la rocade sud de la ville.
0: Une rocade sud bien chargée désormais depuis le secteur de Mélange jusqu'au carrefour du Rondeau en direction de Grenoble-Centre. C'est l'intégralité de la rocade sud qui est saturée sur 11 kilomètres. Il faut compter, d'après les estimations, une dizaine de minutes pour passer ce secteur. Dans l'autre sens, il y a 3 à 4 kilomètres de bouchons entre le secteur d'Échirolles et la sortie numéro 4 pour Saint-Martin-d'Hères, direction Chambéry. Et c'est 5 à 6 minutes perdues. Autre difficulté, 1 kilomètre de bouchons sur la Nationale 85 entre le pont de Claye et Visil, direction Gap et Briançon. Et puis sur la 51, direction Sisteron, la sortie 12 pour Vif qui est saturée.
1: L'actualité nationale et internationale à présent avec les titres de France Info.
2: Tension entre l'Iran et les États-Unis autour du détroit d'Ormuz.
3: Pour la deuxième journée consécutive, les défenses aériennes des Émirats arabes unis ont intercepté ce mardi des missiles et des drones tirés depuis l'Iran. Au 67e jour de la guerre au Moyen-Orient, l'Iran accentue ses menaces face à l'opération américaine visant à escorter des navires marchands pour franchir le détroit d'Ormuz. Washington ne cherche pas à se battre, déclare le ministre américain de la Défense, Pete Hegseth. Les dirigeants iraniens sont des malades, a lancé il y a quelques minutes lors d'une prise de parole depuis la Maison Blanche Donald Trump. Nous l'écouterons dans une seconde. Une nouvelle réunion sur la crise des carburants aura lieu après-demain, jeudi soir, autour du Premier ministre. Il sera notamment question des aides. Le gouvernement s'exprimera, lui, en début de semaine prochaine pour changer d'échelle et adapter ses dispositifs de soutien à l'activité économique, a annoncé un peu plus tôt le Premier ministre devant les députés. Le député socialiste du Calvados, Arthur Delaporte, annonce lui saisir le procureur après les révélations d'ici Normandie et de France Inter concernant un banquet organisé par le Canon français à Caen le mois dernier. Lors de ce repas géant auquel ont participé plus de 4000 personnes, des propos racistes ont été entendus et des gestes s'apparentant à des saluts nazis constatés.
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1: Mais dans quelques instants, on vous guidera dans vos achats de lunettes de soleil. On vous dira comment bien les choisir pour qu'elles soient adaptées à la conduite. Ce sera après Indochine sur Autoroute Info. No Name.

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1: Et on va rappeler la présence d'obstacles, Franck Pélissier, en Savoie.
2: Sur la 43 en direction de Turin, après la sortie numéro 12 pour le lac d'Aigbelette, un poids lourd a éclaté l'un de ses pneus à l'intérieur du tunnel de l'Épine, kilomètre 81. Il y a donc des débris de pneus sur voie de droite dans ce tunnel. Le poids lourd, lui, a pu se garer dans un refuge. Il ne gêne pas pour l'instant la circulation, mais la voie de droite est indisponible, ne serait-ce que pour permettre le ramassage des morceaux de pneus. Donc la traversée de ce tunnel de l'Épine après la sortie 12, lac d'Aigbelette, ne doit se faire que par la voie de gauche.
1: Et sur la route, durant le trajet, il est important d'avoir des lunettes de soleil adaptées à la conduite, mais bien les choisir est une autre affaire. Hugo Amiot nous donne quelques conseils.
3: Alice Lerondeau, vous êtes opticienne et je pars en vacances demain, je prends la route, j'ai préparé toutes mes affaires, les valises sont faites, tout est prêt. J'ai juste oublié une chose. Les lunettes de soleil, est-ce que vous pouvez m'aider? Est-ce que vous pouvez me conseiller là-dessus?
4: Effectivement, on va regarder ensemble. Donc si vous partez en vacances, on va devoir choisir une lunette sur la catégorie 3. Ça va être une catégorie de verre qui va vous protéger à 100% des UVA et des UVB qui sont nocifs pour vos yeux et pour votre santé oculaire. Et en plus de ça, on va venir gérer les luminosités intenses.
5: L'indice 0 ne protège pas des UV, contrairement à celui de niveau 4, qui est toutefois interdit au volant, car trop sombre. Vous devez donc privilégier les paires dont l'indice est compris entre 1 et 3. Encore faut-il les identifier.
4: À l'intérieur de la branche, vous allez avoir la lettre C et E, donc qui est la norme CE, qui est la norme européenne de protection, qui va vous certifier que votre lunette va bien vous protéger des UVA, des UVB. Juste à côté, vous avez la catégorie. Privilégiez la catégorie 3 qui sera notée juste à côté de la norme CE.
5: Et surtout, on enlève les lunettes de soleil quand on est dans un tunnel.
1: Voilà pour ces quelques conseils. On se retrouve à 17h45, point complet sur vos conditions de circulation. C'est Elena et le groupe In Excess sur Autoroute Info. Belle fin d'après-midi.

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1: Avec un obstacle sur la 43 à la sortie de Chambéry, direction Lyon. Il s'agit d'un morceau de fer sur la chaussée à hauteur du kilomètre 88. C'est juste après vous être engagé depuis le péage de Chambéry Nord. Et si vous arrivez depuis la 41 Nord en provenance d'Annecy, direction Lyon, c'est après la sortie numéro 13. Pour Aix-les-Bains, le lac, donc dans ce secteur, direction Lyon, kilomètre 88. Attention à ce morceau de fer signalé sur la chaussée. On en reparle dans moins de 4 minutes.

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1: Merci de nous rejoindre sur Autoroute Info, fin d'après-midi marqué, Franck Pellissier, tout d'abord par des obstacles sur les voies, notamment de l'autoroute A43 en Savoie.
2: Quand on quitte Chambéry, direction Lyon, kilomètre 88, c'est juste après le péage de Chambéry Nord, il y aura un morceau de fer sur la chaussée. Attention, ça peut aussi concerner nos auditeurs qui arrivent de l'A41 après le secteur de la sortie 13, Aix-les-Bains-le-Lac, direction Lyon.
1: Dans l'autre sens, c'est un poids lourd qui est en difficulté.
2: Oui, il a éclaté l'un de ses pneus, les morceaux de pneus ont été ramassés, ça se passe au kilomètre 81 après la sortie 12 du lac d'Aigbelette en direction donc de Turin. Il y a ce poids lourd qui lui est en revanche arrêté dans un refuge à l'intérieur du tunnel de l'Épine. La voie de droite est donc neutralisée dans toute la traversée de cet ouvrage. Et puisqu'on est dans sa voie, dans la continuité de la 43, il y a la voie rapide urbaine de Chambéry, et sur cette voie rapide urbaine, eh bien, le trafic est ralenti sur un peu plus de 2 km désormais après la sortie 15 pour Chambéry-Lot.
1: On va aller du côté de Lyon à présent avec vous, Franck, pour évoquer les bouchons de cette fin d'après-midi.
2: Oui, à Lyon, où l'on a les bretelles d'accès à la 46 depuis l'autoroute A43, secteur de Saint-Priest, qui reste saturé dans les deux sens. Il faut compter 1 km de retenue et 5 minutes perdues. Et puis, tout au bout de la 43, à partir de la sortie 4 pour Bron Aviation, on entre dans 3 bons kilomètres de ralentissement jusqu'à l'entrée sur le boulevard périphérique de la ville.
1: La Haute-Savoie également marquée par d'importants bouchons cette fin de journée.
2: Surtout au niveau de la sortie 15 pour la Vallée Verte, qui est surchargée. Il y a des bouchons dans les deux sens au niveau de cette bretelle de sortie. En direction de Chamonix, 2,5 km de retenue dès le passage de la barrière de péage de Nangy. Et puis en direction de Paris, 2 km de bouchons après la sortie numéro 16 et après avoir passé la bifurcation avec l'autoroute A410 qui part vers Annecy. Autre bouchon sur la 40 en Haute-Savoie, c'est dans la bretelle de sortie 14 pour Annemasse, direction Chamonix, bretelle saturée.
1: À détour également par Grenoble, il y a là aussi des bouchons.
2: Sur la Roquette Sud, c'est 10 km de ralentissement de Mélan jusqu'au carrefour du Rondeau en direction de Lyon. Comptez une dizaine de minutes pour passer cette difficulté. Dans l'autre sens, c'est 4 à 5 km de bouchons entre le carrefour du Rondeau et la sortie 4 pour Saint-Martin-d'Hères. Estimation 10 minutes là aussi. Autre bouchon, 1 km de retenue sur la Nationale 85 après le secteur de Pont-de-Claix, direction Gap et Briançon. Et puis 1 km de bouchon aussi sur la 51 juste avant la sortie numéro 12 pour Vif qui est saturée.
1: Et puis pour terminer, Franck, on va prendre la direction de Valence par l'autoroute A49 avec un autocar en panne en bordure de cette autoroute.
2: Ça se passe au kilomètre 22, c'est après la sortie numéro 11 pour Tulin, juste avant la sortie 10 pour Vinay. Autocar garé dans l'accotement, mais il comportait 57 passagers. Une partie de ces passagers se trouvait tout à l'heure encore dans le talus de l'autoroute. Il y a du monde sur place, les agents d'AREA qui font ralentir le trafic et se décaler vers la voie de gauche. Les gendarmes sont également présents sur les lieux.
1: Et des travaux prévus ce soir et cette nuit, notamment en Haute-Savoie, sur l'autoroute A40 qui sera fermée dans les deux sens entre les sorties 13 de Saint-Julien-en-Genevois et 11 de Seyssel. Ça va débuter à 20h30 jusqu'à 6h demain matin avec évidemment des déviations qui seront mises en place via le réseau secondaire à partir de ces sorties 13 et 11.
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1: On se retrouve d'ici 5 minutes, c'était Impala pour vos prochains kilomètres sur Autoroute Info.

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1: À la sortie de Grenoble, en direction de Lyon, sur l'autoroute A48, une voiture est arrêtée dans la bretelle de sortie numéro 12 qui permet de partir en direction de Valence par la route nationale. On est dans le secteur de Vorep. Donc dans cette bretelle de sortie numéro 12, attention, il y a une voiture arrêtée, sans doute en panne sur A48, sens Grenoble-Lyon. On en reparle dans deux minutes sur

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6: Avec vous, Franck Pellissier, pour évoquer un bouchon plutôt inhabituel. Ça se passe en Savoie, sur la 43, en direction de Chambéry.
7: Bouchon à l'entrée du tunnel de l'Épine. C'est au niveau de la sortie 12 du lac d'Aigbelette, en direction donc de Turin. Bouchon qui s'étend sur un peu plus d'un kilomètre à l'entrée de cet ouvrage. Et pour une raison toute simple, c'est qu'à l'intérieur du tunnel, il y a un poids lourd qui est tombé en panne, qui est arrêté dans un refuge. Mais la voie de droite est neutralisée sur toute la longueur du tunnel. Donc, non seulement cela forme un bouchon à l'entrée de l'ouvrage, mais il faut s'attendre ensuite à traverser tout le tunnel à allure modérée. Comptez 10 bonnes minutes perdues quand même dans cette difficulté avant d'atteindre Chambéry.
6: Prochain rendez-vous trafic à 18h sur Route Info. Ed Sheeran et Céline Dion pour les prochains kilomètres. Excellente fin d'après-midi à vous tous.

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1: Très belle fin d'après-midi, on fait la route avec vous, il est 18h.
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1: Bouchons et ralentissements au programme avec vous, Franck Pellissier. On part à Lyon, tout d'abord, sur la 43.
2: Oui, avec des bouchons assez habituels sur cette autoroute à 43. Les bretelles d'accès qui viennent de la 43 et qui permettent de s'engager sur la 46 au niveau de Saint-Priest et direction Marseille sont saturées. Qu'on arrive de Lyon au Chambéry, comptez un kilomètre de retenue et 5 minutes perdues. Autre difficulté, après la sortie 4 pour Bron Aviation, au bout de la 43, il y a 3 km de ralentissement jusqu'à l'entrée sur le boulevard périphérique. Estimation pour passer cette difficulté. 4 minutes.
1: Grenoble et son agglomération qui rencontrent également des bouchons avec notamment beaucoup de monde sur la rocade sud.
2: Une rocade sud qui est saturée en direction de Lyon sur toute sa longueur, c'est-à-dire 11 km depuis le secteur de Meylan jusqu'à la jonction avec la 480. 7 à 8 minutes perdues dans ce long ralentissement. Dans l'autre sens, le ralentissement s'étend lui sur 5 km entre le secteur de Cessin et la sortie 4 pour Saint-Martin-d'Hères. Et dans ce sens-là, l'attente est estimée à aussi 5 à 6 minutes environ. D'autres difficultés à Grenoble, c'est sur la Nationale 85, il y a des coups de frein entre le pont de Clay et Visil, direction Gap et Briançon. Et puis sur la 51, on a désormais plus d'un kilomètre de bouchon après le secteur de Vars, avant la sortie numéro 12 pour Vif qui est saturée.
1: La Haute-Savoie avec d'importants bouchons cette fin d'après-midi sur l'autoroute A40.
2: Oui, c'est très chargé, notamment pour emprunter le diffuseur 15 de la Vallée Verte. Les bretelles de sortie sont saturées dans les deux sens. 2,5 km de bouchons lorsqu'on roule en direction de Chamonix à partir de la barrière de péage de Langis jusqu'à cette sortie 15. Et dans l'autre sens, direction Paris, 2 km de bouchons entre les sorties 16 pour Bonneville et 15 pour la Vallée Verte. Du côté d'Annemasse, c'est la sortie 14 qui est saturée direction Chamonix.
1: Et puis en Savoie, du côté de Chambéry, encore du monde également et des bouchons à prévoir sur la voie rapide urbaine de la ville.
2: Oui, la voie rapide urbaine de Chambéry où l'on a 2 km de ralentissement en direction d'Albertville et Grenoble après la sortie 15 pour Chambéry Centre, mais c'est du ralentissement léger, on perd une minute
1: seulement et ça s'améliore semble-t-il donc de ce côté-ci de Chambéry. Le reste de l'actualité avec les titres de France Info.
3: Pour le Fil Info avec une nouvelle réunion sur la crise des carburants jeudi soir autour du Premier ministre.
4: Après-demain, donc, il sera aussi question des aides. Alors que le Portugal se prépare de son côté à taxer les super-profits du secteur énergétique en raison du conflit au Moyen-Orient, en France, Total Energy prévient ce soir. Dans un entretien accordé à la presse régionale, Patrick Pouyanné, le PDG du géant pétrolier français, affirme qu'il ne pourra pas maintenir son plafonnement des tarifs dans les stations-service en cas de taxes sur les super-profits pétroliers. Selon lui, il est fort probable que Total soit éligible cette année à la surtaxe sur les grandes entreprises imposée par le gouvernement. Après plus de 2 ans d'enquête, un important réseau de trafic de cigarettes démantelé entre l'Andorre et les Pyrénées-Orientales, 13 personnes arrêtées. D'après les gendarmes, plusieurs tonnes de cigarettes ont ainsi transité. Les trafiquants exploitaient des personnes en situation irrégulière pour traverser la frontière. Et puis Vincent Roberti va être proposé comme directeur général du comité d'organisation des JO 2030 par son président Edgar Gompiron. Le préfet du Tarn et Garonne devrait ainsi succéder à Cyril Linette, dont le départ en février, suite à des désaccords insurmontables, avait-il expliqué à l'époque, a plongé l'instance dans une grave crise de gouvernance.
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1: On se retrouve dans quelques instants, évidemment, on va revenir sur vos conditions de circulation. Et puis on parlera également lavage de voiture. Si vous le faites chez vous, ça peut vous valoir une lourde amende. On en reparle après le retour du phénomène de l'été 2025. J'ai nommé Louisa et son titre « Jetlag ».

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4: Avec vous, Franck Pélissier, pour évoquer ces bouchons qui restent assez conséquents ces temps-ci, notamment du côté de la Haute-Savoie.
5: Oui, sur l'autoroute A40. Pardonnez-moi, Jean-François.
4: Je vous en prie.
5: Ah, c'est une, c'est rien. C'est la fatigue. Sur l'autoroute A40, il y a effectivement des bouchons ce soir plus importants que d'habitude au niveau de la sortie 15 pour la Vallée Verte qui est saturée dans les deux sens. 2,5 km de bouchons avant même d'atteindre le péage de Nangis jusqu'à cette sortie 15 pour Vallée Verte lorsqu'on roule direction Chamonix. Dans l'autre sens, direction Paris, 2 km de retenue après la sortie 16 pour Bonneville jusqu'à cette sortie 15 pour Vallée Verte. On peut signaler qu'en Haute-Savoie, il y a aussi un bouchon dans la bretelle de sortie 14 pour Annemasse.
4: Si vous nettoyez votre voiture chez vous, vous risquez peut-être une lourde amende. Paulin Caillard nous explique ce qu'il faut faire et ne pas faire en la matière.
6: Hop, hop, hop, vous allez où avec ce tuyau d'arrosage?
7: Vous êtes en état d'arrestation.
6: Attention, laver sa voiture chez soi à l'eau est passible de 450 euros d'amende. Ça peut paraître sévère, mais il y a de bonnes raisons. Les eaux usées d'un lavage de voiture peuvent contenir divers produits toxiques, comme des métaux lourds, des hydrocarbures ou des détergents chimiques. En s'infiltrant dans le sol, l'eau entraîne ces produits dans les nappes phréatiques. Donc en France, il n'est malheureusement pas possible d'apprendre les arts martiaux en lavant des voitures comme dans Karate Kid.
8: Pourquoi il y a besoin de les laver ces voitures ?
9: Souviens-toi, accord, pas discussion.
6: Mais quelles sont les alternatives ? Eh bien d'abord, les lavages à sec. Il existe des produits spéciaux pour laver les vitres, les jantes et la carrosserie qui, eux, ne nécessitent pas de rinçage. Sinon, bien sûr, vous pouvez vous rendre chez un nettoyeur professionnel. Ils ont l'obligation de traiter l'eau avant de la rejeter. C'est la solution la plus simple, mais aussi la plus coûteuse. Un lavage complet peut coûter jusqu'à 80 euros.
10: C'est quand même bien mieux une voiture propre, non ?
4: Effectivement. On va se retrouver à 18h15 pour le point sur vos conditions de circulation. Les Fuss Gardens et Néa sur Autoroute Info. Excellente fin d'après-midi.

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1: Toujours en votre compagnie pour vous aider dans votre trajet. Franck Pellissier, on va en Haute-Savoie. D'importants bouchons à prévoir sur l'autoroute A40.
2: Oui, la sortie 15 pour la Vallée Verte est saturée ce soir dans les deux sens. Cela provoque des bouchons qui remontent sur les voies de circulation de l'autoroute A40. En direction de Chamonix, il y a plus de 2,5 km de bouchons qui débutent avant même d'atteindre le péage de Nangy. Et puis dans l'autre sens, direction Mâcon et Paris, c'est 2 km de retenue qui attendent nos auditeurs entre les sorties 16 pour Bonneville et 15 pour la Vallée Verte. On peut noter également que sur cette A40 direction Chamonix, la sortie 14 pour Annemasse est toujours saturée.
1: On va à Grenoble avec là aussi encore des bouchons à cette heure-ci.
2: À Grenoble, il y a des difficultés sur la rocade sud de la ville avec sur cette rocade depuis le secteur de Mélan jusqu'à la jonction avec la 480, une retenue d'environ 7 à 8 km, c'est 5 minutes perdues. Ça commence dans le secteur de Saint-Martin-d'Air. Et dans l'autre sens, il y a près de 4 km de ralentissement entre le secteur de Cessin et cette même sortie 4 pour Saint-Martin-d'Air. On a également un ralentissement d'un kilomètre sur la 51 juste avant la sortie 12 pour Vif qui est saturé.
1: Bouchon encore d'actualité également à l'arrivée sur Lyon par la 43.
2: Oui, les bretelles d'accès à la 46 qui demeurent saturées, qu'on arrive de Lyon ou de Chambéry ou Grenoble pour bifurquer sur la 46 direction Marseille. Il faut compter avec 1 km de ralentissement, 5 minutes perdues. Et puis au bout de l'autoroute A43, après la sortie 4 pour Bron Aviation, c'est un bouchon de 2 km qui attend nos auditeurs jusqu'à l'entrée sur le boulevard périphérique. Et là, l'estimation pour passer cette difficulté est de l'ordre de 7 minutes.
1: Et éclairci au propre, comme au figuré sur Chambéry, sur la voie rapide urbaine de la ville, Franck.
2: Oui, ça se passe bien sur la voie rapide urbaine de la ville. En revanche, j'incite nos auditeurs à la prudence s'ils quittent Chambéry direction Lyon, car des agents d'AREA sont en train de ramasser un morceau de fer actuellement sur les voies de circulation de cette autoroute A43. C'est juste après le péage de Chambéry Nord, en direction notamment du lac d'Aiguebelette. Il y a également les auditeurs qui arrivent de l'A41, qui ont passé la sortie 13 pour Aix-les-Bains et qui roulent en direction de Lyon, qui sont également concernés par cette intervention des services d'AREA.
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1: Vrai ou faux, on peut rouler au-dessus des vitesses autorisées dans une zone de travaux pour faciliter le passage d'une ambulance? On vous donnera la réponse à cette question dans quelques minutes. Ce sera après Sienna Spiro sur Autoroute Info. Belle route à vous.

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2: Un secteur où il y a particulièrement des bouchons. Franck Pellissier, c'est en Haute-Savoie, cette fin d'après-midi, sur la 40.
3: Oui, alors pour nos auditeurs qui roulent en direction de Chamonix, il y a toujours la sortie 14 pour Annemasse qui est saturée, mais ça se passe après Annemasse. Les difficultés principales avec presque 4 km de ralentissement entre le secteur d'Annemasse et la barrière de péage de Nangis. Un secteur où on passe de 3 à 2 voies et ça suffit à provoquer ces 4 km de retenue environ. Et puis ensuite, la sortie 15 pour la Vallée Verte est toujours saturée. Il reste 2 km de bouchon avant cette sortie 15. On met 5 minutes pour passer ce bouchon. Dans l'autre sens, en revanche, la sortie 15 est à nouveau accessible sans perturbation notable.
2: Vous nous posez régulièrement des questions sur les travaux réalisés sur les autoroutes. Géraldine Mia et Paulin Caillard vous répondent.
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4: Vrai ou faux, on peut rouler au-dessus des vitesses autorisées dans une zone de travaux pour favoriser le passage d'une ambulance toute sirène hurlante.
5: C'est faux, même si une ambulance est un véhicule prioritaire. Une zone balisée pour des chantiers est un secteur sensible à traverser. La limitation de vitesse temporaire doit être respectée. En aucun cas, une ambulance est exonérée des règles du code de la route.
4: Mais est-ce qu'on peut tout de même faciliter son passage ?
5: Tout dépend de la configuration. S'il reste au moins 2 voies de circulation, on peut effectivement se débrouiller pour laisser passer une ambulance. Mais laisser passer ne veut pas dire rouler plus vite. La règle est simple, on respecte toujours le code de la route et donc les limitations de vitesse, balisage ou non.
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2: La Dance Days of Bass, la pop de Christophe Willem. Prochain rendez-vous, trafic, ce sera à 18h30.
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1: Avec un véhicule arrêté sur l'autoroute A41 Nord en Haute-Savoie en direction de Genève, kilomètre 114. C'est après la sortie 14 pour Aix-les-Bains-Montrevard. C'est une voiture a priori arrêtée sur la voie spéciale véhicule lent, donc la voie la plus à droite de cette autoroute. Les gendarmes sont sur place, décalez-vous bien vers la gauche de la chaussée dans ce secteur A41 Nord, direction Genève, kilomètre 114 après la sortie 14 pour Aix-les-Bains. Retour de l'information trafic dans 5 minutes.

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1: Très belle fin d'après-midi à vous. Bienvenue sur Autoroute Info avec encore quelques bouchons à prévoir sur votre trajet. Franck Pélissier, on va en Haute-Savoie avec vous.
2: Oui, on va commencer par les bouchons sur l'autoroute A40 en direction de Chamonix. Deux zones de bouchons. La première, c'est la sortie 14 pour Annemasse qui est saturée. La seconde, c'est entre Annemasse et la sortie 15 pour Vallée Verte. Il y a du monde. D'abord, 3 km de ralentissement avant la barrière de péage de Langy. Puis après cette barrière de péage de Langy, reste environ 1 km de retenue dans la bretelle de sortie 15 pour la Vallée Verte. Autre difficulté en Haute-Savoie, c'est un véhicule qui est en panne et qui est gênant sur l'A41 Nord, direction Genève, à hauteur du kilomètre 114. On est une douzaine de kilomètres après la sortie 14 Aix-les-Bains-Montrevard. Il y a une voiture sur la voie spéciale véhicule lent, la voie la plus à droite. Les gendarmes sont sur place.

0: direction Lyon avec vous, Franck, avec encore de l'attente à prévoir à l'arrivée sur cette agglomération.
1: Au bout de la 43, il y a près de 3 km de ralentissement après la sortie 4 pour Bron Aviation jusqu'à l'entrée sur le boulevard périphérique. Il faut compter 5 minutes dans cette perturbation. Et puis, pour nos auditeurs qui veulent quitter la 43 à hauteur de Saint-Priest pour s'engager sur la 46, direction Marseille-Saint-Etienne, et bien il y a toujours des bouchons dans ces bretelles de la 43 vers la 46. 1 km de retenue, 3 minutes environ pour passer ces perturbations.
0: Ça va mieux, semble-t-il, du côté du Grenoble.
1: Alors à Grenoble, effectivement, ça s'arrange. Au sud de la ville, il n'y a quasiment plus de difficultés. Juste 500 mètres de bouchons sur la 51 dans la bretelle de sortie 12 pour Vif. Et sur la Roquette Sud, eh bien, effectivement, c'est une belle amélioration. Il ne reste plus que 3 à 4 km de ralentissement en direction de Lyon. Après la sortie 4 pour Saint-Martin-d'Hères, 2 à 3 minutes perdues seulement.
0: Et puis partout ailleurs, ça se passe plutôt bien, notamment à Chambéry. Hein, plus de bouchons, plus de ralentissement à prévoir sur la voie rapide urbaine de la ville. L'actualité avec les titres de notre partenaire France Info.
2: Pour le MV Ondus.
3: Des discussions sont en cours pour un départ du navire de croisière vers les Canaries ou les Pays-Bas, selon l'Organisation Mondiale de la Santé. À l'heure actuelle, il est immobilisé au large du Cap-Vert en cause un foyer de hantavirus. À bord, 3 passagers sont morts, 3 cas suspects seront évacués dans les prochaines heures, précise également l'OMS. À ce stade, aucun nouveau cas symptomatique n'a été identifié à bord, affirme pour sa part le croisiériste. Une nouvelle journée meurtrière en Ukraine. Les secouristes signalent à l'instant la mort de 9 personnes dans une frappe russe sur la ville de Zaporijjia. À Kramatorsk, une autre frappe russe a fait au moins 3 morts et 5 blessés selon les autorités locales. En France, le Premier ministre va réunir plusieurs membres du gouvernement jeudi soir. Nouvelle réunion sur la crise des carburants et sur les aides accordées pour y faire face. Sébastien Lecornu a annoncé que le gouvernement s'exprimera en début de semaine prochaine pour changer d'échelle et adapter ses dispositifs de soutien à l'activité économique. Et puis fin de vigilance orange, plus inondation en Mayenne et en Sarthe. Plus aucun département n'est concerné par une vigilance orange.
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0: Et restez avec nous, dans quelques minutes, on fera le point sur les prévisions trafic pour ce week-end prolongé du 8 mai. Ce sera dans quelques instants après Miley Cyrus.

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1: Et en marge des quelques bouchons encore en place à cette heure-ci, Franck Pellissier, des véhicules en panne, on va le rappeler, notamment du côté de la Haute-Savoie.
2: Sur la 41 Nord, direction Genève, au kilomètre 114, on est après la sortie 14 pour Aix-les-Bains-Montrevard. C'est une voiture qui est en panne sur la voie spéciale véhicule lent. Des gendarmes sont sur place en protection.
1: Autre véhicule, un autocar tombé en panne il y a de cela près de 2 heures maintenant. C'est en Isère sur l'autoroute A49, direction Valence.
2: C'est un peu marseillais. Ça fait une heure que cet autocar est tombé en panne sur la 49 à hauteur du kilomètre 22. C'est après la sortie 11 pour Tulin. Un autocar qui contenait 57 passagers qui ont été transférés dans un autre autocar qui lui a quitté les lieux il y a quelques instants. Sur place, il y a toujours la voie de droite neutralisée avec les services de sécurité d'AREA, les gendarmes et le dépanneur poids lourd qui intervient sur le premier autocar, donc celui tombé en panne.
1: En même temps, sur cette A49, on est un petit peu en direction de Marseille. Ce week-end prolongé du 8 mai s'annonce encore chargé sur les routes. Les prévisions de trafic, c'est avec Myriam Boyade.
3: Pour ce deuxième week-end prolongé du mois de mai, il y aura beaucoup de monde sur les routes dès jeudi. Du rouge dans le sens des départs et de l'orange dans celui des retours dans toute la France. Le trafic devrait s'intensifier dans l'après-midi pour atteindre un pic autour de 18h. Les jours suivants, vendredi 8 mai, férié et samedi 9, le trafic montera rapidement en intensité jusqu'en fin de matinée sur plusieurs grands axes autoroutiers comme l'A6 ou l'A71 qui traverse la Bourgogne et le centre Auvergne ou encore l'A43 et l'A40 en direction ou en provenance des Alpes et de l'Italie. Dimanche, fin du week-end, avec cette journée classé orange dans le sens des retours. On attend une affluence nettement plus marquée donc en direction des grandes agglomérations comme Paris et Lyon. On peut s'attendre à des perturbations sur l'A6 direction Paris et la 43 en Rhône-Alpes. Le pic de circulation est attendu plutôt en fin d'après-midi.
1: Les prévisions de trafic à retrouver également sur autoroute-info.fr et sur notre page Facebook The Cardigans et Benson Boone en duo avec Philippine Lavray. On se retrouve à 18h45. Belle fin d'après-midi.
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1: Et avec vous, Franck Plessis, on va évoquer les derniers bouchons encore en place à cette heure-ci.
2: Alors, on va commencer par la région de Grenoble. Pour dire que ça s'arrange, hein, sur la rocade sud, c'est quasiment fluide maintenant sur l'intégralité de cette rocade dans les deux sens. Ça va bien aussi au sud de la ville. La dernière difficulté qui subsistait sur l'A51 vient également de se résorber. Pour les bouchons qui subsistent, parce que je m'attendais quand même à vous annoncer un bouchon à Grenoble, mais je vois que c'est plus le cas. Il y a à Lyon, dans les bretelles qui permettent de quitter l'A43 pour s'engager sur l'A46 direction Marseille. On est au niveau de Saint-Priest, et bien ces bretelles A43 vers A46 demeurent saturées sur un peu moins de 1 km. Il faut compter 3 minutes pour passer cette difficulté. Et puis en Haute-Savoie, sur l'A40 en direction de Chamonix, la bretelle de sortie 14 pour Annemasse est toujours saturée. C'est la dernière difficulté qui subsiste le long de l'autoroute A40.
1: Oui, il y a encore des véhicules qui sont en panne. En revanche, Franck, avec notamment cet autocar qui est en train d'être, semble-t-il, pris en charge par le dépanneur. C'est en Isère.
2: Oui, un autocar tombé en panne le long de l'A49 direction Valence à hauteur du kilomètre 22. C'est une douzaine de kilomètres après la sortie 11 pour Tulin. Les passagers qui étaient dans cet autocar ont été transférés à l'intérieur d'un autre véhicule. Mais sur place, il y a encore du monde. Les services de sécurité d'AREA, les gendarmes et le dépanneur poids lourd. Conséquence, la voie de droite est neutralisée. Il ne reste qu'une seule voie pour circuler. Autre véhicule en panne, c'est sur l'A41 Nord. On est en Haute-Savoie en direction de Genève, kilomètre 114. On est après la sortie numéro 14 pour Aix-les-Bains-Montrevard. Il y a une voiture immobilisée sur la voie spéciale véhicule lent, voie qui a été neutralisée par 200 mètres par les services d'AREA présents sur place.
1: Il devait y avoir des travaux sur l'A43 entre Lyon et Chambéry ce soir et cette nuit avec la fermeture de l'autoroute entre la sortie 10 des Abrets et le secteur de Chambéry. Bien, les travaux sont annulés exceptionnellement en raison des mauvaises conditions météo qui sont prévues ce soir et cette nuit. Donc pas de souci, vous pourrez emprunter cette autoroute A43 entre Lyon et Chambéry dans son intégralité jusqu'à peut-être la nuit suivante. On verra évidemment tout cela prochainement sur Autoroute Info.
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1: On va se retrouver beaucoup plus tôt, d'ici 5 minutes, pour un nouveau point sur vos conditions de circulation. Ce sera après le dernier titre de Marine.

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6: De l'appui hein, sur votre trajet, notamment si vous empruntez entre Valence et Grenoble, autoroute A49, et puis Franck Pélissier, c'est autocar, toujours en panne sur cette même autoroute.
7: En direction de Valence, au kilomètre 22, c'est une douzaine de kilomètres après la sortie 11 pour Tulin, autocar garé sur bande d'arrêt d'urgence, sur place il y a un dépanneur poids lourd, il y a également les services de sécurité d'Area et les gendarmes, la voie de droite est donc neutralisée sur très peu, hein, sur 100 à 200 mètres, ça veut dire quand même qu'il faut se rabattre sur la voie de gauche.
6: Et puis un autre véhicule, toujours en panne également, cette fois-ci c'est en Haute-Savoie.
7: Sur la 41 Nord, direction Genève, au niveau du kilomètre 114, c'est une douzaine de kilomètres après la sortie 14 pour Aix-les-Bains-Montrevard. Une voiture sur la voie spéciale véhicule lent, sur place les services d'Area, le dépanneur. Cette voie spéciale véhicule lent est neutralisée sur 200 mètres.
6: Rendez-vous à 19h pour des nouvelles de vos conditions de circulation avec les Offspring et Amy Simon sur Autoroute Info. J'ai failli confondre, évidemment. Vous aurez rectifié de vous-même. Bonne soirée à vous tous sur Autoroute Info.

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1: Bon début de soirée à tous, soyez les bienvenus si vous nous rejoignez, il est 19h.
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1: Et je vous accompagne ce soir sur les trajets peut-être du retour du travail avant un nouveau week-end à rallonge qui se profile déjà. Ce soir, au niveau du trafic, ça se passe bien désormais. Il ne reste plus qu'une seule difficulté. C'est à Annemasse, en Haute-Savoie, le long de l'autoroute A40 en direction de Chabony. La bretelle de sortie 14 est toujours un peu saturée à cette heure-ci. Ailleurs, le trafic s'est fluidifié autour de Lyon, Grenoble ou encore Chambéry. Pas de problème particulier à vous communiquer. Si vous roulez sur l'autoroute qui relie Chambéry à Genève, la 41 Nord. Attention quand même à la présence de cette voiture tombée en panne sur la voie spéciale véhicule lent. Ça se passe au kilomètre 114. C'est 12 km après la sortie 14 pour Aix-les-Bains-Montrevard. Il y a du monde sur place, les services de sécurité d'AREA. Et alors, il y avait du monde sur place car ils viennent de quitter les lieux. Ça y est, à l'instant, donc il n'y a plus de véhicules gênants dans ce secteur. Même chose d'ailleurs sur l'autoroute A49 où on avait un autocar tombé en panne après la sortie 11 pour Tulin, direction Valence. Eh bien, l'autocar a pu être dépanné et le balisage qui neutralisait la voie de droite dans ce secteur a été retiré. En revanche, attention car on nous signale de la pluie sur cette autoroute A49, axe Grenoble-Valence, une pluie qui devrait se généraliser dans la soirée sur l'ensemble des autoroutes alpines. On va à présent se tourner vers la rédaction de France Info pour les grands titres de l'actu du jour.
2: Il est 18h45 et Donald Trump s'efforce de minimiser l'ampleur de la guerre contre l'Iran.
3: Lors d'une prise de parole tout à l'heure à la Maison Blanche, le président américain a qualifié le conflit de petit accrochage. Il a aussi décrit cette guerre comme une petite excursion, ce sont ses termes, avant d'affirmer que les dirigeants iraniens étaient des malades. Fin de citation. Pour la deuxième journée consécutive sur le terrain, les Émirats Arabes Unis affirment que leur défense antiaérienne a intercepté ce mardi des missiles et des drones tirés depuis l'Iran, et ce malgré le cessez-le-feu dans ce conflit au Moyen-Orient. L'activité d'un élevage porcin suspendu en urgence sur la commune de Lannilis par le préfet du Finistère après un signalement de l'association L214, association de défense des animaux, qui avait rapporté des cas de maltraitance, diffusant même une série de photos et de vidéos sur cet élevage pouvant accueillir plus de 1600 porcs. La mort de Chantal Nobel, star du petit écran des années 80, grâce à la série télévisée Château-Vallon. L'actrice avait vu son destin basculer en pleine gloire après un accident de voiture alors qu'elle se trouvait avec Sacha Distel dans la Nièvre. Lourdement handicapée, elle n'avait jamais pu reprendre sa carrière. Chantal Nobel s'éteint à l'âge de 77 ans.
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1: Nous nous retrouverons dans 3 minutes environ pour reparler de vos conditions de circulation. Mais pour l'instant, c'est Angèle qui signe son grand retour. Elle est en duo avec le DJ français Justice. Where you want, c'est le nouvel Angèle sur Autoroute Info.

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2: Et priorité à la sécurité avec un accident signalé à l'instant en Haute-Savoie. Ça vous concerne sur l'A410. Après la barrière de péage de Saint-Martin-Bellevue en direction de Chamonix et de Genève, au kilomètre 142. Donc c'est environ 2 km après ce péage. Une voiture au moins en cause. On ne sait pas s'il y en a plusieurs d'impliqués. On ne sait pas non plus sur quelle voie elle se trouve. Mais donc après cette barrière de péage de Saint-Martin-Bellevue, lorsque vous vous engagez sur cette A410 direction Chamonix, attention à ce véhicule ou ces véhicules signalés accidentés à hauteur du point kilométrique 142. Restez avec nous, on reparle de vos conditions de circulation d'ici 7 minutes. Pour l'instant sur Autoroute Info, c'est Georges Ezra avec Budapest.

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1: L'actualité de ce début de soirée, c'est un accident en Haute-Savoie sur l'autoroute A410. Ça vous concerne lorsque vous arrivez d'Annecy, que vous roulez direction Chamonix. 2 kilomètres après la barrière de péage de Saint-Martin-Bellevue, point kilométrique 142. A priori, au moins une voiture en cause immobilisée. On ne sait pas sur quelle voie pour l'instant. On attend que cette information soit confirmée avec l'arrivée d'une équipe sur place. Mais donc, en attendant, abordez ce secteur avec prudence. L'autoroute A410 après le péage de Saint-Martin-Bellevue, direction Chamonix. Attention, en Haute-Savoie, où on nous signale de fortes pluies. Alors, il pleut actuellement, notamment sur l'A41 Nord, entre Genève et Annecy. Fortes pluies signalées dans ce secteur. De la pluie signalée aussi en Isère, sur l'autoroute A49, l'axe Grenoble-Valence, ou encore sur l'autoroute A51, l'autoroute qui part en direction de Sisteron. Eh bien, dans le secteur de Grenoble, il y a de la pluie sur cette A51. Chaque fois que vous roulez sous la pluie, ayez le réflexe de réduire votre vitesse, augmenter les intervalles de sécurité, puis bien sûr allumer vos feux pour être bien vu et bien visible par les autres véhicules, d'autant que à cette heure-ci la visibilité est en train de diminuer avec la fin du jour.
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1: Et oui, restez avec nous puisqu'on se retrouvera d'ici quelques minutes pour reparler de vos conditions de circulation. Dans les prochaines minutes également, reportage à propos des autoroutes françaises qui portent des surnoms en plus de leurs numéros. Nous ferons un tour d'horizon de ces différentes appellations parfois étonnantes. Mais pour l'instant, on retrouve celui qui sera en concert au Stade de France les 18, 20 et 21 juin prochains. J'ai nommé Bruno Mars. Son nouveau titre s'appelle I Just Might et il est sur Autoroute Info.

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1: Je vous signalais tout à l'heure un accident sur la 410 au nord d'Annecy, direction Chamonix, après la barrière de péage de Saint-Martin-Bellevue. Eh bien, c'est déjà terminé. A priori, une fausse alerte ou en tout cas un véhicule qui est rapidement reparti. Plus de gêne au trafic donc sur cette autoroute à 410 après le péage de Saint-Martin-Bellevue, direction Chamonix. Attention à la pluie qui gagne du terrain ce soir. De fortes pluies sont actuellement signalées en Haute-Savoie, notamment sur la 41 Nord, l'axe Genève-Annecy. On en reparle tout à l'heure. On en reparle lors de notre prochain flash trafic complet. Ce sera dans 10 minutes. À 19h30 sur Autoroute Info. Elles sont tellement familières qu'elles ont, comme certains de vos proches, un surnom. Elles, ce sont certaines autoroutes que vous empruntez régulièrement. Tour d'horizon avec Vivien Topa.
2: Certaines ont choisi la simplicité comme l'autoroute du Nord, la 1, la plus ancienne des autoroutes françaises qui relie Paris à Lille. Et puis il y a les autres.

0: L'ombre du soleil est probablement la plus connue, ou plutôt les plus connues, puisqu'elles sont deux. La 6 vous conduit de Paris à Lyon, puis la 7 prolonge le trajet jusqu'à Marseille. Elles sont nées dans les années 60 avec l'essor des congés payés et l'envie des Français de rejoindre le soleil méditerranéen. Mais il n'y a pas que la mer comme destination de vacances. Avec l'un des plus grands domaines skiables d'Europe, la France a construit des autoroutes pour rejoindre les vallées alpines. La 43, qui mène jusqu'en Italie, est surnommée, sur son dernier tronçon, l'autoroute de la Maurienne, en référence à la célèbre vallée savoyarde. Sa petite sœur, la 40, part de Mâcon et rejoint le tunnel du Mont-Blanc en Haute-Savoie. Elle porte deux noms selon les secteurs, l'autoroute blanche en raison de la neige, omniprésente sur les sommets, et aussi l'autoroute des Titans, en hommage aux prouesses techniques et aux gigantesques viaducs et tunnels nécessaires pour franchir les Alpes. Certaines autoroutes jouent les profs d'histoire géo.
1: Bonjour les adolescents, je suis votre nouveau professeur d'histoire, car j'ai réussi mon CAPES.
0: La 65, l'autoroute de Gascogne, relie Pau à Langon et tire son nom de la province historique de Gascogne, située sur les territoires.
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3: Avec un accident qui s'est produit sur l'autoroute A480 à la sortie de Grenoble, direction Sisteron, kilomètre 11, c'est après la sortie 8 qui permet de partir en direction de Vizille. Trois véhicules en cause, a priori, sur voie de gauche. Les occupants du véhicule seraient sortis du véhicule et seraient positionnés dans un refuge en bordure d'autoroute. En tout cas, il y a des véhicules arrêtés sur les voies de circulation sur l'autoroute A480, direction Sisteron, donc après la sortie numéro 8. Attention dans ce secteur, décalez-vous bien vers la voie de gauche. On en reparle dans 6 minutes sur Autoroute Info. Décalez-vous bien sur la voie de droite.

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1: Il est 19h et presque 30 minutes. Merci de faire la route en notre compagnie ce soir avec dans l'actualité un accident qui s'est produit du côté de Grenoble sur l'autoroute A480 direction Sisteron. On est à la sortie de Grenoble. Deux véhicules a priori finalement impliqués à hauteur du kilomètre 11. C'est après la sortie 8 qui part notamment vers Visil. Ces deux véhicules se trouvent sur voie de gauche. Les occupants de ces véhicules, eux, sont sortis et se trouveraient du côté de la bande d'arrêt d'urgence. Il y a un bouchon qui s'est formé dans ce secteur sur environ 2 km et d'après les estimations GPS, on met déjà 10 minutes pour traverser cette difficulté. Le bouchon débute à hauteur de la sortie 6 pour Espace Comboire Nord. Donc secteur à aborder avec la plus grande prudence. La vigilance qui est en cause aussi en raison des conditions météo, de fortes pluies actuellement en Haute-Savoie. On peut le voir grâce au retour caméra sur l'autoroute A40 par exemple, où les chaussées sont détrempées, de véritables nuages de pluie qui se soulèvent à l'arrière des véhicules, de forts risques d'aquaplaning. Fortes pluies également sur l'A41 Nord, l'axe Genève-Annecy, et sur l'A410 entre Bonneville et la barrière de péage de Saint-Martin-Bellevue. Là aussi, de forts risques d'aquaplaning. Réduisez fortement votre vitesse. On dit que par temps de pluie, la vitesse maximale autorisée est de 110 km/h sur autoroute. Mais il faut s'adapter aux conditions. Et si elles sont très mauvaises, eh bien, vous êtes autorisé, bien sûr, à rouler plus doucement encore. Pensez aussi à allumer vos feux pour être vu par les autres conducteurs. N'allumez pas vos antibrouillards, ils éblouissent. Et puis, augmentez les intervalles de sécurité. Sur chaussée détrempée, en cas de freinage d'urgence, vous allez mettre 2 à 3 fois plus de distance pour vous arrêter votre véhicule. Il y a également de la pluie signalée d'ailleurs actuellement du côté de l'autoroute A49, l'axe Valence-Grenoble. Et puis pluie également sur l'A51 au sud de Grenoble. Donc dans tous ces secteurs, on vous demande de faire preuve d'une vigilance accrue. En ce qui concerne le trafic, il n'y a pas d'autre difficulté que ce bouchon que j'évoquais sur la 480 à Grenoble. Partout ailleurs, autour de Grenoble, de Lyon, de Chambéry ou encore d'Annecy, tout se passe bien à l'heure actuelle. On va s'intéresser à présent aux prévisions trafic, car il y a du monde attendu ce week-end à l'occasion du deuxième pont du mois de mai, dès jeudi. Les prévisions de trafic, c'est tout de suite et c'est avec Myriam Bouayad.
2: Avec du rouge dans le sens des départs et de l'orange dans celui des retours dans toute la France, le trafic devrait s'intensifier dans l'après-midi pour atteindre un pic autour de 18h. Les jours suivants, vendredi 8 et samedi 9, le trafic devrait atteindre un pic

0: en fin de matinée sur plusieurs grands axes, comme la 6 ou la 71 qui traverse la Bourgogne et le centre Auvergne, ou encore la 43 et la 40 en direction ou en provenance des Alpes. Dimanche, fin du week-end, avec une journée orange dans le sens des retours, on attend une affluence nettement plus marquée en direction des grandes agglomérations comme Paris et Lyon. On peut s'attendre à des perturbations en fin d'après-midi sur la 6 direction Paris et la 43 en Rhône-Alpes.
1: Voilà donc pour ces prévisions. Bien sûr, Autoroute Info sera à vos côtés hein, pour ces départs et retours de week-end avec des éditions spéciales prévues au moment les plus chauds de ces journées. Restez avec nous tout de suite. On va s'intéresser aux grands titres de l'actualité avec notre partenaire France Info.
2: Et le MV Ondius est toujours au centre de l'attention.
3: Deux membres d'équipage malades et une personne cas contact seront évacués dans les heures qui viennent. Le navire de croisière devenu foyer d'antivirus devrait ensuite repartir vers les Canaries ou les Pays-Bas selon l'Organisation Mondiale de la Santé. Le croisiériste affirme qu'aucun nouveau cas symptomatique n'a été identifié à bord. Trois passagers sont morts. Le bilan revu à la hausse en Ukraine. Les autorités locales font désormais état de 12 morts dans une attaque aérienne russe aujourd'hui dans la ville de Zaporijjia. À Kramatorsk, un bombardement russe a fait au moins 5 morts selon le président ukrainien Volodymyr Zelensky qui craint un bilan encore plus lourd. Total Energy rejette une nouvelle fois toute taxe sur les profits exceptionnels liés à la guerre au Moyen-Orient. L'entreprise prévient qu'elle ne pourra pas maintenir son plafonnement sur le prix des carburants dans ses stations-service si une telle taxe voit le jour. Et puis les papis du rock, bientôt de retour. Le nouvel album des Rolling Stones sortira le 10 juillet. Son nom, Foreign Tongues, langues étrangères en français.
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1: Et nous, c'est en compagnie de Taylor Swift que nous allons parcourir les prochains kilomètres. Opalite sur Autoroute Info.

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1: Attention aux fortes pluies du côté de la Haute-Savoie notamment. Hein, autoroute A40, autoroute A410, autoroute A41 Nord. On est dans le secteur compris entre Genève, Annecy, Bonneville et toute la vallée de l'Arve. Les conditions sont très délicates avec des pluies intenses actuellement. Attention aussi à Grenoble où un accident s'est produit sur l'A480 à la sortie de Grenoble direction Sisteron, kilomètre 11. On est juste après la sortie 8 qui part vers Visil. Un véhicule finalement un seul en cause a fait un tête à queue, se retrouve immobilisé sur voie de gauche. Les gendarmes, les pompiers et les services de sécurité d'Aria sont sur place. La voie de gauche est neutralisée et il y a un bouchon d'environ 2 km qui s'est formé que vous trouverez après la sortie 6 pour l'espace Comboire Nord, direction Sisteron. On reparle de tout cela à 19h45 dans notre prochain flash trafic complet. D'ici là, sur Autoroute Info, il y aura les Off, Wind and Fire et tout de suite, c'est Ami.

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1: Et je rappelle qu'il y a toujours un véhicule accidenté à Grenoble sur la 480. C'est à la sortie de Grenoble, direction Sisteron. Kilomètre 11, c'est après la sortie 8 qui part notamment vers Visil, Gap et Briançon. Dans ce secteur, une voiture a fait un tête-à-queue. Elle est immobilisée sur voie de gauche. Voie de gauche neutralisée. Ça provoque un bouchon d'environ 2 km dans ce secteur après la sortie 6 pour Comboire. 10 minutes estimées pour traverser cette perturbation. C'est la seule perturbation que l'on ait en place actuellement du côté des autoroutes alpines en matière de trafic. En revanche, côté météo, attention, de fortes pluies sont toujours signalées en Haute-Savoie, dans le secteur de Bonneville, sur la 40, sur la 41 Nord, l'axe Genève-Annecy, même chose sur la 410, l'axe Annecy-Bonneville, dans ce triangle, donc à 40, à 41 Nord, à 410, eh bien, les conditions sont dégradées, il y a des risques d'aquaplaning, on vous demande bien sûr de lever le pied pour réduire votre vitesse. La pluie qui touche aussi le bassin grenoblois, on en a sur la 480 Grenoble, sur la 51 au sud de la ville, ou encore sur la 49 qui relie Grenoble à Valence. Restez prudents si vous circulez sur l'un de ces axes. Un mot sur les travaux prévus ce soir, si toutefois la météo le permet. À Grenoble, la 480 sera fermée dans le sens Sisteron-Grenoble, entre la sortie 9 de Clay et la sortie 5 du Rondeau. Il y aura également une fermeture de la Nationale 85, de 21h à 6h, dans le sens Visil-Grenoble, entre le carrefour de Champagné et la jonction avec la 480. Et puis, il faut noter aussi qu'en Haute-Savoie, sur l'axe A40, eh bien, il y aura une fermeture dans les deux sens, entre les sorties 13, Saint-Julien en Genevois et 11 Cécelle à partir de 20h30 ce soir jusqu'à 6h demain matin.
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1: Nous nous retrouverons dans 4 à 5 minutes pour parler de vos conditions de circulation. Juste après, je vous emmènerai visiter une abbaye inscrite au patrimoine mondial de l'UNESCO et située en Bourgogne à quelques kilomètres de l'autoroute A6. Mais pour l'instant, c'est un artiste très singulier, américain, et que l'on aime beaucoup sur Autoroute Info. Il s'appelle Alex Warren, son dernier single, lui, s'appelle Fever Dream.

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8: Et l'actualité du moment, c'est toujours cet accident qui s'est produit sur l'autoroute A51 en direction de Sisteron. C'est à la sortie de Grenoble, on est dans le département de l'Isère, une voiture qui a fait un tête-à-queue et qui est immobilisée sur voie de gauche, ou peut-être qui était immobilisée puisque la voie de gauche qui était neutralisée vient d'être rendue au trafic. Est-ce que ça signifie que le véhicule a été évacué ? Dans le doute, pour l'instant, on vous incite toujours à aborder ce secteur avec prudence. C'est après, juste après la sortie 8 pour Visil, qui part en direction notamment des stations de Loisan. Côté trafic, le fait de rouler sur une seule voie au lieu de deux a provoqué un bouchon de 2 km qui lui semble toujours d'actualité et que vous allez trouver après la sortie 6 pour Comboire. Comptez 6 à 7 minutes perdues dans cette difficulté, donc à la sortie de Grenoble, direction Sisteron. On fera un point de trafic complet sur vos conditions de circulation à 20h sur Autoroute Info. On va partir à présent sur l'autoroute A6, l'axe Lyon-Paris, et on va quitter cette autoroute au niveau de la sortie 23 pour Bières-lès-Saumur, qui permet d'accéder notamment à l'abbaye de Fontenay. Inscrite au patrimoine mondial de l'UNESCO, c'est la plus ancienne des abbayes cisterciennes conservées au monde. Reportage de Raphaël Giudicelli.
9: Après avoir observé les voûtes et les magnifiques vitraux de l'abbaye de Fontenay, en parcourant la nef, je demande à Éric Vielard quelle est l'histoire de ce lieu.
10: Vous êtes dans l'abbatiale de Fontenay, qui est une abbatiale cistercienne. Donc il faut imaginer une épure totale de l'architecture, avec des points de détail importants que sont les voûtes, puisque là on se trouve face à la nef et on voit les voûtes en berceau brisé de la nef, de l'abbatiale, qui sont des voûtes qui amorcent la période du gothique. Donc on les voit comme ça, qui montent un petit peu vers le ciel. On est entre le deuxième âge du roman et le début du gothique. Ces voûtes, on les trouve pour la première fois en Bourgogne-Franche-Comté et on les trouve principalement à l'abbaye de Fontenay.
9: Donc tous ces bâtiments sont d'origine.
10: Tous les bâtiments qu'on s'apprête à traverser sont des bâtiments qui sont restés intacts. Abbatiales, tous les bâtiments conventuels, salle capitulaire, cloître, chauffoir, scriptorium, tout est resté intact, c'est pour ça qu'elle est inscrite.
9: Et ici, à l'abbaye de Fontenay, plusieurs films ont été tournés, dont Cyrano de Bergerac.
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8: Avec un nouvel accident à vous signaler, cette fois-ci c'est en Haute-Savoie sur l'A410 à la sortie d'Annecy direction Chamonix, kilomètre 141, c'est 2 km après avoir passé la barrière de péage de Saint-Martin-Bellevue. Il y aurait un véhicule accidenté sur voie de gauche, donc décalez-vous bien vers la droite, 2 km après le péage de Saint-Martin-Bellevue, kilomètre 141 environ de l'autoroute A410 direction Chamonix. Attention, c'est un secteur où il pleut actuellement. On reviendra à l'information trafic dans 6 minutes sur Autoroute Info.
9: Dijon, à quelques kilomètres de Montbard, accessible par l'autoroute A6 en empruntant la sortie 23 Semur en Aussois. Bonne visite et bonne route avec Autoroute Info.

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1: Je vous ai signalé il y a quelques instants un accident en Haute-Savoie sur l'A410 après Annecy, direction Chamonix, au kilomètre 141. C'est après la barrière de Saint-Martin-Bellevue. Et bien dans le même secteur, il y a aussi des débris sur la chaussée sur voie de gauche, débris liés à cet accident. De bonnes raisons d'aborder le secteur avec prudence. La troisième, c'est la pluie qui tombe dans ce secteur, forte pluie. Réduisez votre vitesse, augmentez les intervalles de sécurité et soyez vigilants donc à l'approche de ce kilomètre 141 sur l'A41 Nord, direction Chamonix. On se retrouve dans moins de 5 minutes sur retour.

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1: Il est 20h et merci de faire la route en notre compagnie en ce début de soirée, un début de soirée sous la pluie et avec plusieurs accidents à vous signaler. On va commencer par le dernier en date qui s'est produit sur l'autoroute A410 en Haute-Savoie au nord d'Annecy, direction Chamonix. Kilomètre 141, on est environ 2 km après la barrière de péage de Saint-Martin-Bellevue. Il y aurait a priori un seul véhicule en cause et il se trouverait sur voie de gauche. Une voie de gauche également occupée par des débris liés à cet accident. Décalez-vous bien vers la droite de la chaussée après avoir passé cette barrière de péage de Saint-Martin-Bellevue en direction de Chamonix. Et soyez d'autant plus prudents que de fortes pluies sont toujours signalées du côté de la Haute-Savoie sur cette autoroute à 410, mais aussi sur la 41 Nord qui relie Genève à Annecy, ou encore sur l'autoroute A40 dans le secteur de Bonneville où tout à l'heure il y a eu de fortes précipitations et où les chaussées sont bien détrempées. Augmentez les intervalles de sécurité, réduisez votre vitesse et bien sûr, n'oubliez pas d'allumer vos feux à cette heure-ci, c'est encore plus nécessaire que le jour est en train de tomber. On part à Grenoble où un autre accident s'est produit, et également sous la pluie, il y a de la pluie sur la 480. Et sur cette A480, un véhicule a fait un tête-à-queue tout à l'heure à la sortie de Grenoble direction Sisteron, à hauteur du kilomètre 11, c'est après la sortie 8 pour qui part vers Visil et les stations de Loisans. Le véhicule qui était sur voie de gauche a été poussé sur bande d'arrêt d'urgence, c'est pourquoi tout à l'heure je vous annonçais qu'il n'y avait plus de balisage qui neutralisait la voie de gauche. Les fourgons d'arrêt se trouvent encore garés sur la bande d'arrêt d'urgence, juste avant en fait la sortie 8, c'est pas après mais juste avant cette sortie 8, mais il n'y a plus vraiment de gêne au trafic et du coup le bouchon que l'on signalait après l'espace Combois en direction de Sisteron s'est résorbé et vous roulez désormais sans difficulté notable. D'ailleurs c'est fluide hein, sur tous les axes, que ce soit du côté de Lyon, de Grenoble, de Chambéry ou d'Annecy, il n'y a pas de problème de trafic à l'heure actuelle. Allez, on va s'intéresser à présent au grand titre de l'actualité du jour avec nos confrères de France Info.
2: Une Israël qui hausse le ton.
3: L'État hébreu se dit prêt à répondre avec force en cas d'attaque de l'Iran, à déployer toute l'armée de l'air si nécessaire. Le débat sur l'opportunité de taxer les super-profits pétroliers liés à la guerre prend de l'ampleur. Alors Total Energy prévient les politiques. En cas de taxe, il ne pourra pas maintenir son plafonnement du prix des carburants dans ses stations-service françaises. Le Premier ministre va réunir plusieurs membres du gouvernement jeudi soir. Nouvelle réunion sur la crise des carburants et sur les aides accordées pour y faire face. Sébastien Lecornu a annoncé que le gouvernement s'exprimera en début de semaine prochaine pour changer d'échelle et adapter ses dispositifs de soutien à l'activité économique. Et puis des nouvelles inquiétantes de Narges Mohammadi. L'Iranienne est hospitalisée depuis vendredi sous assistance respiratoire pour des problèmes cardiaques, indique son avocate sur France Info. Narges Mohammadi est détenue en Iran depuis le mois de décembre. Le haut secrétaire des Nations Unies aux droits humains a été saisi de sa situation.
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1: Et restez avec nous, on reviendra à vos conditions de circulation dans un peu plus de 3 minutes sur Autoroute Info. Ce sera après Zao qui, en compagnie de l'auteur original de MC Solar, revisite le tube Caroline. La version 2026 s'appelle Comme Caroline et c'est dans la playlist Autoroute Info.

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2: Et je rappelle qu'un véhicule est toujours accidenté hein, en Haute-Savoie sur l'autoroute A410 en direction de Chamonix. Ça se passe après Annecy, après avoir passé la barrière de péage de Saint-Martin-Bellevue au kilomètre 141. Une voiture immobilisée sur voie de gauche. Les services de sécurité d'Area sont sur place. Décalez-vous bien vers la droite de la chaussée. Puis je vous annonçais des débris sur cette même voie de gauche. En fait, les débris se trouvent de l'autre côté du terre-plein central et vous concernent donc lorsque vous roulez sur cette même A410, mais depuis Bonneville, direction Annecy, donc vers le kilomètre 141, c'est bien après la sortie 19 pour la Roche-sur-Foron, en approche du péage de Saint-Martin-Bellevue. Attention à des débris sur la voie de gauche liés à l'accident qui lui s'est produit direction Chamonix. À cela s'ajoute de la pluie dans ce secteur, une raison de plus de faire preuve de prudence. Restez avec nous, l'infotrafic sera de retour à 20h15. D'ici là, sur Autoroute Info, il y aura Kim Carnes avec Bette Davis Eyes, mais tout de suite c'est Gwen Stefani, l'ex-chanteuse du groupe No Doubt.

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1: Et un nouvel accident est à signaler en Haute-Savoie sur l'autoroute A41 Nord lorsque vous venez d'Annecy direction Chambéry. Kilomètre 118, on est après la sortie 15.1 pour Seynaud Sud et il y a dans ce secteur une voiture accidentée sur voie de droite. Donc décalez-vous bien vers la gauche de la chaussée. C'est environ 4 kilomètres après la sortie 15.1 pour Seynaud Sud en direction de Chambéry sur l'autoroute A41 Nord. On en reparlera dans notre prochain flash sur Autoroute Info. Ce sera d'ici 4 minutes.

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1: 20h16, des conditions météo dégradées par la pluie et deux accidents qui se sont produits à quelques minutes d'intervalle en Haute-Savoie. On va commencer par le dernier en date, c'est sur l'autoroute A41 Nord. Lorsque vous circulez depuis Genève, direction Chambéry, eh bien après la sortie numéro 15.1 pour Seine-Sud, il y a un véhicule accidenté sur voie de droite à hauteur du point kilométrique 118 environ. C'est 4 km après cette sortie 15.1 pour Seine-Sud. Décalez-vous bien vers la gauche de la chaussée dans ce secteur. On attend l'arrivée d'une équipe de sécurité sur place. L'autre accident, lui, s'est produit un quart d'heure plus tôt sur l'A410 au nord d'Annecy, direction Chamonix. Kilomètre 141, c'est 2 km après la barrière de péage de Saint-Martin-Bellevue. Un véhicule qui, lui, est immobilisé sur voie de gauche neutralisée sur 300 mètres par les services de sécurité arrivés sur place. Présence également d'un dépanneur sur les lieux. Décalez-vous bien vers la droite de la chaussée. Et puis, je le disais en préambule, il y a de la pluie en Haute-Savoie qui touche la 410, la 41 Nord, mais aussi la 40 dans la vallée de l'Arve, avec des conditions plutôt défavorables pour circuler. Pluie également en Savoie sur A43, A430, A41 entre Chambéry et Grenoble, A49 Grenoble-Valence, et puis toute la traversée de Grenoble ainsi que la 51 sont concernés. Donc sous la pluie, je ralentis, c'est bien connu, mais pensez aussi à allumer vos feux. Bon, ben, cette heure-ci, ça c'est en plus normal, mais surtout à augmenter les intervalles de sécurité avec les véhicules qui vous précèdent pour pouvoir faire face à toute situation potentiellement compliquée.
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1: On reparlera de vos conditions de circulation dans environ 3 à 4 minutes sur Autoroute Info. Et puis, juste après, on parlera des câbles de démarrage. Savez-vous les utiliser correctement en cas de panne de batterie? Eh bien, restez à l'écoute dans quelques minutes. Nous ferons un peu de mécanique sur Autoroute Info. Mais pour l'instant, c'est Christophe Mahé, avec son dernier single qui s'intitule « La Lune ».

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1: Avec un rectificatif, l'accident qui nous avait été signalé dans un premier temps sur l'A410 en direction de Chamonix au kilomètre 141 dans le secteur de la barrière de péage de Saint-Martin-Bellevue s'est finalement produit dans l'autre sens. Alors désolé pour cette inversion, mais il a fallu arriver des services de sécurité sur place pour nous confirmer que l'information de départ était erronée. Donc ça vous concerne sur l'A410 lorsque vous arrivez de Bonneville, que vous roulez direction Annecy, au kilomètre 141, c'est bien après la sortie 19 pour la Roche-sur-Foron, juste avant la sortie 18 pour Cruseilles. Il y a un véhicule immobilisé sur voie de gauche neutralisée par les services de sécurité sur place. Soyez d'autant plus prudents qu'il pleut dans ce secteur, comme d'ailleurs sur une bonne partie des autoroutes alpines maintenant, en Haute-Savoie, en Savoie ou encore en Isère. Réduisez votre vitesse sous la pluie. On reviendra à vos conditions de circulation avec un flash complet dans notre prochain point. Ce sera à 20h30. Et à présent, c'est un sujet pratique qui peut vous sortir d'un mauvais pas si votre véhicule ne démarre pas en raison d'une panne de batterie. Véronique Voiron a mis le nez sous le capot.
2: Le matin, au moment de partir au travail, de préférence, alors qu'on est loin d'être en avance, la voiture ne démarre pas. Et là, on repense soudainement à la batterie qui donnait déjà quelques signes de faiblesse ces derniers jours et on se dit qu'on aurait dû y prêter davantage attention. Bref, l'heure n'est plus au regret. Il faut agir. Première chose, mettre la main sur des câbles de démarrage. Et ce n'est pas chose aisée, il semblerait même que l'objet soit devenu une denrée rare. Heureusement, moi, j'ai un frère, merci Eric, il se reconnaîtra, que je peux solliciter pour venir à mon secours. Même si cela peut paraître évident pour certains, voici comment procéder. Placer les deux voitures à proximité sans qu'elles ne se touchent. Les moteurs à l'arrêt et le frein à main enclenché. Ouvrez les capots, dégagez l'accès aux bornes des deux batteries. Vous pouvez alors brancher les pinces pour les relier entre elles. Branchez le câble rouge sur la borne positive de la batterie déchargée, puis l'autre extrémité sur la borne positive de la batterie donneuse d'énergie. Branchez ensuite le câble noir sur la borne négative de la batterie chargée et connectez-le à une surface métallique non peinte du moteur de la voiture en panne. Cela évitera les étincelles près de la batterie. Une fois les deux voitures ainsi reliées, démarrez le véhicule équipé de la batterie en bon état et laissez tourner le moteur quelques instants, puis essayez de démarrer la voiture en panne. Une fois celle-ci démarrée, coupez le moteur de la voiture donneuse et retirez les câbles avec précaution dans l'ordre inverse de la pose. On commence donc par la pince noire de la voiture qui était en panne, puis l'autre extrémité. Ensuite, retirez la pince rouge du véhicule donneur, puis débranchez enfin la dernière pince. Voilà, vous savez à présent utiliser les câbles de démarrage.

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1: Et merci de faire la route à notre compagnie à 20h30 passé, avec le rappel tout d'abord d'un accident toujours d'actualité sur l'autoroute A41 Nord en direction de Chambéry. Un véhicule seul en cause immobilisé sur voie de droite à hauteur du kilomètre 118. C'est 4 kilomètres après la sortie 15.1 pour Seynos Sud. Les pompiers sont sur place. Décalez-vous bien vers la gauche de la chaussée. En revanche, il y avait un autre accident qui, lui, vous concernait sur l'A410 en direction d'Annecy. À proximité

proximité de la sortie Cruseille, eh bien cet accident-là, lui, est terminé. En revanche, la pluie, elle continue de tomber hein, en Haute-Savoie et d'ailleurs sur la Savoie également, ainsi qu'une partie de l'Isère. Des chaussées parfois détrempées. Réduisez votre vitesse. Et puis, notez que des travaux débutent sur l'autoroute A40 qui va être fermée dans les toutes prochaines minutes. C'est même peut-être déjà effectif. Hein, entre les sorties 11 pour Sassel-Frangy et 13 pour Saint-Julien-Genevois. Fermeture dans les deux sens jusqu'à 6h demain matin en raison de travaux à l'intérieur du tunnel du VUH. Des déviations sont mises en place entre ces sorties 11 et 13. Déviations par le réseau secondaire. Suivez-les bien. Des panneaux sont là pour vous indiquer hein, ces itinéraires qui sont fléchés pour les délestages. Allez, à présent, on va s'intéresser à la suite du programme. Le retour de l'infotrafic dans moins de 4 minutes. Et tout de suite, la musique sur Autoroute Info avec Tame Impala et Jenny.

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1: À 20h37, toujours cet accident d'actualité sur l'autoroute A41 Nord en Haute-Savoie. En direction de Chambéry, un véhicule seul en cause immobilisé sur voie de droite au kilomètre 118. C'est 4 km après la sortie 15.1 pour Seineau Sud. Sur place, les services de sécurité d'Aria et les pompiers. Décalez-vous bien vers la voie de gauche au moment de passer à leur hauteur. Et puis, du côté de la Haute-Savoie, je rappelle que l'autoroute A40 est désormais fermée dans les deux sens, entre les sorties 11 pour Seyssel et 13 pour Saint-Julien en Genevois. Une fermeture pour permettre des travaux cette nuit à l'intérieur du tunnel du VUH. Le trafic est donc dévié par le réseau secondaire entre ces deux sorties 11 et 13 de l'autoroute A40. Restez avec nous, on se retrouve à 20h45 pour l'information trafic. Tout de suite, c'est Alan Parsons Project avec Eye in the Sky.

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1: L'actualité à 20h46, c'est ce véhicule accidenté sur l'A41 Nord en Haute-Savoie, direction Chambéry, kilomètre 118. C'est après la sortie 15.1 pour Seine-Sud, une voiture sur voie de droite. Les services de sécurité d'Area sont sur place et les pompiers également. En dehors de cela et de la pluie qui tombe sur une partie de Rhône-Alpes, pas d'autres difficultés à vous communiquer. Il y a en revanche des travaux à vous signaler. L'autoroute A40 est fermée pour la nuit jusqu'à 6h30 demain matin entre les sorties 11 pour Seyssel-Frangy et 13 pour Saint-Julien-en-Genevois en raison de travaux à l'intérieur du tunnel du Vuage. Le trafic est donc dévié par le réseau secondaire entre ces deux sorties via notamment les RD 1508 et 992. D'autres déviations, d'autres fermetures d'axes sont prévues cette nuit sur les autoroutes alpines. Ce sera notamment le cas à Grenoble, du côté de l'A480 qui sera fermée dans les deux sens à partir de 21h.
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1: On se retrouve à 21h pour l'information trafic. Vous serez en compagnie de Curtis Thévenon. Et pour l'instant, c'est Lewis Capaldi sur Autoroute Info avec Almost.

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1: Bienvenue à tous ceux qui nous rejoignent pour ce trajet ce soir, il est 21h.
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1: Et je suis là pour vous accompagner tout au long de cette nuit sur les axes que vous empruntez ce soir. On a déjà deux accidents à vous rappeler, deux accidents qui se sont produits sur l'A6 qui vous concerne. Le premier en direction de Paris, kilomètre 362, on est en Saône-et-Loire. Un accident avec une voie de gauche neutralisée après avoir passé la sortie numéro 28 de Mâcon Nord et avant le secteur de Chalon-sur-Saône. Une voiture donc sur voie de gauche. Et puis sur l'A6 direction Lyon, cette fois-ci, même constat en Seine-et-Marne. Une voiture accidentée sur voie de gauche neutralisée au kilomètre 55. Cette fois, c'est après la barrière de péage de Fleury-en-Bière et la sortie 13 de Milly-la-Forêt. Et puis, dernier accident, cette fois, c'est en Haute-Savoie sur l'A41 en direction de Chambéry, juste après le secteur d'Annecy. Un accident avec une voiture sur voie de droite. Personnel autoroutier, pompiers sont sur place. Sur place, kilomètre 118, c'est à peu près 4 km après la sortie 15.1 de Seine au Sud. Et puis les conditions météo, elles, qui restent assez mauvaises sur une bonne partie du tracé. Il y a de la pluie en ce moment, de la pluie parfois du vent fort. Soyez particulièrement prudents. Réduisez l'allure de 130 à 110 km/h quand il y a de la pluie sur votre trajet. On se retrouve juste après la musique. Pierre Demar vous accompagne avec son dernier titre.

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1: Rappel de cet accident qui s'est produit sur la 41 en Haute-Savoie, direction Chambéry. Une voiture sur voie de droite, personnel autoroutier et pompiers sont sur place, kilomètre 118. On est juste à la sortie du secteur d'Annecy. Et après la sortie 15.1 de Seine au Sud, deux autres accidents, tous les deux sur l'A6. Le premier en Saône-et-Loire, en direction de Paris, kilomètre 362. C'est après la sortie 28 de Mâcon Nord. La voie de gauche est neutralisée. Le deuxième, cette fois, direction Lyon, quittant la région parisienne, kilomètre 55 de la 6. C'est donc en Seine-et-Marne, après la sortie 13, Milly-la-Forêt. Là aussi, c'est sur voie de gauche que se situe cet accident, avec cette voie de gauche qui est donc neutralisée. Le prochain point complet, ce sera d'ici 21h15, après le retour de la playlist Autoroute Info. Michael Jackson dans quelques minutes, ce sera juste après Moby.

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1: 21h et quasiment 15 minutes, on va retourner du côté de l'A41 en Haute-Savoie, direction Chambéry, juste après le secteur d'Annecy. Un accident impliquant une voiture sur voie de droite, kilomètre 118. Elle est après la sortie 15.1 de Sénos Sud. Le personnel autoroutier, les pompiers, sont sur place. Autre accident, cette fois sur l'A6, en Seine-et-Marne, direction Lyon, en quittant la région parisienne, kilomètre 55. On est après la sortie 13 de Mille-la-Forêt. La voie de gauche est également neutralisée. Puis pendant que je vous parlais, un nouvel accident nous parvient. Priorité à votre sécurité. On part sur la nationale 105, en Seine-et-Marne, en direction de Melun. Un accident s'est produit aux alentours du kilomètre 7. C'est au niveau de la jonction avec l'A5. Et après, la sortie 14 de vers Saint-Denis, qu'il y a cet accident qui nous est signalé, kilomètre 8. Pour le moment, on ne sait pas s'il y a gêne au trafic.
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1: On se retrouve juste après la musique et le nouveau Superbus en featuring avec Kyo. 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
1: Priorité à votre sécurité. Nouvel accident qui s'enchaîne. Les accidents, cette fois, c'est sur l'A6 en Seine-et-Marne, direction Lyon. Kilomètre 46, un accident impliquant au moins un véhicule dans la bretelle d'entrée 13 de Milly-la-Forêt. Attention, quand vous rejoignez l'autoroute par cette entrée 13 ou même quand vous passez à côté de ce diffuseur 13 sur l'autoroute, attention à cet accident impliquant au moins un véhicule dans cette bretelle d'entrée. On en a d'autres, des accidents, pas moins de 3 autres zones d'accident. On en reparlera dans le prochain point trafic de 21h30. Il y aura de la musique avec Louane et Joe Cocker pour vous accompagner dans quelques instants. Juste après ce reportage, les voitures sans permis sont de plus en plus plébiscitées, notamment par les jeunes. Le site de production du principal constructeur français est d'ailleurs visible le long de l'A41 Nord en Savoie, dans le secteur d'Aix-les-Bains. Reportage de Paulin Caillard.
2: Aujourd'hui, je vous emmène à la découverte d'une usine d'assemblage de voitures sans permis. Je me suis rendu dans l'usine savoyarde d'Aixam, un constructeur de voiturettes français. J'y ai retrouvé Olivier Pelletier, le directeur général d'Aixam, qui, entre deux bruits de perceuse, m'a expliqué comment fonctionnait son usine.
3: Donc là, la première étape, donc vous prenez la coque. Ici, on va assembler d'abord les roues. Vous voyez, toute la partie, tout d'abord, on va assembler tout ce qui est train arrière. Puis au fur et à mesure, donc on a environ 30 étapes de fabrication de la voiture. Et au fur et à mesure, on va apporter différents éléments supplémentaires. Donc sur cette ligne, par exemple, avec ses mains, on fabrique des modèles électriques, on fabrique des modèles thermiques. Et ce qui nous permet d'être totalement flexible quant à l'évolution du marché, ce qui était très important pour nous.
2: Mais récemment, il y a eu du changement. Avec le boom des voitures sans permis chez les jeunes, il a fallu réagir et s'adapter aux exigences de cette nouvelle clientèle.
3: Premièrement, on a complètement électrifié notre gamme. Puis, par contre, on a fait une nouvelle gamme qu'on appelle Minoto et qui est vraiment focalisée sur les jeunes, où là, on va plus aller à l'essentiel.
2: Une voiturette épurée, mais qui coûte quand même la bagatelle de 10 000 euros. À l'autre extrémité de la fourchette de prix, on trouve le haut de la gamme Aixam, qui est bien plus accessoirisé et personnalisable.
3: On a maintenant une gamme Aixam, qui est notre gamme plus traditionnelle, qui a vraiment tous les codes de la voiture, où on va avoir des accessoirisations très importantes. Donc on va avoir un choix de couleur, on va avoir une caméra de recul, on va avoir des radars de recul, on va avoir des tablettes dedans, tous les attributs d'une vraie voiture. Ça, c'est plus pour notre population traditionnelle, et ça va faire des produits qui peuvent monter jusqu'à 20 000 euros.
2: L'assemblage est en grande partie fait à la main, et de bout en bout, une voiturette prend une trentaine d'heures de travail et passe par les mains de plus de 70 personnes.

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1: 21h, quasiment 30 minutes à l'écoute d'Autoroute Info. Bienvenue à tous ceux qui nous rejoignent à cette heure-ci. On va rappeler ces trois accidents qui vous concernent. Le premier sur l'A6 en Seine-et-Marne en direction de Lyon. C'est une voiture qui a fait de l'aquaplaning et qui s'est accidentée dans la bretelle d'entrée numéro 13 de Milly-la-Forêt. Attention donc, dans ce secteur, il y a cette voiture qui est accidentée, qui gêne principalement ceux qui rejoignent l'autoroute par cette entrée numéro 13. Autre accident, cette fois, c'est sur l'A5B en direction de Melun, un véhicule accidenté au kilomètre 8 après la sortie 13 de Réau et avant de rejoindre le secteur de Melun. Et puis on avait un accident qui lui s'était produit en Haute-Savoie sur l'A41 direction Chambéry après le secteur d'Annecy. Il semblerait qu'il soit désormais terminé. En revanche, le personnel se trouve toujours sur place dans le secteur. Soyez particulièrement prudent quand vous passez cette zone où il y a eu cet accident après la sortie 15.1 de Seine-au-Sud. Et puis concernant les conditions météo, toujours d'importantes chutes de pluie sur une bonne partie des axes, surtout dans le nord et dans l'est, du côté de Paris, Troyes ou encore jusqu'à Dijon. De la pluie sur une bonne partie de ces axes, il faut bien ralentir l'allure et augmenter les distances de sécurité. On passe de 130 à 110 km/h quand il y a de la pluie sur le trajet. Ça permet de limiter au maximum les risques d'aquaplaning. Et maintenant, place à l'actualité générale avec les titres de France Info.
2: Menace d'une reprise des combats pour faire plier l'Iran sur le détroit d'Ormuz.
3: Et ce, au lendemain d'accrochage en mer et d'une reprise des attaques iraniennes contre les Émirats Arabes Unis, encore aujourd'hui. Dans ce contexte, une nouvelle réunion sur la crise des carburants aura lieu après-demain jeudi autour du Premier ministre. Il sera aussi question des aides du gouvernement. Alors que le Portugal se prépare, lui, à taxer les super profits du secteur énergétique en raison de ce conflit qui s'enlise au Moyen-Orient, eh bien en France, Total Energy menace, dans un entretien à la presse régionale, Patrick Pouyanné, le PDG du géant pétrolier français, affirme qu'il ne pourra pas maintenir son plafonnement des prix à la pompe en cas de taxe sur les super profits pétroliers. Et selon lui, il est fort probable que Total soit éligible cette année à cette surtaxe sur les grandes entreprises. Dans une tribune, 33 chercheurs appellent, eux, le gouvernement à taxer ces profits exceptionnels du secteur pétrolier pour protéger, disent-ils, les ménages et les finances publiques. Deux salariés gravement blessés. Ça s'est passé ce matin lors d'une explosion dans une salle d'essai de l'usine de maintenance de ventilateurs et de compresseurs Safran à Blagnac, près de Toulouse. Le site a été évacué. Une enquête pour blessures involontaires a été ouverte, selon le procureur de Toulouse.
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1: Le prochain point trafic, ce sera juste après la musique. Miles Smith vous accompagne jusqu'au prochain point trafic. Drive safe.

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1: Le retour sur vos conditions de circulation et le rappel de ces deux zones d'accident sur la 6 en Seine-et-Marne, dans l'entrée 13, Milly-la-Forêt. Une voiture accidentée a fait de l'aquaplaning dans cette bretelle d'entrée numéro 13 pour rejoindre la 6 direction Lyon. Autre accident sur la 5B direction Melun au kilomètre 7. C'est après la sortie numéro 13 de Réau. Un véhicule qui est accidenté, soyez prudents. Deux véhicules, même un poids lourd et une voiture sur bande d'arrêt d'urgence. Le prochain point trafic d'ici 21h45. On vous accompagne ce soir avec de la musique et Oasis, le groupe qui s'est reformé récemment au plus grand plaisir d'une bonne partie de leurs fans. Oasis qui sera de retour donc dans quelques instants juste après Atomic Kitten. Bonne route, bonne soirée.

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1: 21h et quasiment 44 minutes, retour sur ces deux zones d'accident, toutes les deux en Seine-et-Marne, la première sur l'A6, direction Lyon. En quittant la région parisienne, une voiture accidentée dans la bretelle d'entrée 13 de Milly-la-Forêt. Et cette voiture qui se trouve sur le côté droit dans cette bretelle d'entrée, soyez prudents quand vous rejoignez l'A6, direction Lyon. Autre accident sur l'A5B en Seine-et-Marne, toujours, mais direction Melun cette fois-ci. Après la sortie 13 de Réau, une voiture, un poids lourd sont accidentés sur la bande d'arrêt d'urgence. Et puis on ne le répétera jamais assez, mais les conditions météo sont globalement très mauvaises sur une bonne partie des tracés et des axes que vous empruntez. Il faut bien veiller à réduire l'allure et à bien augmenter les distances de sécurité pour limiter les risques d'aquaplaning et donc d'accident. Il est temps de parler de fermeture nocturne. Une fermeture qui est annulée, c'est celle de l'autoroute A43 qui est donc bien ouverte cette nuit, l'A43, entre la sortie numéro 10, les Abrets, et le péage de Chambéry Nord. On disait qu'il était fermé, notamment hier soir, mais il ne sera pas fermé cette nuit. Pas de fermeture donc de cet axe A43. En revanche, d'autres fermetures, notamment l'A40 fermée dans les deux sens entre la sortie 13, Saint-Julien en Genevois et la sortie 11 de Seyssel, jusqu'à 6h, des travaux qui seront également réitérés demain soir. Et puis, le tunnel du Fourvière et l'A7 vont être fermés 24 heures sur 24 à partir de ce jeudi et jusqu'à lundi prochain. Fermeture dans les deux sens du tunnel de Fourvière notamment.
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1: Dans un instant, on ira en pleine nature visiter le parc national de Forêt. C'est le plus récent des parcs nationaux et aussi le seul situé dans la moitié nord de la France. Tout de suite, Charlotte Cardin vous accompagne sur Autoroute Info. Bonne soirée.

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1: Le rappel de cette zone d'accident, c'est sur la 6 en Seine-et-Marne en direction de Lyon, kilomètre 46, une voiture qui est accidentée dans la bretelle d'entrée numéro 13 de Milly-la-Forêt. Cette voiture qui a fait de l'aquaplaning, hein, soyez donc bien prudents. Ça n'arrive pas qu'aux autres dans les bretelles d'entrée et de sortie, surtout dans les zones de jonction d'autoroute. Bref, quand il y a un virage et qu'il pleut, si vous arrivez un peu trop vite, vous risquez fortement l'aquaplaning. Soyez prudents et adaptez votre conduite et surtout votre allure aux conditions météo. On se retrouve à 22h, ce sera après la musique, Anita Ward ou encore Calogero vous accompagneront dans quelques instants. Avant cela, on part au parc national de Forêt qui est situé à cheval entre la Côte d'Or et la Haute-Marne. Sébastien Murcia, responsable communication du parc, nous fait visiter les lieux au micro de Raphaël Giudicelli.
2: Nous empruntons un sentier de la forêt domaniale d'Arc-Château-Vilain qui fait partie du parc national de Forêt. Quelle est la mission principale d'un parc national ?
3: C'est le plus récent des 11 parcs nationaux de France. Mais quel que soit notre âge, quand on est parc national, nos missions sont les mêmes. Développer la connaissance et le suivi scientifique des patrimoines. Le deuxième point, c'est de protéger, de conserver, de gérer, voire de restaurer les patrimoines qui en ont besoin.
2: Comment fait-on pour visiter le parc national de Forêt ? On peut emprunter plusieurs chemins de randonnée.
3: On va trouver un grand nombre de randonnées, plus de 900 km de randonnées, hein, avec des niveaux de difficulté, on va dire, relativement accessibles.
2: On peut se loger facilement au parc national de Forêt, on peut y séjourner. Et quel type d'hébergement on peut y trouver ici ?
3: Ça va aller du logement insolite, avec par exemple des cabanes dans les arbres, des roulottes, des tipis, jusqu'aux hébergements plus chics, comme notamment au château de Courban, en passant par toute une offre de gîtes pour accueillir des groupes plus ou moins nombreux.
2: On aperçoit devant nous de grands arbres. Qu'est-ce que c'est ?
3: Alors cet arbre majestueux, un chêne, on en trouve beaucoup dans le parc national de Forêt. Celui-là, en l'occurrence, vu sa taille, doit dépasser les 200 ans. On en trouve un certain nombre hein, dans le parc national de Forêt qui sont des arbres très âgés. Ça permet d'avoir une forêt très majestueuse.
2: Et là, en face de nous, j'aperçois une balise. Qu'est-ce que c'est cette balise ?
3: C'est un espace qui est laissé en libre évolution. C'est-à-dire qu'il est interdit de pénétrer dans la forêt à cet endroit-là. L'objectif, c'est d'en faire un observatoire à ciel ouvert pour les scientifiques et observer les effets du changement climatique sur les forêts. Cette réserve intégrale, sa petite particularité, c'est que c'est la plus vaste de France.
2: Le parc national de Forêt est accessible par les sorties 23 et 24 de l'autoroute A5 ou par les sorties 5, 6 ou 7 de l'autoroute A31.

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1: À 22h, bienvenue à tous ceux qui nous rejoignent ce soir.
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1: Ce mardi soir qui se passe toujours dans le plus grand des calmes, en tout cas côté info trafic, seulement 7 voitures accidentées sur la 6 en Seine-et-Marne, une voiture qui est donc accidentée dans la bretelle d'entrée numéro 13 de Milly. Et puis on va également parler de l'A5B en Seine-et-Marne, toujours tout au bout de cette A5B sur la Nationale 105. Vous êtes obligé de quitter l'autoroute en direction de Melun par la sortie 14 de Versin-Denis-Voisenon, puisque le bout de la Nationale 105 qui permet directement de rejoindre Melun est donc fermé pour travaux cette nuit. La sortie 14 est donc obligatoire tout au bout de cette Nationale 105, au bout de l'A5P. À part ça, les conditions météo, elles restent très mauvaises sur une bonne partie des axes que vous empruntez ce soir. De la pluie, parfois très dense. On a eu pas mal d'accidents qui se sont enchaînés tout à l'heure. Soyez particulièrement prudents et restez à l'affût. Surtout, réduisez l'allure quand il y a de la pluie sur votre trajet. Et puis maintenant, on s'intéresse au prochain week-end, deuxième week-end prolongé du mois de mai. Beaucoup de monde attendu sur les autoroutes dès jeudi. Les prévisions de trafic, c'est avec Myriam Boyède.
2: Avec du rouge dans le sens des départs et de l'orange dans celui des retours dans toute la France, le trafic devrait s'intensifier dans l'après-midi pour atteindre un pic autour de 18h. Les jours suivants, vendredi 8 et samedi 9, le trafic devrait atteindre un pic en fin de matinée sur plusieurs grands axes, comme la 6 ou la 71 qui traversent la Bourgogne et le centre Auvergne, ou encore la 43 et la 40 en direction ou en provenance des Alpes. Dimanche, fin du week-end, avec une journée orange dans le sens des retours, on attend une affluence nettement plus marquée en direction des grandes agglomérations comme Paris et Lyon. On peut s'attendre à des perturbations en fin d'après-midi sur l'A6 direction Paris et l'A43 en Rhône-Alpes.
1: Les titres de France Info, tout de suite, actualité générale.
3: Et à la une, cette nouvelle réunion sur la crise des carburants, ce sera après-demain jeudi soir autour du Premier ministre.
4: Il sera question notamment des aides accordées par le gouvernement face à la hausse des prix du carburant sur fond de guerre au Moyen-Orient. Les communes s'organisent. Ainsi, l'agglomération de Laval annonce une baisse drastique de ses tarifs de transport en commun. À compter de lundi prochain, le ticket de bus passera à 50 centimes contre 1,30€ jusque-là, soit une réduction de plus de 60%. Le ticket journalier lui passe de 3,25€ à 1,50€. La mort de Chantal Nobel, star du petit écran des années 80, grâce à la série télévisée Château Vallon. L'actrice avait vu son dessin basculer en pleine gloire après un accident de voiture avec Sacha Distel dans la Nièvre. Lourdement handicapée, elle n'avait jamais pu reprendre ensuite sa carrière. Elle s'éteint à l'âge de 77 ans. À la veille de la demi-finale, retour de la Ligue des champions de football demain soir entre le Bayern Munich et le PSG en Allemagne. La préfecture de police de Paris annonce, elle, que tout rassemblement sera interdit sur les Champs-Élysées entre 20h demain soir et 4h du matin le lendemain pour éviter les débordements de supporters. La zone interdite ira du jardin des Tuileries jusqu'à la porte Maillot. Et puis la première demi-finale allée de cette Ligue des Champions qui tourne pour l'instant à l'avantage des Anglais d'Arsenal. Ils mènent 1-0 face à l'Atlético Madrid. Et c'est la mi-temps.
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1: La musique de retour, c'est avec Joseph Kamel, dont on se retrouve juste après.

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1: Priorité à votre sécurité, on part sur l'A6 dans le Rhône en direction de Paris avec une voie de gauche neutralisée au kilomètre 421. C'est après la sortie 31.2 de Villefranche-sur-Saône. On est donc dans le secteur de Villefranche. Voie de gauche neutralisée par le personnel autoroutier pour ramasser des obstacles sur cette même voie au kilomètre 421. C'est donc direction Paris, secteur de Villefranche-sur-Saône. On se retrouve après la musique. Point complet à 22h15. Il y aura Lionel Richie qu'on écoutera juste après les Black Eyed Peas.

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1: Retour sur l'A4 132 avec un chien errant qui a été signalé aux alentours du kilomètre 20, c'est donc en Isère. Et ça se trouve entre la barrière de péage de la Boisse et la sortie numéro 3 de Saint-Exupéry-Mézieux. Un chien errant qui a été signalé sur les voies qui peut vous concerner, que vous soyez direction Grenoble-Chambéry ou bien direction Paris et Villefranche. Et puis cet accident toujours d'actualité, c'est en Seine-et-Marne, cette fois sur l'A6 en direction de Lyon. Une voiture qui a fait de l'aquaplaning dans la bretelle d'entrée 13 Milly-la-Forêt et qui va gêner ceux qui rejoignent l'autoroute par cette entrée numéro 13. Et puis bien évidemment, les conditions météo, soyez bien vigilants, de la pluie toujours bien présente sur une bonne partie du tracé que vous empruntez, une bonne partie des autoroutes que vous empruntez.
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1: Et tout de suite, on est reparti en musique avec un jeune artiste qui cartonne en ce moment, Somber sur Autoroute Info.

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1: Rappel de cet animal errant sur la 432, c'est en Isère, un chien errant qui se trouverait sur les voies entre la sortie numéro 3 de Mézieux-Saint-Exupéry et la barrière de péage de la Boisse. S'il peut vous concerner dans les deux sens des circulations, soyez bien prudents, le personnel autoroutier se rend sur place pour essayer d'éloigner ce chien errant des voies de circulation. La musique, ce sera avec le grand Bruce Springsteen, après Mystique. Et pour l'instant, ce reportage, notre humeur influence notre manière de conduire. Alors, comment apprendre à gérer son stress au volant? Un éclairage avec Basile Voisin. On se retrouve à 22h30.
2: Pour bien conduire en sécurité, il faut être détendu, serein et concentré. Pas facile tous les jours avec les tracas du quotidien. Prendre le volant pour aller au travail semble anodin, pourtant ça ne l'est jamais vraiment. Explication avec Jean-Marc Bellet, docteur en psychologie et expert du comportement sur la route.
3: Le véhicule à conduire est généralement assez difficile, c'est pas aussi simple que l'on dit, d'appuyer sur un bouton démarrage et on y va. Non, dans la conduite automobile, on a ce stress qui est là. Le problème, c'est que les conducteurs ne savent pas gérer leur stress. Alors ça se traduit par des choses donc contre nature sur la route.
2: Et justement, ce stress peut faire des ravages sur la route quand il devient incontrôlable.
3: Quand on conduit sous l'état de stress, eh bien, on n'analyse pas correctement toutes les situations routières. Et là où il faudrait, par exemple, freiner dans un virage, eh bien non, on reste à la même vitesse, on zappe finalement cette difficulté du parcours. On a des critères de jugement qui sont donc faussés du fait du stress qui perturbe un peu tout ce qui se passe dans le système cognitif.
2: Le stress au volant altère le jugement et peut même conduire à de l'agressivité et à des situations de tension sur la route. Le premier pas pour y faire face, c'est déjà de s'en rendre compte.
3: Mais l'exercice qui est valable pour toutes les situations, c'est avant tout la respiration abdominale. Tout de suite, donc, je fais cette respiration abdominale et je peux le faire tout en conduisant le véhicule. On regarde droit devant et ensuite on fait une respiration forcée. J'inspire, je prends un temps de repos, une ou deux secondes, et ensuite j'expire. Et dans ces cas-là, ça permet de rétablir donc tout le fonctionnement du corps et d'abaisser vraiment le niveau de stress. Donc la respiration abdominale à faire dans tous les cas, chaque fois qu'une difficulté se présente sur le parcours, quelle que soit la difficulté.
2: Pratiquer la conduite n'est pas une activité à prendre à la légère. Notre état psychologique est un facteur déterminant au volant, au même titre que la fatigue ou la météo par exemple.

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1: Et débris de bois signalés sur la 43 en Isère, dans le sens Chambéry vers Lyon. Et des morceaux de bois sur voie de gauche au kilomètre 21, c'est à hauteur de la barrière de péage de Saint-Quentin-Falavier, après la sortie numéro 6 de Villefranche.

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1: Vous êtes à l'écoute d'Autoroute Info, 22h30. On vous accompagne ce soir et cette nuit sur votre trajet nocturne, cette nuit de mardi à mercredi, qui se passe globalement bien, en tout cas pour l'instant. On vous rappelle les différents événements qui sont toujours d'actualité. Globalement, ça se passe très bien, mais on va quand même parler de ces obstacles, morceaux de bois signalés sur la 43, peut-être des branches, en direction de Lyon, au kilomètre 21, des morceaux de bois sur voie de gauche signalés après la sortie 6 de Villefontaine, quasiment à hauteur de la barrière de péage de Saint-Quentin-Falavier. Et ce chien errant, toujours signalé sur la 432, on est toujours en Isère. Kilomètre 20, un chien errant qui se trouve sur le bord des voies entre la sortie 3 de Saint-Exupéry-Mézieux et la jonction avec la 42, la barrière de péage de la Boisse. Un chien errant qui pourrait traverser les voies à tout moment, que ce soit direction Grenoble ou bien direction Paris. À part ça, les conditions météo, elles restent toujours très mauvaises sur une bonne partie des axes que vous empruntez ce soir. Soyez prudents. Tout de suite, c'est l'heure de l'actualité générale, les titres de France Info.
2: De la diplomatie américaine.
3: La phase offensive du conflit avec l'Iran est finie, assure Marco Rubio. Washington et Téhéran restent toutefois à couteau tiré. Les États-Unis sont prêts à reprendre le combat en cas de riposte iranienne à leur opération pour faire sortir du Golfe des bateaux bloqués. Nous ne sommes pas loin d'un risque de reprise des combats, observait le Premier ministre Sébastien Lecornu à l'Assemblée cet après-midi. Il annonce que le gouvernement s'exprimera en début de semaine prochaine pour changer des et adapter ses dispositifs de soutien à l'activité économique. Des nouvelles inquiétantes de Narges Mohammadi. L'Iranienne est hospitalisée depuis vendredi sous assistance respiratoire pour des problèmes cardiaques, indique son avocate sur France Info. La prix Nobel de la paix est détenue en Iran depuis le mois de décembre. Et puis ça continue entre Arsenal et l'Atlético Madrid. Bientôt 65 minutes de jeu, toujours 1-0 pour Arsenal en jeu. Une place en finale de la Ligue des champions de foot.
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1: Et c'est la musique qui vous accompagne, David Guetta, jusqu'au prochain point trafic.

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1: Rappel de vos conditions de circulation et ces obstacles. Morceaux de bois sur l'A43 en Isère. On est en direction de Lyon, kilomètre 21. Des morceaux de bois signalés sur voie de gauche après la sortie 6 de Villefontaine. Et puis il y a toujours ce chien errant en Isère, toujours sur l'A432, kilomètre 20, entre la barrière de péage de la Boisse et la sortie 3 de Mézieux-Saint-Exupéry, un animal qui peut traverser les voies de circulation à tout moment. Il vous concerne donc dans les deux sens. Le prochain point à 22h45. Avant ça, on écoutera No Doubt, tout de suite, on parcourt les prochains kilomètres avec deux palmas sur Autoroute Info.

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1: Il est 22h45 minutes. Rappel de ces morceaux de bois, peut-être des branches signalées sur l'A43 en Isère, direction Lyon. Des morceaux de bois, kilomètre 21 à hauteur de la barrière de péage de Saint-Quentin-Falavier. Et après la sortie 6 de Villefontaine, le personnel autoroutier se rend sur place, d'ailleurs est sur place, sur voie de gauche a priori. Et puis cet animal, ce chien errant, toujours sur l'A432, on est en Isère. Un chien errant, kilomètre 20, entre la sortie 3 Saint-Exupéry-Mézieux et la barrière de péage de la Boisse. Et puis au-delà de ça, les conditions météo qui restent, elles, très mauvaises, avec de la pluie sur une bonne partie du tracé. Ce soir, ne déroge pas à la règle, il y a des travaux et des fermetures nocturnes. On va justement aller du côté de l'A480 en Isère à Grenoble, dans le sens Sisteron vers Grenoble. Fermeture entre les sorties 9, Clay et 5, le Rondeau, l'accès à la rocade sud. Sortie obligatoire, pont de Clay jusqu'à 6h demain matin. Et puis fermeture également de la Nationale 85 jusqu'à 6h dans le sens Visil-Grenoble, entre le carrefour de Champagné et la jonction avec l'A480. Et puis en Haute-Savoie, c'est la 40 qui est fermée dans les deux sens, entre la sortie 13 Saint-Julien-Genevois et la sortie 11 de Seyssel, jusqu'à 6h, fermeture qui sera réitérée demain soir.
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1: Le prochain point trafic, ce sera dans quelques minutes. Et puis on partira également dans le Berry, visiter la maison d'une célèbre écrivaine. Découverte de la demeure de George Sand, juste après la musique. Et Vanessa Paradis, l'un de ses derniers titres.

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1: Une seule information à rappeler pour le moment, c'est sur l'A432, ce chien errant proche des voies de l'A432, donc entre la sortie 3 de Messieurs-Saint-Exupéry et la barrière de péage de la Boisse. Un chien errant proche des voies de circulation qui peut vous concerner dans les deux sens au kilomètre 20. Il y aura de la musique avec Alex Warren ou encore le roi du reggae Bob Marley. Pour l'instant, chose promis, chose due, on part dans le Berry pour découvrir la maison d'une célèbre écrivaine du 19e siècle, George Sand. Nous sommes dans la commune de Nohant précisément, reportage d'Eliott Monod.
2: S'intéresser à l'histoire de ce lieu, c'est évidemment s'intéresser à celle de la femme exceptionnelle qui l'a habité, Aurore Dupin, alias George Sand. Caroline Boutrel est chargée de communication pour le Centre des Monuments Nationaux, qui gère l'édifice.
3: C'était une personnalité féminine emblématique du 19e siècle. Elle est arrivée à Nohant à l'âge de 4 ans. La maison avait été achetée par sa grand-mère et en fait, elle y a vécu toute sa vie jusqu'en 1876, la date à laquelle elle est décédée et elle est enterrée à Nohant, dans un cimetière privé qui juxtapose le parc.
2: Un lieu qui a donc profondément marqué et inspiré l'écrivaine.
3: Être une femme au 19e siècle est assez difficile et elle a réussi à acquérir son indépendance déjà par rapport à la littérature. Elle a une œuvre littéraire foisonnante et tous ses écrits nous permettent de suivre sa vie dans cette maison qui était à la fois un refuge et un lieu d'inspiration.
2: Dans lequel un très grand nombre d'invités prestigieux vont défiler, Balzac, Alexandre Dumas, Franz Liszt ou encore Frédéric Chopin. Ce dernier a d'ailleurs vécu à Nohant de 1839 à 1846 et y a composé les deux tiers de son œuvre. Alors si vous prévoyez de vous y rendre, Caroline Boutrel nous décrit les lieux en quelques mots.
3: C'est une maison de maître en fait, qui n'a, c'est vrai, d'extérieur, elle peut ne rien avoir d'extraordinaire, mais l'intérieur regorge de la mémoire de George Sand.
2: Et parmi les points d'intérêt lors d'une visite sur place, la découverte, aussi étonnant que cela puisse paraître, d'un théâtre. Caroline Boutrel.
3: C'est assez exceptionnel dans ces maisons de fin 19e. Elle aimait la culture en général. Et il y a deux théâtres, en fait, dans la même pièce. Un théâtre de marionnettes, qui a été développé plus par son fils Maurice. Et un théâtre d'acteurs vivants, vraiment un plateau de théâtre, où elle s'exerçait pour, justement, jouer ses pièces à Paris.
2: La maison de George Sand à Nohant, gérée par le Centre des Monuments Nationaux, est à découvrir dans le Berry, à environ une heure au sud de Bourges.

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1: Bienvenue, quasiment 23h.
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1: Vous êtes à l'écoute d'Autoroute Info ce soir, cette nuit, sur les axes que vous empruntez. Pas de nouvelles difficultés à vous signaler. En tout cas, pour l'instant, ça se passe bien. Véhicule en panne, accident ou encore obstacle, et c'est tant mieux. Et puis, il y a toujours cette météo, cette pluie battante sur une partie des axes que vous empruntez. Soyez particulièrement prudent quand il y a de la pluie sur votre trajet. Il faut passer votre vitesse de 130 à 110 km/h pour limiter les risques d'aquaplaning. Et puis, à part ça, on va parler également d'hypovigilance. Puisque c'est l'une des premières causes d'accidents sur autoroute, celle-ci peut être liée aux médicaments, à la prise de traitement que vous avez explication d'Hélène Calba.
2: Conduite et prise de médicaments ne font pas bon ménage. Un pictogramme figurant sur les boîtes de médicaments indique l'éventuelle contre-indication de la conduite sous traitement. N'hésitez pas à en discuter avec votre médecin lorsqu'il vous prescrit un traitement. Soyez également prudent avec les médicaments en vente libre. La plupart de ceux destinés à soigner les petites infections ORL provoquent des risques de somnolence. Évitez donc d'en prendre si vous devez conduire.
1: Le prochain point trafic dans quelques instants et tout de suite l'actualité générale présentée par France Info.
3: 47 et à la une, la menace brandie par Total Energy.
4: En cas de taxe, il ne pourra pas maintenir son plafonnement du prix des carburants dans ses stations-service françaises. Le débat enfle sur l'opportunité de taxer les super-profits pétroliers liés à la guerre au Moyen-Orient. Un an et demi de prison avec sursis requis contre l'animateur d'une école parisienne accusé d'agression sexuelle et harcèlement sexuel sur mineurs. L'interdiction d'exercer toute activité en lien avec les mineurs est aussi requise. Le jugement sera rendu le 16 juin. Et puis ça se termine entre Arsenal et l'Atlético Madrid. 89 minutes de jeu, bientôt 90. 1-0 pour Arsenal. En jeu, une place en finale de la Ligue des Champions de foot.
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1: C'est la musique qui vous accompagne. Zao en featuring avec MC Solar.

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1: Pas d'évolution négative du trafic à 23h05. Ça se passe toujours sans encombre sur votre trajet. C'est donc le retour de la musique jusqu'à 23h15. On écoutera Alain Souchon dans quelques instants. Tout de suite, c'est Sophie Elise Bextor qui vous accompagne dans la suite de votre trajet.

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1: Un animal errant, un chevreuil qui aurait été percuté sur la 49, c'est en Isère, en direction de Valence, kilomètre 40. Un animal qui aurait été percuté sur voie de droite après la sortie 9 de Saint-Denis.

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1: À 23h16, on vous rappelle cet animal qui a été percuté sur l'A49 en Isère. Un chevreuil signalé sur la voie de droite qui se trouve au kilomètre 40. Un potentiel obstacle après la sortie 9 de Saint-Marcellin et Pont-en-Royan.
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1: Dans quelques minutes, nous verrons quelles mesures sont prises par les exploitants d'une autoroute lorsqu'un accident survient dans un tunnel. Ce sera après le rappel de vos conditions de circulation. Pour l'instant, la musique vous accompagne sur votre trajet nocturne avec la franco-haïtienne Naïka. Bonne route.
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1: Rappel de vos conditions de circulation ce soir, ça se passe toujours très bien, même si la météo et la pluie, elle est toujours bien présente sur une partie des axes que vous empruntez. Soyez particulièrement prudents, réduisez l'allure de 130 à 110 km/h pour réduire au maximum les risques d'aquaplaning. On se retrouve à 23h30 après la musique de Phil Collins ou encore Baby Bash, Suga Suga. Ce sera après ce reportage. En cas d'accident dans un tunnel, la circulation est immédiatement interrompue par les postes de commandement autoroutier. Explication des procédures avec Mathieu Lorest, chef district sur l'A40, au micro d'Olivier Noël.
2: Oui, on ferme sur accident systématiquement le tunnel par sécurité. Donc le principe de précaution est de fermer les tunnels et de réouvrir quand les forces de l'ordre nous l'autorisent et nous le permettent.
3: Et s'il y a une voie qui reste disponible, on va quand même fermer le tunnel parce que dans les tunnels, il faut vraiment à tout prix éviter le suraccident.
2: Tout à fait, les conséquences peuvent être très graves, donc il faut être compréhensif, hein, c'est pour la sécurité à des personnes accidentées, mais aussi pour la vôtre, pour éviter de créer un suraccident dans le tunnel.
3: Les conducteurs qui sont dans le tunnel avant le lieu de l'accident sont invités à s'arrêter.
2: On va arrêter les clients entre la tête du tunnel et l'accident, grâce aux croix rouges. On va leur demander de rester dans leur véhicule.
3: Ces croix rouges s'affichent dans le tunnel, mais pour les personnes qui ont déjà dépassé le lieu de l'accident, le message est différent.
2: Tous les clients qui sont après l'accident, qui peuvent sortir du tunnel, vont avoir des flèches vertes affichées pour qu'ils puissent quitter sans encombre.
3: Enfin, les véhicules qui ne sont pas encore entrés dans le tunnel sont stoppés avant celui-ci.
2: Il y a un feu rouge d'arrêt absolu qui indique aux clients de s'arrêter. Donc quand les barrières sont baissées, il y a aussi un panneau lumineux avec des messages qui informent de l'événement qui se produit dans le tunnel et qui occasionne la fermeture. La consigne aussi est d'écouter 107.7 pour suivre l'événement et comprendre ce qui arrive. L'idée aussi, c'est quand vous êtes coincé au niveau des barrières, c'est de faciliter le plus possible l'accès des secours.
3: Les patrouilleurs vont alors essayer d'évacuer les véhicules qui sont restés dans le tunnel derrière le lieu de l'accident.
2: Avec les forces de l'ordre, on va venir au contact des clients qui sont bloqués par les croix rouges pour les évacuer en sécurité par rapport aux véhicules accidentés. Par exemple, en collant à gauche, en passant au droit des véhicules accidentés. On va vider tout le tube pour que les secours et forces de l'ordre puissent gérer l'accident en toute sécurité pour tout le monde. On aura évacué les lieux avec les victimes, le véhicule. On pourra rouvrir les barrières en entrée de tunnel et relancer la circulation.
3: Une procédure qui s'appliquera aussi pour certaines pannes, par exemple en cas d'arrêt dans le tunnel d'un véhicule transportant des matières dangereuses ou d'un autocar.

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1: Vous êtes à l'écoute d'Autoroute Info, 23h30, ce soir, ce mardi soir, sur les autoroutes que vous empruntez. Pas de nouvelles informations à signaler, pas de véhicule en panne, obstacle ou encore accident pour le moment. Et ça, c'est tant mieux. En revanche, les conditions météo, elles, restent assez mauvaises, avec de la pluie, parfois des vents violents sur certains axes que vous empruntez ce soir. Soyez particulièrement prudent sur votre trajet. Tout de suite, l'actualité générale, les titres de France Info.
2: L'Espagne qui va accueillir le navire de croisière bloqué au large du Cap-Vert.
3: Ou plus précisément les Canaries, d'ici 3 ou 4 jours, d'après les autorités espagnoles. Le navire immobilisé depuis 2 jours dans l'Atlantique en raison d'un foyer d'antivirus à bord. 2 membres d'équipage malades vont être évacués vers les Pays-Bas, ce qui a sans doute débloqué la situation. Le parquet de Rennes annonce lui l'ouverture d'une enquête pour homicide involontaire après la mort de 2 militaires de 24 et 33 ans lors d'un accident de plongée. Est survenu la nuit dernière à Angers au cours d'un exercice organisé dans la rivière Maine. La mort de Chantal Nobel, star du petit écran des années 80, grâce à la série télévisée Château-Vallon, l'actrice avait vu son destin se fracasser en pleine gloire après un accident de voiture avec Sacha Distel dans la Nièvre. Lourdement handicapée, elle n'avait jamais pu reprendre sa carrière. Chantal Nobel avait 77 ans. Et puis Arsenal, premier qualifié pour la finale de la Ligue des champions de football. Les Gunners ont battu ce soir l'Atlético Madrid 1-0. Arsenal qui sera opposé en finale le 30 mai à Budapest au vainqueur de la confrontation de demain entre le Bayern et le PSG à Munich.
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1: Il sera en concert au Stade de France les 18, 20 et 21 juin prochains. C'est avec Bruno Mars qu'on part sur la suite du trajet.

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1: Pas d'évolution du trafic à 23h35. C'est donc la musique qui vous accompagne jusqu'à 23h45. Les Red Hot Chili Peppers qu'on écoutera juste après le Saiyan Supakru.

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1: On continue de vous accompagner ce soir et cette nuit sur les autoroutes du centre, du sud-ouest, des autoroutes alpines ou encore entre Paris et Lyon. Ça se passe bien pour l'instant. En tout cas, côté info trafic, rien de particulier à vous signaler. En revanche, attention à la pluie et au vent fort qui sont toujours présents sur une bonne partie du tracé. Justement, en partant de pluie, réduisez votre vitesse. Il en va de votre sécurité, comme nous le rappelle Élise Valade.
2: Représentez-vous la longueur de deux terrains de football. Ça fait beaucoup, à peu près 200 mètres. Eh bien, même avec des freins en bon état, à 110 km/h par temps de pluie, il vous faudra environ 180 mètres pour arrêter votre voiture, c'est-à-dire à peu de choses près, la longueur de ces deux terrains de football. Lorsqu'il pleut, les accidents sont deux fois plus nombreux que par temps sec. Un accident mortel sur 10 résulte d'une mauvaise prise en compte de la météo. Voilà pourquoi il est essentiel de modérer votre allure pour votre sécurité et celle de vos passagers. En voiture, sur autoroute, pas plus de 110 km/h sous la pluie.
1: Si vous prenez la route ce week-end, au-delà du réseau APRR, le tunnel de Fourvière sera fermé dans les deux sens de circulation tout le week-end, ainsi que l'A7 en direction de Marseille entre l'échangeur de Pierre-Bénite et celui de Saint-Fons. Fermeture prévue donc à partir de jeudi jusqu'à lundi prochain, lundi 11 mai, 6h. Des fermetures qui seront également prévues pour les autres ponts de mai.
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1: Dans un instant, on ira visiter un village typique de Bourgogne, tout près de la 6, entre Beaune et Chalon-sur-Saône. Tout de suite, c'est Toria qui vous accompagne sur Autoroute Info.

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1: 23h51, vous êtes à l'écoute d'Autoroute Info. Cette nuit, on vous accompagne 24 heures sur 24 et 7 jours sur 7 sur votre trajet, dans de très bonnes conditions. En tout cas, pour l'instant, on espère que ça durera tout au long de votre trajet. Pour vérifier cela, le prochain point à minuit tout pile, au plus tard après la musique de Miley Cyrus ou encore les Weezer. Pour l'instant, on part en Saône-et-Loire, comme promis, pour vous faire découvrir le village de Ruilly. Connu pour son appellation viticole, il dispose aussi d'un joli patrimoine, Raphaël Giudicelli.
2: Je suis à Ruilly, au cœur de la Bourgogne, en Saône-et-Loire, commune viticole de la côte chalonnaise. Nous sommes à 15 km au nord-ouest de Chalon-sur-Saône, une commune de 1600 habitants. Vous venez de l'entendre, le carillon vient de sonner, puisqu'on se trouve devant l'église Saint-Laurent. Je suis en compagnie de Paul Berthier, membre des Amis de Ruilly, pour nous faire visiter ce village. Bonjour Paul.
3: Bonjour.
2: De quand date cette église ?
3: Cette église très ancienne a une date connue qui est 1450, jour de sa dédicace, mais qui correspond à la restauration de son clocher et de son chœur.
2: Oui, j'ai justement remarqué que la nef est décalée par rapport au chœur et au transept. Comment ça se fait ?
3: Cela provient de la réparation qui a été faite en 1450, où le chœur et le clochers ont été réorientés en direction du jour du soleil levant, du jour de Saint-Laurent.
2: L'église Saint-Laurent qui surplombe la commune, on a vraiment une très jolie vue. Et mis à part cette église, de manière générale, qu'est-ce qu'on peut visiter à Ruilly ?
3: Alors il y a une chose importante, ce sont les maisons bourgeoises et il y a le château Saint-Michel avec son petit bijou de chapelle néogothique, classé monument historique pour sa décoration intérieure.
2: Il y a une rivière qui prend sa source dans le village.
3: Oui, cette rivière s'appelle l'Athalie. C'est une exurgence, petit affluent de la Saône, qui est une curiosité géologique et sans l'avoir couvert tout proche.
2: Donc c'est parfait pour tous ceux qui aiment faire de la marche alors.
3: Pour les amoureux de la marche, qui sont nombreux parmi les visiteurs qui viennent nous voir, la municipalité a balisé un circuit patrimonial qui offre une vue d'ensemble sur les richesses touristiques qu'offre notre village.
2: J'ai aussi entendu parler des grottes d'Agneux, ce sont des grottes qui ont des gravures. Elles datent de quelle époque et vous savez si on peut les visiter spontanément ces grottes ?
3: Elles sont datées depuis peu de temps, je pense qu'elles datent de 30 000 ans avant notre ère, mais vu la petitesse des grottes, elles sont fermées. Mais pour ne pas détruire justement ce qu'on a trouvé.
2: Merci Paul. La commune de Ruilly qui se situe entre Beaune et Chalon-sur-Saône à proximité de l'autoroute A6.

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1: Il est minuit, bienvenue à tous ceux qui nous rejoignent.
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1: Cette nuit de mardi à mercredi qui est toujours très calme sur les axes que vous empruntez. Pour l'instant, pas d'obstacles, pas d'accidents. En tout cas, pas de gêne direct à la circulation dont nous ayons connaissance. En revanche, c'est la météo qui pose toujours problème avec des pluies parfois abondantes sur certains axes que vous empruntez. Soyez très prudents, augmentez les distances de sécurité et surtout réduisez l'allure de 130 à 110 km/h. On le rappelle, cela permet de limiter les risques d'aquaplaning. On se retrouvera dans quelques instants, quelques minutes, minuit 15 au plus tard. Ce sera après la musique, Ariana Grande, les Blues Brothers ou encore Elena. Et pour l'instant, Autoroute Info sur la route de l'aventure. Rencontre avec une alpiniste française d'exception. À son actif, l'ascension des 14 sommets de plus de 8000 mètres. Nous avons pu l'interroger. C'était l'ultime bataille, la dernière épreuve de Sophie Lavaux qui allait laisser son empreinte dans l'histoire de l'alpinisme. Devant elle se dresse le Nanga Parbat. Ce pic représente le dernier des 14 sommets qu'il lui faut gravir. La franco-suisse et son équipe aguerrie n'ont pas froid aux yeux. Tous les Français ayant tenté cette prouesse avant eux sont morts avant de boucler les 14 sommets. Son aventure commence dans les plaines glacées, aux confins du Pakistan.
2: Le Nanga Parbat est le seul sommet totalement isolé dans la grande chaîne du Karakoram et dans une zone et une région qui s'appelle la région du Gilgit. Donc on est en fait escorté par la police pour arriver jusqu'au camp de base. Et donc c'est difficile d'aller faire autre chose que finalement se concentrer sur la montagne, et ça tombe bien parce qu'on est là pour la grimper. Et à partir de là, c'est comme pour toutes les expéditions, hein, la stratégie est la même. Il faut d'abord faire des rotations pour l'acclimatation, pour adapter le corps à la très haute altitude. Et ensuite l'idée c'est vraiment d'attendre ce qu'on appelle la fenêtre météo, donc c'est-à-dire une fenêtre de beau temps avec entre 4 à 5 jours de beau temps stable avec peu de vent pour tenter le sommet. La particularité donc de l'himalayisme et de ces grands sommets au-dessus de 8000 mètres, c'est qu'on est en totale hypoxie. Donc l'hypoxie, c'est le manque d'oxygène, hein, donc qui altère énormément le fonctionnement du corps et même le fonctionnement du cerveau. Donc il n'y a pas place vraiment aux émotions. Alors il y a les yeux qui fonctionnent très bien, donc on peut quand même profiter de tout ce qui nous entoure et du paysage. Pour autant que la météo le permette, pour autant qu'on ne soit pas la nuit, c'est souvent effectivement des sommets à perte de vue. C'est des lumières très très particulières de cette très haute altitude, avec des couchers de soleil, levées de soleil majestueux. C'est la Voie lactée la nuit. C'est tout ce qu'on ne voit plus quand on est dont on est privé quand on est dans les villes et qu'on redécouvre quand on est dans ces univers avec un horizon un peu plus pur. La difficulté majeure de cette montagne se situe finalement entre le camp 1 et le camp 2 parce qu'il y a le fameux mur du Kinshofer qui est une paroi rocheuse abrupte à escalader après 1000 mètres de dénivelé sur des grandes pentes en glace. Pour aussi des contraintes météo, on a décidé de ne pas faire de camp 4 et de faire un camp 3,5, on va dire. La difficulté de cet emplacement fait qu'on avait donc 1400 mètres de dénivelé depuis donc ce dernier camp jusqu'au sommet. Ça a été une ascension extrêmement éprouvante, avec finalement une météo très difficile, et sur les derniers 500 mètres sans corde fixe. Même en arrivant au sommet, c'est très très difficile de savourer et de se dire « Ah, bah, c'est le dernier », parce que le sommet, finalement, c'est toujours... et ça, c'est pareil pour toutes les montagnes, c'est que la moitié du chemin. Et il faut effectivement encore garder de l'énergie pour redescendre en sécurité, donc jusqu'au camp de base. C'est vraiment uniquement une fois que je suis redescendue au camp de base, après de nouveau avoir désescaladé ce Kinshofer, etc., qu'on est accueilli, justement, l'armée tire des coups de feu en l'air, on est accueilli avec des grands colliers de fleurs, etc. Et c'est, je pense, uniquement à ce moment-là où je me suis dit, bah, ça y est, c'est fait et j'ai réussi.
1: L'expédition couronnée de succès, Sophie Lavaux dit au revoir et à jamais à cette montagne aussi magnifique que mortelle. Son ascension s'est déroulée de mai à juin 2023. Pour les curieux, elle a été filmée puis réalisée sous la forme d'un documentaire intitulé « Le dernier sommet ».
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1: Vous êtes à l'écoute d'Autoroute Info, minuit 15. On continue de vous accompagner cette nuit sur ce trajet nocturne qui se passe décidément toujours dans de très bonnes conditions de circulation. Pas de véhicule en panne, d'obstacles ni d'accident pour l'instant. On va pas souhaiter le contraire. En revanche, côté météo, c'est toujours de la pluie qui s'installe bien présente sur une bonne partie du tracé. Parlons maintenant un petit peu de fermeture nocturne. On vous le rappelle, si vous circulez du côté de la Haute-Savoie, entre Bourg-en-Bresse et Genève, la 40 fermée dans les deux sens, entre la sortie 13 Saint-Julien-en-Genevois et la sortie 11 de Seyssel, jusqu'à 6h. Fermeture également d'actualité demain soir sur la 480 en direction de Grenoble. Fermeture entre la sortie 9 de Claix et la sortie 5, le Rondeau. Sortie obligatoire à Pont-de-Claix, la sortie 9, jusqu'à 6h. Et puis une fermeture également de la Nationale 85 jusqu'à 6h dans le sens Visil vers Grenoble, entre le carrefour de Champagny et la jonction avec la 480.
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1: Vous restez à l'écoute d'Autoroute Info, on vous accompagne 7 jours sur 7, 24 heures sur 24, prochain point à minuit 30. Après, la musique Train, The Buggles ou encore This Is et Théodora qu'on écoutera après ce reportage. L'autoroute guide pratique, voici nos conseils pour bien passer une barrière si vous possédez un badge télépéage avec Marianne Yotis.
2: Pour éviter d'être coincé au péage, il faut anticiper. Olivier Lemoine, assistant téléexploitant sur le réseau Area, vous explique comment.
3: Arriver voilà, de manière posée dans la voie et ne pas trop coller le véhicule de devant parce que souvent le badge ne sera pas détecté si on colle trop le véhicule. Quoi. Que le client ait bien son badge aussi au pare-brise, sur son support, ça c'est très important pour que l'antenne du péage puisse lire le badge. On a souvent des clients encore qui ont les badges ou à la main ou dans les boîtes à gants ou pas sur le support et ça enlèverait beaucoup d'assistance.
2: Et si malgré toutes ces précautions, vous vous retrouvez bloqué au péage, ne reculez pas et appuyez sur le bouton d'appel. Un assistant vous aidera en quelques dizaines de secondes.

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1: 1h31, bienvenue à tous ceux qui nous rejoignent pour ce trajet nocturne sur les axes que vous empruntez à cette heure-ci. Pas de nouvelles difficultés, pas d'évolution du trafic, hein. Pas de véhicule en panne, d'obstacles ou encore d'accidents qui pourraient être gênants. En revanche, sur votre trajet, parfois, une voiture peut être en panne sur bande d'arrêt d'urgence. Quand c'est le cas, décalez-vous bien sur la voie de gauche pour respecter ce qu'on appelle le corridor de sécurité. Laissez la voie de droite libre pour mettre une distance, hein, entre vous et le véhicule qui pourrait potentiellement être en panne. Et puis, il pleut par endroits sur les axes que vous empruntez. Deux trucs et astuces pour vous qui roulez sous la pluie et qui se baladent.
2: Regardez devant soi quand on est au volant, c'est évident. Profitez-en pour bien observer les traces des voitures devant vous. En effet, plus celles-ci sont étroites, plus cela signifie qu'il y a beaucoup d'eau sur la chaussée. Levez le pied en conséquence. La pluie favorise la formation de buées sur les vitres et les pare-brises. Mieux que la simple ventilation, la climatisation envoie un air plus sec pour désembuer efficacement et améliorer la visibilité. Pourquoi ne pas allier l'utile à l'agréable en la réglant sur un air chaud à 21 ou 22 degrés ?
1: On se retrouve au plus tard à 1h45. Avant ça, on écoutera Nelly Furtado, Anastasia ou encore Benson Boone. Pour l'instant, on va partir dans l'Yonne où on peut combiner sport et gastronomie grâce à l'itinéraire vélo et fromage qui longe le canal de Bourgogne. Carole Fournier de l'Office de tourisme de Saint-Florentin nous décrit le concept.
3: La vélo-voie du canal de Bourgogne rejoint les nombreux itinéraires vélo et fromage. Ici, entre Serein et Armance, donc c'était là qu'a démarré le label en 2019 avec une vingtaine de kilomètres de vélo-voie qui nous permettait de s'échapper par des petites routes vers les fermes, vers aussi les caves d'affinage, les crèmeries, les marchés, les restaurants qui proposent des spécialités autour du fromage. En partant de Saint-Florentin, on a un itinéraire qui permet de passer dans les fermes qui sont plutôt sur la vallée de l'Armance, comme nous venons de le faire. Et donc, on part sur la vélo-voie et ensuite, on a des échappées. C'est très agréable. On passe à travers les prairies, on voit les vaches. C'est très rural, bien sûr, mais c'est sympathique.
4: Justement, empruntons nous aussi une de ces échappées, toujours à vélo. On prend donc la direction de l'exploitation du GAEC Leclerc en compagnie d'Anne Boucheron.
5: Ici, c'est un élevage laitier et on transforme des fromages Sumatrin, Chaus AOP, Camembert, fromage blanc et des petits fromages frais à Eiffinzer.
6: Qu'est-ce qu'il est possible de faire quand on s'arrête ici à la ferme ?
5: Acheter déjà. On fait découvrir le Sumatrin parce qu'il est encore bien méconnu en France. On explique notre exploitation, comment on fonctionne et ils ont le droit de visiter la ferme.
6: Pendant cette visite de la ferme, qu'est-ce qu'ils voient exactement ? Qu'est-ce qu'ils font ?
5: Ils peuvent voir la traite et poser des questions à la personne qui traite les vaches et puis voir les autres bâtiments où il y a les petits veaux.
4: À présent, retour au port de plaisance de Saint-Florentin pour parler cette fois-ci de l'aspect technique.
3: Il est possible de louer des vélos au port de plaisance de Saint-Florentin, mais on peut louer aussi dans les offices de tourisme dans l'Yonne. Ce qui est très bien, c'est que si on ne veut pas revenir à vélo, on peut louer le vélo par exemple à Migennes et ensuite le laisser à Tonnerre et revenir par un autre moyen de locomotion.
6: C'est plutôt pratique ça.
3: C'est bien, oui. Ici, il n'y a pas de difficulté. On peut y aller tranquillement et on peut le faire aussi en famille, donc il n'y a pas de problème.
4: Pour télécharger l'itinéraire, rendez-vous sur le site www.tourisme-yonne.com, une balade que vous pourrez réaliser seul ou accompagné d'un guide.

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1: 1h45 à l'écoute d'Autoroute Info. Pas de nouvelles informations à vous signaler en ce moment. Ça se passe très bien sur les axes que vous empruntez. Attention tout de même à la pluie qui reste bien présente sur une partie du tracé. Les bornes kilométriques de couleur rouge et blanche sont le meilleur moyen de vous repérer sur autoroute. Généralement, elles sont disposées le long du terre-plein central. Elles vous indiquent le numéro de l'axe sur lequel vous circulez, ainsi que le kilomètre exact de votre position. Des indications précieuses pour savoir si vous êtes ou non concerné par une information entendue sur Autoroute Info.
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1: Prochain point trafic d'ici 2 heures après la musique de Nirvana, Macklemore ou encore Charlotte Cardin. Et pour l'instant, on va parler de reprogrammation. Vous vous demandez peut-être si rouler au bioéthanol est une bonne idée. Jérémy Sclavard nous dresse la liste des avantages et des inconvénients de ce carburant aussi connu sous le nom d'E85.
2: Si vous souhaitez convertir votre véhicule, sachez qu'un kit de conversion coûte en moyenne 800 euros. Néanmoins, ce prix peut être réduit grâce à des subventions de certains départements et de certaines régions. On continue à parler d'argent avec un argument non négligeable en faveur de l'éthanol. Son prix en dessous d'un euro le litre, bien inférieur à celui du sans-plomb 95. Ce carburant est aussi plus respectueux de l'environnement que le sans-plomb. Enfin, vous participez également à faire vivre l'agriculture française, puisque la France est le premier producteur européen de bioéthanol. Côté inconvénient, le 85 réduit l'autonomie de votre véhicule. Si vous parcourez avec votre voiture essence 700 km avec un plein, votre autonomie ne sera plus que de 500 km environ avec de l'éthanol. Il faut donc aller plus souvent à la station-service et toutes ne proposent pas de 85. Suivant votre lieu d'habitation, il peut donc être compliqué de faire le plein de votre voiture. Enfin, dernier inconvénient de l'éthanol, il est moins performant quand il fait froid.

0: Bienvenue si vous nous rejoignez, il est 2h.
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0: J'espère que vous passez un bon trajet en cette nuit de mercredi avec des conditions de circulation qui, elles, sont toutes très bonnes pour l'instant. Seule une information à vous rappeler, dans le Rhône, sur l'A6 en direction de Lyon. Si vous roulez sur l'A6, secteur de Villefranche-sur-Saône, et que vous souhaitez rejoindre l'A46 en direction de Marseille ou encore de l'aéroport Lyon-Saint-Exupéry, dans cette bretelle de jonction, une voiture est en panne. Elle se trouve sur des zébras très mal garés. Le personnel autoroutier vient tout juste d'arriver sur place. Ne vous laissez pas surprendre en rejoignant cette A46 avec ce véhicule qui est en panne. À part ça, pas d'autres informations à vous signaler. C'est toujours dans le plus grand des calmes que vous circulez pour le moment. On se retrouve au plus tard à 2h15 après la musique de Destiny's Child, Cutting Crew ou encore Alex Warren. Pour l'instant, on va parler de la jamais contente. Au début de l'ère automobile, avant l'avènement du moteur à explosion, la mobilité était électrique. C'est dans ce contexte que fut conçue la jamais contente, une voiture mythique qui releva un défi inédit pour l'époque, découverte avec Véronique Voiron.
2: Et ce défi, ce fut d'être le premier véhicule à dépasser les 100 km/h, ou quand une voiture électrique était la plus rapide au monde. Pour cela, il faut remonter à la fin des années 1800. À cette époque, le choix du meilleur type de propulsion n'était pas encore établi. Si le moteur à explosion avait de nombreux avantages, beaucoup croyaient davantage à l'électricité qu'au pétrole. C'est le cas de l'industriel belge Camille Genazzi. Il se met en tête de prouver la supériorité des batteries sur le moteur à explosion en battant le record de vitesse de l'époque, établi alors aux alentours de 92 km/h. Le 29 avril 1899, il s'élance dans une course de vitesse sur une piste de 2 km de long à Acher, dans les Yvelines, à bord d'un véhicule dont il a spécialement commandé la construction et qu'il a baptisé la Jamais Contente. De conception résolument nouvelle, la voiture se caractérise par des roues de taille égale, une recherche d'aérodynamisme et une carrosserie allégée par l'emploi de l'aluminium. La jamais contente ressemble à un obus monté sur roues. Ces deux batteries électriques développent un peu moins de 70 chevaux, mais représentent près de la moitié de son poids de 1,5 tonne. Lors de cette compétition en région parisienne, elle pulvérise le record en atteignant 105,98 km/h. Elle devient donc le premier véhicule terrestre à dépasser la barrière symbolique des 100 km/h, et tout cela en silence, s'il vous plaît. Au fait, pour ceux d'entre vous qui s'interrogent sur l'origine du nom de la jamais contente, deux hypothèses existent. Certains disent qu'il s'agit d'un qualificatif pour la voiture qui tombait souvent en panne. Pour d'autres, Camille Genazzi aurait donné ce nom en référence au caractère de son épouse. Quoi qu'il en soit, aujourd'hui, la jamais contente constitue une pièce phare du musée de la voiture de Compiègne, où elle est exposée.